0: soir, j'aime bien fermer mes petits yeux et mettre mes petites mains ensemble pour parler à Jésus.
1: Et qu'est-ce que tu lui dis ?
0: Merci pour la bonne journée que j'ai passée et des fois, pardon pour toutes les bêtises.

0: C'est l'heure d'aller au lit, les enfants.
1: Allons.
2: Une histoire.
3: Ah oui, une histoire.
4: Avant de dormir.
0: Un accident malheureux. Maman faisait les valises parce que le lendemain, la famille devait partir en voyage. Maman appela ses deux fils qui jouaient dans la cour et leur demanda de rentrer pour aller jouer dans le salon pendant qu'elle préparait les valises pour le voyage. Certaine qu'ils étaient en train de jouer dans le salon, elle fut surprise d'entendre un « aïe » dans la cour près du jardin. Les deux enfants étaient là, tout près l'un de l'autre. Lorsqu'ils virent maman arriver, ils firent comme si de rien n'était, essayant de lui cacher ce qu'il s'était produit. Mais que s'est-il passé? Qui a dit « aïe » ? Ce n'est rien, ne t'inquiète pas, tout va bien.

0: bien fut la réponse des garçons. Mais que s'est-il passé? Oh maman, j'ai eu un accident avec la faucille. Avec la faucille? Alors maman, alarmée, scruta le visage du plus petit. Tout paraissait normal, mais en y regardant de plus près, elle vit quelque chose de terrible, une blessure dans l'œil de l'enfant. La faucille lui avait entaillé l'œil. C'était une situation d'urgence. Elle emmena rapidement l'enfant chez le médecin. « mon Dieu, mais ne permets pas que mon fils perde son œil !» priait maman durant le trajet. Après l'avoir examiné, le médecin conclut qu'il fallait l'opérer immédiatement. La blessure pénétrait jusqu'au cristallin et l'humeur aqueuse sortait de la cavité. Comme maman est une infirmière, elle demanda de rentrer avec le médecin dans la salle d'opération. Là, elle continua à prier sans arrêt. Avant le début de l'opération, elle demanda au chirurgien et à son équipe de lui permettre de faire une prière pour demander à Dieu de les aider. Pendant que l'on préparait les instruments et le matériel nécessaire à l'opération, le médecin regardait encore une fois l'œil infecté. « Que s'est-il donc passé ? » demanda le médecin. « Il n'y a rien de semblable à ce que j'ai vu lors de la consultation. Je vais nettoyer la blessure et mettre un antibiotique. » La blessure était devenue petite et superficielle, de sorte que le médecin la sutura. Quelle merveille ! Il n'y avait rien de semblable à ce qu'il avait vu lors de la consultation. Chers enfants, Dieu est grand, Dieu est puissant, Dieu est merveilleux. Lorsqu'il dit quelque chose, il le fait bien. Notre Dieu est un Père bon, un Père aimant, un Père tendre. Dieu a accompli un vrai miracle ce jour-là. Ce même Dieu peut aussi faire des miracles pour toi. C'est l'heure d'aller au lit, les enfants.
1: Allez.

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Aujourd'hui, nous vous proposons la seconde partie d'un entretien réalisé par Michel Mayer. Il reçoit Rabbi Steinberg, fondateur de l'IRISER, l'Institut de recherche interdisciplinaire de sciences et religions.

0: Vous avez de nombreux contacts avec des théologiens, catholiques, juifs, protestants. Est-ce que ces contacts vous permettent d'espérer une réelle ouverture entre les croyants? Vous savez qu'il y a peu de temps, nous avons été confrontés à un problème grave, comme le problème du Carmel d'Auschwitz, par exemple. Nous avons évoqué tout à l'heure cet œcuménisme au rabais, hein, qui serait une espèce de rabotage des différences confessionnelles. En réalité, à travers ces contacts que vous avez avec tous ces milieux chrétiens, juifs, est-ce que les croyants d'aujourd'hui peuvent espérer une réelle ouverture entre les croyants? Vous parlez d'ailleurs dans l'une de vos lettres ou dans l'un de vos écrits des croyants du livre, c'est-à-dire tous ces croyants qui finalement se retrouvent autour du livre, autour de la Bible.
1: Oui, c'est un moyen de contact, ça. C'est sûr, mais malheureusement, vous savez, c'est le livre le meilleur et l'histoire a montré qu'il peut s'avérer le plus dangereux aussi, hein. Alors, écoutez, d'abord, il y a une dimension humaine, naturelle. Vous savez très bien que parmi les théologiens, par exemple, si je prends les théologiens catholiques, vous avez différentes tendances. Alors, ma préférence va à ceux qui représentent, qui restent fidèles à la réalité de leur croyance et de leur dogme. C'est vrai que Vatican II, par exemple, a ouvert une certaine communication, mais pour certains théologiens catholiques, à tout prix, il y a un désir de communiquer avec, par exemple, les juifs. Mmh. Et alors, c'est sûr qu'on évite les grands problèmes pour pouvoir maintenir le contact et avancer. Bien sûr, on comprend cette position, mais en fin de compte, elle ne rend service à personne. Parce que lorsqu'un épiphénomène comme celui du Carmel d'Auschwitz se manifeste, on s'aperçoit rapidement que finalement, on s'est dupés les uns les autres. Et qu'en réalité, faute d'avoir dit quand même les choses telles qu'elles sont aujourd'hui, parce que les dogmes profonds de l'Église n'ont pas été changés du tout par Vatican II, donc... Faute d'avoir dit les choses, on s'est aperçu qu'on a favorisé les intégrismes de part et d'autre. Donc en voulant bien faire, en voulant retrouver ce qui nous associe, en mettant de côté les vraies questions, mmh. on a fini par obtenir l'effet inverse, renforcer les intégrismes. Bon, alors j'ai été très honoré par une rencontre récente avec Maître Théoclin, qui a négocié avec le grand rabbin Sirat la question donc du Carmel d'Auschwitz à Genève. J'ai cru comprendre, d'après ce qu'il m'a raconté de cette négociation, que les questions de fond théologiques qui étaient en filigrane derrière le déplacement ou pas du Carmel n'ont pas été abordés au cours de cette négociation. Or, par exemple, bien sûr, on peut dire, l'Église a voulu s'accaparer la question, bien sûr, d'Auschwitz, et c'est vrai que la Pologne a ignoré le drame. Moi, j'ai eu 100 membres de ma famille qui sont passés par les faux crématoires en Pologne. Donc, j'ai le droit de parler. Donc, je dis donc, à cause de cela, que la vraie question... Vous savez, quand on part avec l'idée que les gens sont de bonne foi, mais qu'ils ont une certaine culture, qui induit un certain comportement, dès l'instant que vous pensez qu'ils sont de bonne foi, alors ça vous permet d'aller plus avant et d'approfondir le problème. Si au départ vous dites, ce sont des gens, on ne peut pas discuter, etc., alors on ne fait que renforcer et durcir les positions. Mmh. Alors moi je pense que les carmélites sont de bonne foi. Mais bonne foi par rapport à quoi? Par rapport à ce qu'elles sont sur le plan de leur croyance, de leur dogme. Elles ont l'impression, donc maintenant j'en viens aux faits pratiques, elles ont l'impression de continuer les souffrances rédemptrices du Christ par leur prière, par leur vie de consécration, et donc de contribuer en somme au pardon donc des péchés et à l'expiation du mal qui a été fait là. Mais pour justifier cette démarche, elle s'appuie justement sur la rédemption et sur les souffrances rédemptrices du Christ. Bon là, je sais très bien que ces questions n'ont pas fait l'objet, n'ont pas vraiment été abordées au cours de ces négociations de Genève. Je le regrette très vivement, très profondément, et dans ma part de représentativité juive, je dirais que l'Église devait attendre des juifs légitimement certaines explications qu'elle n'a pas reçues. Mmh. Alors, vous me direz, je suis orgueilleux, je vais les donner, etc. Je vais vous dire ce que je pense. Je pense que les souffrances, en général, et celles du Christ en particulier, ne sont pas rédemptrices. Ce qui est rédempteur, c'est la prise de conscience de la grandeur de Dieu. Si sur la croix, il a enrichi sa conscience du Père et du Créateur, ce qu'en hébreu on dit la teshuva, c'est-à-dire c'est un retour vers Dieu, c'est ça qui est rédempteur. Ce qui est rédempteur, c'est la prise de conscience de la grandeur de Dieu, de sa sainteté, de son existence. C'est ça qui dynamise et qui élève. C'est ça qui est rédempteur. Donc si on entre en religion pour continuer les souffrances rédemptrices du Christ, il y a peut-être un malentendu. Ce qui est rédempteur, c'est la lutte contre l'idolâtrie. Ce qui est rédempteur, c'est ne pas concevoir Dieu, parce qu'en ne concevant pas Dieu, on rend plus sensible le contraste entre le Créateur et la créature, et c'est le vécu de ce contraste qui, c'est dans le vécu de ce contraste que réside la rédemption.

0: Rabbi Steinberg, vous êtes donc le fondateur et le directeur de l'IRISER. Je rappelle pour nos auditeurs qu'il s'agit de l'Institut de recherche interdisciplinaire sciences et religions. Cet institut donc souhaite œuvrer en faveur de la paix. C'est son objectif premier, je pense. Et notamment en rapport avec les conflits qui se déroulent actuellement au Proche et au Moyen-Orient. Alors, est-ce que vous pourriez juste nous dire quelques mots très rapides au sujet de cette action ?
1: Alors, bien sûr, c'est une suite logique déjà de ce que j'ai dit précédemment, c'est-à-dire que, bien sûr, une des revendications fondamentales de l'État hébreu a toujours été une demande de reconnaissance de l'État d'Israël par le Vatican. Vous avez vu que le révélateur qu'a été cette question du Carmel d'Auschwitz a montré quand même qu'il y avait une certaine distance, puisque à un moment donné, bon, depuis il y a eu effectivement de part et d'autre des mouvements de rapprochement et de réparation, mais enfin, il est bien évident qu'une certaine théologie chrétienne traditionnelle opposant l'ancienne à la nouvelle alliance, donc le peuple d'Israël à l'Église, est ressorti par des déclarations, vous comprenez. Donc, quand on parle de reconnaissance de l'État hébreu du Vatican par... L'inverse, c'est ça.
0: C'est pas grave.
1: Bon, donc, il faut comprendre que les problèmes, les vrais problèmes ne sont toujours pas solutionnés. Un dialogue de fond n'existe toujours pas. Donc, vous savez, la paix ne se fait pas de façon magique, elle se fait par des négociations, et dans un domaine pareil, les négociations politiques et économiques n'ont rien à voir. Ce sont des négociations sur une mémoire héréditaire collective de l'Église et du judaïsme. Ça n'a rien, rien n'a été fait sur ce terrain-là, malgré tous les contacts qui ont eu lieu, et pourtant qui existent, il y a eu effectivement des spécialistes qui sont réunis, etc. Le révélateur d'Auschwitz montre que le résultat est nul. Donc, c'est encore une fois, en approfondissant de façon sincère ces grands dogmes, en particulier ce dogme de la Trinité, puisque vous comprenez, dans le Talmud, depuis des siècles, on met en garde les Juifs contre le christianisme, qui sont des idolâtres de Jésus, et qui ont pris la suite des anciens idolâtres romains. Alors le problème, là, je crois que vous me poserez la question un peu après, c'est que finalement, il y a eu des maladresses terribles de part et d'autre, vous comprenez, et que pour moi, il y a une façon de présenter les choses en faisant agir des notions de mystique juive comme la Shekhina, retrouver la pédagogie du Shabbat, qui nous fait ressentir le contraste entre le créateur et la créature. Il y a toutes sortes de choses qui n'ont pas vraiment été faites. Et la paix au Proche-Orient passe par là. Parce que, à mon sens, il n'y a pas vraiment de guerre israélo-arabe. Il y a bien plus, une guerre bien plus dangereuse, judéo-chrétienne, qui s'est développée pendant tout le Moyen-Âge et qui a culminé pendant la Deuxième Guerre mondiale. L'État d'Israël n'est pas étranger à tout ça. Donc là, on est dans le blocage depuis des siècles. Et les sciences contemporaines, justement, vont nous permettre certains des blocages. C'est-à-dire qu'en finalité, c'est une avancée spirituelle. Mais la science peut nous aider dans cette avancée spirituelle. Parce que l'idolâtrie procède de la folie et de la destruction de la personne humaine, tandis que la foi dynamise la qualité de la conscience humaine et valorise l'homme.
0: Ça ramène dans le bon chemin.
1: Oui.

0: Rabbi Steinberg, vous appelez les croyants à entretenir un rapport direct avec Dieu, et vous en avez déjà parlé tout à l'heure. Vous souhaitez que les croyants évitent toute forme d'idolâtrie. Alors, même si vous en avez déjà dit quelques mots tout à l'heure, est-ce que vous pourriez repréciser cette idolâtrie dont vous parlez?
1: Si je considère que ce micro est mon nouveau Dieu, je ne sais pas ce que ça fait au micro, mais si moi je me mets à me fixer sur le micro, à agir avec lui comme s'il était mon Dieu et le tout-puissant de tout, je vais agir sur mon fonctionnement cérébral. Je vais m'induire des circuits, je vais me créer des fixations. Donc l'idolâtrie qui consiste à se mettre en état d'hallucination, d'auto-hypnose, de régression mentale devant certaines situations. Et donc l'idolâtrie est en fait une maladie de l'esprit, une maladie de l'âme et une destruction de la personne humaine. C'est pourquoi toute démarche spirituelle authentique a pour base essentielle le non, la non-conceptualisation, la non-matérialisation de Dieu. C'est pourquoi les Juifs se sont toujours opposés à la divinité de Jésus-Christ. Donc, voilà. Alors là, si on dit ça, évidemment, on est bloqué. Alors, ce qu'il faut faire, c'est montrer que il y a une voie de sortie, disons, qui est cette notion, une notion mystique de la Shérina. C'est-à-dire de cette résidence de Dieu sur la terre pour les juifs, disons, éclairés et spirituels. Cette lumière spirituelle n'est pas une lumière issue de l'imaginaire, parce que ça serait une hallucination, et donc on tombe dans la psychopathologie, ni une lumière issue d'une irradiation de l'espace, parce que ce serait une forme d'idolâtrie et un culte de l'énergie et de la matière. Quand on parle de la Shérina, il s'agit d'une lumière qui vient d'ailleurs. Mmh. Alors, donc finalement, cette lumière qui vient d'ailleurs, que l'on retrouve donc de nombreuses reprises, on peut lui associer la nuée dans le désert, la lumière sur le tabernacle, sur le temple de Salomon, les langues de feu de la Pentecôte, il s'agit de lumière spirituelle. Saadia Gaon parlait donc, qui est un grand mystique du passé juif, parlait d'une lumière différente des lumières accoutumées. Alors, pour prendre du recul véritablement sur la création, il nous faut un repère, un référentiel qui n'est pas de la création. Et c'est ce référentiel qui n'est pas de la création qui s'appelle cette Shérina. Et alors, là, vous comprenez, il y a évidemment un appel à des notions religieuses, mais dans le Nouveau Testament, on trouve sans arrêt ces références à cette dimension-là. Vous comprenez même, je t'ouvre une porte dans le ciel que nul ne peut fermer, dans l'Apocalypse, mm-hmm. où je voyais Satan tomber du ciel comme un éclair. Si vous enlevez cette dimension mystique au Nouveau Testament, ça ne signifie plus rien. C'est un texte de sagesse humaine, mais il n'y a pas la dynamique, il n'y a plus la force. C'est la Bible, on ressent dedans une réalité, une force autre que la sagesse humaine.
0: Mmh. La puissance de Dieu en action.
1: Voilà, cette puissance de Dieu en action. Alors, voilà. Et donc, pour moi, lorsque les pères conciliaires au concile de Chalcédoine ont dit de Jésus parfaitement Dieu, parfaitement homme, le mot parfaitement Dieu était une manière de dire, il n'y avait plus de juifs pratiquement plus dans l'église, donc cette notion de Shérina n'était plus, mais il y avait quand même l'intuition de cette transcendance, de cette dynamique spirituelle, et on a voulu la marquer en parlant de la nature divine du Christ, qui est donc la marque de la dynamique mystique sur l'homme. Bon, voilà, je vous lance un peu à la cantonade, mais mm-hmm. ce sont des considérations comme ça qui permettent d'avancer. Mm-hmm.

0: Rabbi Steinberg, dans votre projet, vous parlez également de la catéchèse, et vous souhaitez pour la catéchèse un enrichissement. Vous dites que celui-ci pourrait être favorisé par des recherches au niveau de la science, au niveau de la religion. Alors on dit pourtant que ces deux domaines sont inconciliables. Qu'en pensez-vous?
1: Bien sûr, là j'ai parlé de la Shérina, pour beaucoup de physiciens et d'astronomes, il ne peut pas exister dans la création une dimension, une énergie qui ne provienne pas du Big Bang. Mais lorsque, en certaines circonstances, la Shérina, le croyant, trouve encore des énergies et du ressort là où humainement ça n'est plus possible, c'est un début de preuve. Je suis obligé d'aller rapidement. Je pense qu'il y a, par rapport à l'astrophysique, par rapport à la médecine, beaucoup de liens à faire de façon considérable. Tout à l'heure, je vous parlais justement du fonctionnement cérébral, de l'électrogénèse cérébrale. Il est bien évident que si on pratique des psychothérapies en remplaçant une névrose par une autre névrose, on ne guérit rien. Tandis que si on, grâce à l'aspect non concevable de Dieu, on ouvre l'esprit, alors on provoque une véritable guérison. Parce qu'on crée une disponibilité d'esprit nouvelle. Donc il y a de nombreuses connexions à faire à ce terrain-là. La catéchèse pourrait passer par un point très important, c'est que par exemple le judaïsme jusqu'à présent a toujours accepté de Jésus la référence que lui en donnait le christianisme. Or je suis à même donc de montrer que de nombreux passages montrent que Jésus n'était pas ce que le christianisme en a fait. Par exemple dans Saint Marc 12-29, lorsqu'on lui demande parmi les commandements, les préceptes, quel est le plus important, il récite la prière du schéma Israël. Or on ne peut pas réciter la prière du schéma Israël et se prendre pour Dieu.
0: Voilà, Rabbi Steinberg, nous aurions eu encore beaucoup de plaisir à vous poser des tas d'autres questions, mais malheureusement notre émission arrive à son terme. Vous aimeriez encore dire quelques mots, juste quelques mots à nos auditeurs avant que nous nous séparions?
1: Oui, si en tant qu'Israélite je me trouve là aujourd'hui, je dois dire que je le dois en grande partie à mon épouse qui vient de décéder, qui a consacré sa vie à ce que je fais aujourd'hui, qui était médecin et qui n'était pas d'origine juive, mais qui a compris que cette démarche-là était essentielle pour une certaine communication, et je voudrais lui rendre hommage. Ce colloque de novembre 90, qui a pour but de prévenir les extrémismes religieux, regroupe déjà des savants comme le professeur Arnaldez de l'Académie des sciences morales et politiques, le professeur Chaim Zafrani, qui est un très grand hébraïsant et qui connaît bien la culture juive, le professeur François-Bernard Michel, qui est un pneumologue, et d'autres sociologues des différentes universités. Et donc, je crois que nous persévérons dans cette voie-là.
0: Je vous souhaite bonne chance, en tout cas, et je voudrais vous remercier, Rabbi Steinberg, d'avoir été parmi nous. Chers auditeurs, je vous rappelle que notre émission s'appelait « Rencontre avec » et que nous recevions aujourd'hui Rabbi Leonard Steinberg. Nous remercions Frédéric Pichot qui était en technique et nous vous disons à bientôt.

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Messieurs et dames, amis mélomanes, amoureux de la grande musique, c'est avec un bonheur immense que je vous présente ce soir l'un des oratorios les plus magnifiques qui a été composé. On accorde généralement dans la musique chorale de Beethoven une importance primordiale à la messe en ut majeur opus 86 qui est magnifique, que vous aurez l'opportunité de réentendre. On accorde aussi une importance majeure à la Missa Solemnis opus 123. Pour ma part, il serait dommage, voire injuste, que vous n'entendiez pas dans une telle émission musicale l'oratorio Le Christ au Mont des Oliviers de Ludwig van Beethoven. Oratorio exceptionnel au moins à deux niveaux. Premièrement, l'histoire qu'il soumet à notre méditation et à notre sensibilité émotionnelle est hors du commun. Deuxièmement, de par l'intérêt des moyens instrumentaux et vocaux qui ont été mis en œuvre. Le Christ au Mont des Oliviers est un oratorio, opus 85, musique de Ludwig von Beethoven, nous l'avons déjà dit, sur un livret de Franz Xaver Huber. Il a été composé de 1802 à 1803 et créé en avril 1803, précisément le 5 avril. Il nécessite trois grands solistes, un ténor qui va jouer le rôle de Jésus, un soprano tenant le rôle du séraphin, une basse tenant le rôle de Pierre, l'apôtre Pierre. Il nécessite également un grand chœur et un orchestre complet. L'histoire rapportée dans cet oratorio comporte, chers amis mélomanes, deux grandes parties divisées chacune en trois sections. Dans la première partie, Jésus s'adresse à Dieu dans son fameux « Mon âme est triste jusqu'à la mort ». Puis, il dialogue avec le séraphin. Je vous proposerai quelques détails dans un instant. Quant à la deuxième partie, elle relate l'arrestation de Jésus au Mont des Oliviers à Jérusalem ou encore au jardin de Gethsémané. D'après les faits rapportés dans les évangiles, Matthieu 26, versets 36 à 56, Marc 14, versets 32 à 50 et Luc 22, versets 39 à 53. Mais avant d'aller plus loin, amis auditeurs, mesdames, messieurs, voici l'introduction de l'oratorio. Le Christ au Mont des Oliviers, opus 85. Cette introduction débute dans un tempo grave. Elle est scandée par les vents et évoque une marche funèbre. C'est en mi bémol mineur. L'interprétation de ce soir est assurée par l'Orchestre symphonique de Berlin sous la direction de Kent Nagano.

Le récitatif, suivi de l'aria de Jésus que vous entendrez sous peu, est une imploration. Dans Matthieu 26, les versets 36 à 38, il est rapporté ce qui suit. Là-dessus, Jésus alla avec eux dans un lieu appelé Gethsémané et il dit aux disciples, « Asseyez-vous pendant que je m'éloignerai pour prier. » Il prit avec lui Pierre et les deux fils de Zébédée et il commença à éprouver de la tristesse et des angoisses. Il leur dit alors, « Mon âme est triste jusqu'à la mort. Restez ici et veillez avec moi. » Vous vous rappelez certainement du contexte, amis auditeurs. Après avoir mangé la Pâque dans une chambre haute avec les 12 disciples, Judas est sorti de la pièce de la présence sacrée du Maître Jésus, désirant accomplir son projet de vendre Jésus. Après avoir chanté des cantiques, les 11, en compagnie de Jésus, se rendirent à la montagne des Oliviers. Il est intéressant de souligner qu'après avoir informé ses disciples sur sa mort prochaine, le fougueux Pierre défend sa fidélité au Maître Jésus. Hélas. Écoutez, chers amis, le récitatif, puis l'aria qui est un allegro en ut mineur, un air de ténor tour à tour implorant ou vaillant certaines fois avec la voix du ténor Placido Domingo dans le rôle de Jésus.

Dans la deuxième section de la première partie de l'oratorio que nous écoutons aujourd'hui, rappelez-vous, le Christ au mont des Oliviers de Ludwig von Beethoven, cette seconde section, disais-je, commence par le récitatif très expressif du séraphin décrivant la détresse de Jésus, suivi d'une aria de soprano avec une participation très importante de chœurs, dont un chœur des anges qui reprend la louange. La seconde partie se termine donc brillamment avec un fugato allegro molto. Et quand nous parlons de récitatif très expressif exprimant ou décrivant la détresse de Jésus, dans la réalité, d'après les faits qui sont rapportés dans la Bible, ce fut un moment d'extrême détresse. Nous en parlerons dans quelques instants.

Le compositeur Beethoven achève la troisième section de la première partie de son oratorio, le Christomo des Oliviers, par un magnifique duo. Je gage que vous apprécierez ce duo entre Jésus et le séraphin. Un duo qui exprime la douleur, disions-nous, il y a quelques instants. En effet, selon Matthieu 26, après avoir invité Pierre, Jacques et Jean, parce que quand il est dit dans le texte « les fils de Zébédée », il s'agit bien de Jacques et Jean. Donc Pierre, Jacques et Jean, Jésus les invite à prier pour lui, à prier avec lui. Il se trouve, amis auditeurs, que Jésus fait quelques pas en avant. Des sentiments très douloureux l'envahissent. Il répétera à trois reprises les mêmes propos face à des amis très proches qui sont endormis. Et vous savez quels propos ? Les propos sont rapportés au verset 39 du chapitre 26 de Matthieu. Il leur dit alors « Mon âme est triste jusqu'à la mort. Restez ici et veillez avec moi. » Nous avons beaucoup de mal à imaginer et à comprendre les sentiments atrocement douloureux ressenti par Jésus ce jour-là. Et ici, amis auditeurs, il s'agissait beaucoup plus de l'expression d'une douleur de l'âme. C'était aussi une douleur physique, bien qu'il ne soit même pas encore touché, puisque des grumeaux de sang perleront de son front. Amis auditeurs mélomanes, j'aimerais bien que vous me qualifiez les sentiments éprouvés par le sauveur de l'homme à ce moment précis, si cela ne peut pas s'appeler sentiment douloureux. Je vous laisse écouter ce récitatif et duo avec la voix de la soprano Luba Orgonasova dans le rôle du séraphin et du ténor Placido Domingo dans le rôle de Jésus. Ils sont accompagnés par le Deutsche Sinfonieorchester de Berlin dirigé par Kent Nagano.

Nous voilà, chers amis auditeurs, dans la deuxième partie de l'oratorio de Ludwig von Beethoven, le Christ au Mont des Oliviers, opus 85. Cette deuxième partie relate l'arrestation de Jésus. Jésus met fin à une longue tirade en réveillant ses amis, les disciples qu'il avait emmenés avec lui, espérant que ceux-ci prieraient et veilleraient avec lui. Et dans Matthieu 26, les versets 45 à 47, voilà ce que nous lisons. Il alla vers les disciples et leur dit, « Vous dormez maintenant et vous vous reposez ? Voici l'heure est proche et le Fils de l'homme est livré aux mains des pécheurs. Levez-vous, allons. Voici celui qui me livre s'approche. » Et comme il parlait encore, voici Judas, l'un des douze, arriva avec lui une foule nombreuse, armée d'épées, de bâtons, envoyée par les principaux sacrificateurs et par les anciens du peuple. Dans son œuvre, Beethoven fait suivre le récitatif de Jésus qui évoque la mort par le premier chœur des soldats sur un tempo martial qui ensuite s'affirme puissamment. Eh oui, c'était des soldats, amis auditeurs. Jean parle, quant à lui, d'une cohorte en armes avec des huissiers. Écoutez ce récitatif de Jésus suivi par le chœur des soldats.

chers amis mélomanes, pourquoi tant de souffrances morales? Pourquoi tant de douleurs, tant de trahisons, tant de méchanceté, tant de souffrances et de douleurs physiques? Matthieu 26, versets 48 à 50 rapporte « Celui qui le livrait leur avait donné ce signe, celui que je baiserai, c'est lui, saisissez-le. » Et aussitôt, s'approchant de Jésus, il dit « Salut Rabbi » et il baisa Jésus. Jésus lui dit « Mon ami, ce que tu es venu faire, fais-le. » Alors ces gens s'avancèrent, mirent la main sur lui et le saisirent comme un vulgaire délinquant. Nous voici à la cinquième section de l'oratorio. Après le récitatif de Jésus souffrant dans son âme, vous entendrez le chœur de triomphe des soldats en révolte, auquel se mêle un chœur des disciples compatissants. Je vous laisse méditer.

Dans une section précédente, chers amis, nous avons vu Pierre qui était censé accompagner Jésus dans la prière et veiller avec lui. En tout cas, Pierre qui était au jardin des Oliviers, au mont des Oliviers, au jardin de Gethsémané avec Jésus et qui s'était endormi comme les deux autres copains, Jacques et Jean. C'est à cette sixième section que vous entendrez dans quelques instants que l'apôtre Pierre entre en scène de façon plus récurrente. Et c'est la basse Andrea Schmidt qui tient le rôle. En assurant le récitatif auquel Jésus répond, suivra le trio Pierre, Jésus, le Séraphin. Un trio très remarquable. Et vous voulez certainement savoir la cause de discussion entre Jésus et Pierre. Ceci est rapporté dans Matthieu 26, versets 51 à 53 et Jean 18, 10 et 11. Et voici un de ceux qui étaient avec Jésus, étendit la main et tira son épée. Il frappa le serviteur du souverain sacrificateur et lui emporta l'oreille. Et alors Jésus lui dit, remets ton épée à sa place parce que tous ceux qui prendront l'épée périront par l'épée. Et dans le texte de Jean, nous savons de quel homme il s'agit, c'était Pierre, et on sait même quel est cette personne, ce serviteur qui aurait été blessé, il s'appelait Malchus. Je vous invite à méditer sur le fond de récitatif de Pierre, puis Jésus, suivi de ce trio, Pierre, Jésus, le Séraphin. Et rappelez-vous que c'était aussi ce Pierre qui avait dit, lors d'une précédente discussion avec Jésus dans la chambre haute, qu'il le suivrait jusqu'au bout et que jamais il ne se détournerait de lui. Et l'histoire nous rapporte bien que Pierre s'est détourné de Jésus en, on va dire, blasphémant. Il s'est mis à dire de gros propos, de grosses paroles pour qu'on ne l'assimile pas ou qu'on le dissocie à ce Jésus qui était en train d'être jugé. Voici, chers amis auditeurs, le récitatif de Pierre suivi du trio Pierre, Jésus, le Séraphin.

Ami Mélomane, je veux croire que vous partagez mon avis quant à la profondeur et la majesté de cet oratorio de Ludwig van Beethoven, Le Christ au Mont des Oliviers, opus 85. Un être humain sensé peut-il rester indifférent devant les souffrances morales de Christ au Mont des Oliviers, devant la trahison de Judas, disciple de Jésus, ayant marché, collaboré pendant 3 ans avec lui? Ou peut-on encore rester indifférent devant la rudesse de ceux venus l'arrêter? Lui, là, passif, eux, avec des armes, avec de la rudesse, avec de la violence pour l'attraper, alors qu'ils étaient avec lui tout le temps et ils avaient toujours vu comment il était paisible, malgré toutes ses apparences défaitistes. La prophétie était en train de s'accomplir, mes amis. La prophétie s'accomplissait pour le salut des hommes. Jésus, au moment de son arrestation, ne l'avait-il pas confirmé en disant dans Matthieu 26, versets 54 et 56, ce qui suit? Comment donc s'accompliraient les Écritures d'après lesquelles il doit en être ainsi? C'était le verset 54. Quant au verset 56, Jésus dit « Mais tout cela est arrivé afin que les écrits des prophètes fussent accomplis. » Alors, tous les disciples l'abandonnèrent et prirent la fuite. Amis auditeurs, contre toute attente, voici le final. Un cœur d'ange maestoso, suivi d'un autre cœur fugué, cette fois allegro, qui termine brillamment l'œuvre avec un célèbre « Louez-le, cœur des anges, de votre chant joyeux, louez-le ».

Mesdames, messieurs, vous venez d'entendre dans son intégralité le Christ au Mont des Oliviers avec les voix de la soprano Luba Orgonasova, du ténor Placido Domingo, de la basse Andreas Schmidt, avec le Deutsche Symphony Orchestra de Berlin sous la direction de Kent Nagano. C'est une œuvre de Ludwig von Beethoven, né en 1777, mort en 1827. Sans autre commentaire, je vous souhaite une nuit paisible. À bientôt.

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1: Bienvenue dans Héros et Merveilles, Monsieur Vincent, cet inconnu, suite.

Rome, où tous les grands seigneurs de l'Église menaient un train princier, semble avoir été pour celui qui y arrivait d'un cœur si fervent une grande déception. Vincent avait connu l'épreuve et la souffrance. Il savait que les captifs, là-bas, en barbarie, étaient abandonnés à leur souffrance, souvent à leur martyre, et que depuis 10 ans, au moins, rien n'avait été fait en leur faveur. Alors, toute cette pompe, à quoi bon? Il passa environ 3 années à la table du légat, étudiant, apprenant beaucoup de choses et surtout à connaître les hommes. Mais le bon bénéfice promis ne venait pas, son protecteur ayant certainement moins de crédit à Rome qu'il ne s'en était vanté. Il ne restait à Vincent qu'une solution, rentrer en France. Le prélat l'y encouragea en lui souhaitant, après tant de péripéties, une honnête retirade. Avec le recul, combien le mot fait sourire, car à quelque temps de là, Monsieur Vincent va devenir un véritable forçat, le forçat de la charité, et pour un demi-siècle. Quel est donc ce petit prêtre déraciné, obscur entre les obscurs, qui monte vers la capitale? Physiquement, il n'attire pas le regard. On nous le dépeint comme un peu tordu des chines et le pied lourd. Ah, que son cœur aussi doit être lourd! Quel avenir se présente donc à lui? De quoi vivra-t-il demain? Laïque, il aurait vite fait de se tailler une belle place au soleil. Mais des vœux l'enchaînent, qu'il a prononcés trop tôt, trop vite. Tout en lui et autour de lui n'est que confusion. Il débarque dans un Paris, celui d'Henri IV, où tant d'événements graves, à la suite des guerres civiles et religieuses, se sont passés, que tout s'y fait à rebours. Les avides, enrichis à la faveur des troubles, tiennent le haut du pavé. Le bon roi aime son peuple, certes, mais il y a trop à faire. Vincent gémit en voyant l'ingratitude de l'État envers ceux qui l'ont servi sur les champs de bataille et qu'on laisse croupir, infirme, aigri, dans leur misère. Le dédain des riches pour les pauvres le blesse. Et, par-dessus tout, il se sent intimement ulcéré de voir l'Église, alliée aux puissants, oublieuse de tant de misérables, se cantonner dans sa superbe tour d'ivoire. Pour la première fois, peut-être, Vincent est assailli de doute. Cette foi, qui l'a soutenue jusqu'ici, n'est-elle pas autre chose qu'une rêverie? Cette foi que personne ne semble prendre au sérieux, et ceux qui l'enseignent, semble-t-il, moins que tous les autres. Il n'est plus le jeune présomptueux qui fonçait dans la vie en brûlant les étapes. Il se sent seul, aussi pauvre que les plus pauvres, et très, très petit. Mais toute la misère du monde résonne en lui douloureusement. C'est un battement de cloche dans son cœur qui deviendra un immense carillon de fête et pour l'instant n'est qu'un glas. Démuni comme il l'est, il accepte avec joie l'hospitalité qu'un juge, un pays, lui offre. Mais à la suite d'un vol commis par un filou dans la chambre de ce juge, il est accusé, affreusement calomnié et chassé. C'est seulement 6 ans plus tard que le juge, par le plus grand hasard, découvrira son voleur et fera à Vincent les excuses qu'il lui doit bien. De nouveau sur le pavé, le jeune prêtre prend un logis rue de Seine, à 2 pas de l'institut
qui était alors le palais de la reine Margot, première épouse d'Henri IV, et se trouve bientôt inscrit sur la liste de ses aumôniers. Son existence matérielle est au moins assurée. Voici comment le décrivait, à l'époque, un secrétaire de la reine. Il est humble, charitable et prudent, faisant le bien à chacun et n'étant à charge à personne, circonspect en parole, écoutant paisiblement les autres sans jamais les interrompre, et toujours visitant, servant, exhortant les malades. Vincent, qui approche de la trentaine, est loin d'avoir trouvé sa voie. Mais déjà, il est en route. Sur ce chemin long et incertain, il est aidé par la rencontre providentielle de chrétiens sincères qui ont à cœur la réforme hautement nécessaire de l'Église. Monsieur de Bérulle, futur cardinal, s'intéresse à lui et l'observe. Mais ici se produit un fait curieux. Il se situe juste après la mort du roi Henri. Vincent avait fait des démarches pour obtenir enfin le bénéfice souhaité depuis si longtemps. Il a la joie de les voir aboutir. On lui octroie la baie de Saint-Léonard de Chaume, près de Sainte. Mais, une fois encore, ce bien lui est contesté, les titres de propriété de la baie se trouvant entre les mains d'un échevin de La Rochelle. Il faudrait plaider. Notre héros se désiste, et M. de Bérulle, venant à son aide, le fait nommer à Clichy qui était alors un gros bourg campagnard. Vincent y fait merveille. Son protecteur sent qu'il faut pousser plus haut ce petit prêtre dont, sans le définir encore, il commence à prendre les véritables mesures. Il l'introduit comme précepteur dans l'illustre maison de Philippe-Emmanuel de Gondy, comte de Joigny, général des galères du roi. Ce grand seigneur vit avec sa noble épouse et ses deux fils au château de Montmirail. C'est là que notre héros va transporter ses pénates. Il conquiert d'abord l'affection de ses élèves, destinés dès leur naissance à devenir l'un cardinal, l'autre général. Mais oui, c'était ainsi. Son attitude, si parfaitement accordée à sa fonction, lui attire bientôt l'estime illimitée de Madame de Gondy, puis de son époux. Celui-ci est ambitieux, emporté, conquérant. Rien ne lui plaît autant que les expéditions guerrières où sa valeur éclate. La douceur, les vertus évidentes de l'humble précepteur de ses fils le touchent pourtant. Il arrive à se modérer. Un jour, sous cette influence bienveillante, il parvient à renoncer à un duel. Éclatante victoire! Une transformation lente et profonde s'opère dans l'opulente demeure, pourtant remplie à ras-bord de mondanité.

C'est intéressant de voir comment ce jeune ecclésiastique est parvenu, dans un tel milieu, à approfondir sans cesse sa vie intérieure. La méthode la plus simple pour lui eût été, semble-t-il, de s'attacher à la pensée que, représentant le Christ dans cette maison, il devait le représenter dignement. Son cheminement fut autre. Se reportant aux temps évangéliques, il décida de voir en Monsieur de Gondy le Christ qu'il devait honorer et servir, en Madame la Vierge Marie. Les officiers, serviteurs, domestiques de toutes sortes, étaient les disciples, et la foule qui entourait le Sauveur. Ne peut-on déjà reconnaître dans ce train tout ce que l'homme recèle de vive imagination, d'originalité, de fraîcheur d'âme au service de la plus pure humilité, cette facette dédaignée de l'amour? Lui, représenter le Christ? Comme il en était digne! Mais le servir de toute son âme dans la personne du prochain, qu'il soit riche ou pauvre, en haut ou en bas de l'échelle, voilà à quoi tendaient toutes ses facultés. Le haut de l'échelle, c'était le château. Le bas, c'était les terres qui l'entouraient, où vivaient, travaillaient, souffraient et mouraient tant d'êtres obscurs. Madame de Gondy, femme d'esprit supérieur, était bonne pour eux, mais comme une grande dame peut l'être. Dans la région de Joigny, dans celle d'Amiens, les de Gondy possédaient aussi de grands domaines. Des milliers d'âmes dépendaient d'eux. Vincent ne restait donc pas toujours au château. Madame de Gondy lui demandait d'aller visiter ses gens, dans la mesure où ses différentes charges, et une correspondance déjà très importante, lui en laissaient le loisir. C'était un véritable rafraîchissement pour ce fils de la terre que de se sentir à nouveau près d'humbles paysans qu'il comprenait si bien. À cette époque, il était plus que jamais à la recherche de Dieu, des affaires de Dieu, du royaume de Dieu. Mais comment concrétiser ses aspirations? Était-ce seulement dans la personne de ces grands qu'il devait servir le Seigneur? Mais non, lui répondait son cœur. Un jour de l'hiver 1617, toute la maison se trouvant alors dans le domaine d'Amiens, le jeune prêtre est appelé au chevet d'un mourant, paysan aimé et estimé de tous. Vincent, pris d'une inspiration soudaine, lui demande s'il ne veut pas faire une confession complète de ses péchés, et cet homme, qu'avait bâillonné la honte et l'amour propre, d'avouer des fautes énormes. Ayant ainsi déchargé son cœur et reçu le pardon de la part du Christ, il exulte d'une telle joie que Madame de Gondy, arrivant sur ses entrefaites, en est comme effrayée. « Monsieur Vincent, dit-elle à son directeur, que dame se perde! Quel remède à cela !» Ce fut un éclair fulgurant qui les aveugla tous deux. L'expérience venait de démontrer que l'influence des curés de paroisse était fort insuffisante. Tous ces gens étaient à évangéliser. Les de Gondy aidèrent Vincent de tout leur pouvoir. Une mission fut entreprise, d'une si vaste envergure qu'il fallut faire appel à deux autres ecclésiastiques. Le bon peuple, touché à salut, venait en masse confesser ses fautes et chercher, avec le pardon, la force de reprendre l'existence sur d'autres bases. On imagine les jours et les mois qui suivent. Vincent parcourt la campagne, sollicite les consciences, prêche, exhorte. Il y met le meilleur de lui-même
et il se fait en lui de si grands mouvements qu'il en tombe malade. Il faut dire aussi qu'il tâtonne toujours un peu à la recherche de sa voix. Il sait maintenant qu'il doit s'occuper des pauvres, que c'est là sa véritable vocation. Mais où ? Est-ce vraiment dans cette opulente maison ? De cette manière-là ? N'y en aurait-il pas une autre plus vaste, plus directe ? Troublé, inquiet peut-être aussi de la reconnaissance excessive de Madame la Générale qui prétend ne plus pouvoir se passer de ses conseils,

0: Vincent n'a plus qu'à retrousser ses manches et, aidé d'un collaborateur originaire du pays, c'est ce qu'il fait de sa manière affable, simple et tranquille. Genève ne se trouve pas loin. Il y a des huguenots dans la paroisse, bien ignorants eux aussi. Peu après son arrivée, en faisant sa tournée de visite, Vincent s'était présenté chez l'un d'eux et, à sa grande surprise, il s'était entendu dire
1: « Vous ne pouvez habiter le presbytère dans l'état où il se trouve, monsieur le curé. Veuillez donc vous installer ici. »
0: Le saint homme avait accepté. Il apprend le bressan pour être plus près de ses paroissiens. Et sa charité ardente, jointe à la discipline sévère qu'il s'impose, opère en quelques mois une transformation merveilleuse dans ce gros bourg. Mais voici que sonne au clocher de son église restaurée une heure qui est son heure à lui. Vincent, ou disons mieux l'heure où lui apparaît, dans ses traits enfin précisés, le visage jusqu'ici confus de sa vocation.
2: Un jour, c'est lui qui raconte, on vint me dire qu'en une maison écartée des autres, à un quart de lieue de là, tout le monde était malade, sans qu'il restât une seule personne pour assister les hôtes, et toutes dans une nécessité qui ne pouvait se dire. Cela me toucha sensiblement le cœur.
0: Voilà, c'est tout pour aujourd'hui. Je vous dis à bientôt dans Héros et Merveilles.

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1: La musicothérapie, servez l'Éternel avec joie, venez avec des acclamations en sa présence. Psaume 100, verset 2.

0: J'aime chanter des louanges au Seigneur. Or, j'ai découvert que le culte n'est pas le seul moment où nous devrions chanter. Il y a quelques années de cela, alors que nous étions en train de mener une campagne d'évangélisation dans le nord de la Californie, un ami nous appela et nous dit qu'il était au bord de la dépression. Sa femme l'avait quitté, ses enfants s'étaient éloignés, il avait cessé de venir à l'église et sa santé était défaillante. Dans son désespoir, il nous appela à l'aide. Nous priâmes avec lui au téléphone, puis lui suggérâmes de faire le voyage de 600 km pour nous rejoindre et vivre un renouveau spirituel. Il accepta. Juste avant de raccrocher, le Seigneur nous inspira de lui proposer de chanter sur la route. Chanter n'importe quoi, mais chanter. Quand il arriva à notre camping-car, nous constatâmes qu'un miracle s'était produit. C'était un autre homme rayonnant de bonheur. Dieu lui avait parlé à travers ses chants durant le voyage de 600 km. Depuis ce jour, la tristesse de cet homme s'est changée en joie. Il a mis en pratique la musicothérapie de Dieu, qui veut dire le chant. Il n'y a pas très longtemps, lors d'une autre campagne dans le Nebraska, une femme nous raconta de quelle façon la thérapie par le chant lui avait fait du bien à elle et à plusieurs autres jeunes femmes. Voici son témoignage. Je participais à une réunion avec d'autres mères qui allaitaient. Nous échangeions des impressions sur la vie avec nos nouveau-nés, nos autres enfants, nos conjoints, les repas à préparer, le ménage, les courses, etc., etc. L'une des mères nous dit qu'elle allait mieux depuis que le médecin lui avait recommandé de chanter dès qu'elle commençait à se sentir dépassée par les événements. Chanter n'importe quand, n'importe où et n'importe quoi. Chanter, tout simplement. C'est ce qu'elle fit. Et cela l'aida réellement. Nous décidâmes toutes d'essayer aussi. À la rencontre du mois suivant, nous étions toutes d'accord sur le fait que chanter diminue notre stress. Depuis, je chante quand je suis énervée, découragée, triste ou sous pression, et cela fonctionne. Cela s'est produit il y a plus de 20 ans et je chante toujours. Il y a de nombreuses années, chers auditeurs, Ellen White écrivit « Le chant est une arme dont on peut toujours se servir face au découragement. Je pense que c'est la raison pour laquelle le psalmiste déclara « Mon cœur est affermi, ô Dieu, mon cœur est affermi. Je chanterai, je psalmodierai. Quand avons-nous besoin d'être affermis? Quand nous sommes fatigués, malades ou déprimés? N'est-il pas intéressant de constater qu'il est conseillé de chanter à ce moment-là et pas juste pour soi, tout bas, mais à pleine voix? Alors, chers auditeurs, que le Seigneur nous aide à nous souvenir de sa bonté et de son amour et de chanter sans cesse à sa gloire.
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1: Bienvenue dans Héros et Merveilles, Monsieur Vincent, cet inconnu, suite.

Rome, où tous les grands seigneurs de l'Église menaient un train princier, semble avoir été pour celui qui y arrivait d'un cœur si fervent une grande déception. Vincent avait connu l'épreuve et la souffrance. Il savait que les captifs, là-bas, en barbarie, étaient abandonnés à leur souffrance, souvent à leur martyre, et que depuis 10 ans, au moins, rien n'avait été fait en leur faveur. Alors, toute cette pompe, à quoi bon? Il passa environ 3 années à la table du légat, étudiant, apprenant beaucoup de choses et surtout à connaître les hommes. Mais le bon bénéfice promis ne venait pas, son protecteur ayant certainement moins de crédit à Rome qu'il ne s'en était vanté. Il ne restait à Vincent qu'une solution, rentrer en France. Le prélat l'y encouragea en lui souhaitant, après tant de péripéties, une honnête retirade. Avec le recul, combien le mot fait sourire! Car, à quelque temps de là, Monsieur Vincent va devenir un véritable forçat, le forçat de la charité, et pour un demi-siècle. Quel est donc ce petit prêtre déraciné, obscur entre les obscurs, qui monte vers la capitale? Physiquement, il n'attire pas le regard. On nous le dépeint comme un peu tordu d'échine et le pied lourd. Ah, que son cœur aussi doit être lourd! Quel avenir se présente donc à lui? De quoi vivra-t-il demain? Laïc, il aurait vite fait de se tailler une belle place au soleil. Mais des vœux l'enchaînent, qu'il a prononcés trop tôt, trop vite. Tout en lui et autour de lui n'est que confusion. Il débarque dans un Paris, celui d'Henri IV, où tant d'événements graves, à la suite des guerres civiles et religieuses, se sont passés, que tout s'y fait à rebours. Les avides, enrichis à la faveur des troubles, tiennent le haut du pavé. Le bon roi aime son peuple, certes, mais il y a trop à faire. Vincent gémit en voyant l'ingratitude de l'État envers ceux qui l'ont servi sur les champs de bataille et qu'on laisse croupir, infirme, aigri, dans leur misère. Le dédain des riches pour les pauvres le blesse. Et, par-dessus tout, il se sent intimement ulcéré de voir l'Église, alliée aux puissants, oublieuse de tant de misérables, se cantonner dans sa superbe tour d'ivoire. Pour la première fois, peut-être, Vincent est assailli de doutes. Cette foi, qui l'a soutenu jusqu'ici, n'est-elle pas autre chose qu'une rêverie? Cette foi que personne ne semble prendre au sérieux, et ceux qui l'enseignent, semble-t-il, moins que tous les autres. Il n'est plus le jeune présomptueux qui fonçait dans la vie en brûlant les étapes. Il se sent seul, aussi pauvre que les plus pauvres, et très, très petit. Mais toute la misère du monde résonne en lui douloureusement. C'est un battement de cloche dans son cœur qui deviendra un immense carillon de fête et pour l'instant n'est qu'un glas. Démuni comme il l'est, il accepte avec joie l'hospitalité qu'un juge, un pays, lui offre. Mais à la suite d'un vol commis par un filou dans la chambre de ce juge, il est accusé, affreusement calomnié et chassé. C'est seulement 6 ans plus tard que le juge, par le plus grand hasard, découvrira son voleur et fera à Vincent les excuses qu'il lui doit bien. De nouveau sur le pavé, le jeune prêtre prend un logis rue de Seine,
à deux pas de l'Institut, qui était alors le palais de la reine Margot, première épouse d'Henri IV, et se trouve bientôt inscrit sur la liste de ses aumôniers. Son existence matérielle est au moins assurée. Voici comment le décrivait, à l'époque, un secrétaire de la reine. Il est humble, charitable et prudent, faisant le bien à chacun et n'étant à charge à personne, circonspect en parole, écoutant paisiblement les autres sans jamais les interrompre, et toujours visitant, servant, exhortant les malades. Vincent, qui approche de la trentaine, est loin d'avoir trouvé sa voie. Mais déjà, il est en route. Sur ce chemin long et incertain, il est aidé par la rencontre providentielle de chrétiens sincères qui ont à cœur la réforme hautement nécessaire de l'Église. Monsieur de Bérulle, futur cardinal, s'intéresse à lui et l'observe. Mais ici se produit un fait curieux. Il se situe juste après la mort du roi Henri. Vincent avait fait des démarches pour obtenir enfin le bénéfice souhaité depuis si longtemps. Il a la joie de les voir aboutir. On lui octroie la baie de Saint-Léonard de Chaume, près de Saintes. Mais, une fois encore, ce bien lui est contesté, les titres de propriété de la baie se trouvant entre les mains d'un échevin de La Rochelle. Il faudrait plaider. Notre héros se désiste, et M. de Bérulle, venant à son aide, le fait nommer à Clichy, qui était alors un gros bourg campagnard. Vincent y fait merveille. Son protecteur sent qu'il faut pousser plus haut ce petit prêtre dont, sans le définir encore, il commence à prendre les véritables mesures. Il l'introduit comme précepteur dans l'illustre maison de Philippe-Emmanuel de Gondy, comte de Joigny, général des galères du roi. Ce grand seigneur vit avec sa noble épouse et ses deux fils au château de Montmirail. C'est là que notre héros va transporter ses pénates. Il conquiert d'abord l'affection de ses élèves, destinés dès leur naissance à devenir l'un cardinal, l'autre général. Mais oui, c'était ainsi. Son attitude, si parfaitement accordée à sa fonction, lui attire bientôt l'estime illimitée de Madame de Gondy, puis de son époux. Celui-ci est ambitieux, emporté, conquérant. Rien ne lui plaît autant que les expéditions guerrières où sa valeur éclate. La douceur, les vertus évidentes de l'humble précepteur de ses fils le touchent pourtant. Il arrive à se modérer. Un jour, sous cette influence bienveillante, il parvient à renoncer à un duel. Éclatante victoire! Une transformation lente et profonde s'opère dans l'opulente demeure, pourtant remplie à ras-bord de mondanité.

Il est intéressant de voir comment ce jeune ecclésiastique est parvenu, dans un tel milieu, à approfondir sans cesse sa vie intérieure. La méthode la plus simple pour lui eût été, semble-t-il, de s'attacher à la pensée que, représentant le Christ dans cette maison, il devait le représenter dignement. Son cheminement fut autre. Se reportant aux temps évangéliques, il décida de voir en Monsieur de Gondy le Christ qu'il devait honorer et servir, en Madame la Vierge Marie. Les officiers, serviteurs, domestiques de toutes sortes étaient les disciples, et la foule qui entourait le Sauveur. Ne peut-on déjà reconnaître dans ce train tout ce que l'homme recèle de vive imagination, d'originalité, de fraîcheur d'âme au service de la plus pure humilité, cette facette dédaignée de l'amour? Lui, représenter le Christ? Comme il en était digne! Mais le servir de toute son âme dans la personne du prochain, qu'il soit riche ou pauvre, en haut ou en bas de l'échelle, voilà à quoi tendaient toutes ses facultés. Le haut de l'échelle, c'était le château. Le bas, c'était les terres qui l'entouraient, où vivaient, travaillaient, souffraient et mouraient tant d'êtres obscurs. Madame de Gondy, femme d'esprit supérieur, était bonne pour eux, mais comme une grande dame peut l'être. Dans la région de Joigny, dans celle d'Amiens, les de Gondy possédaient aussi de grands domaines. Des milliers d'âmes dépendaient d'eux. Vincent ne restait donc pas toujours au château. Madame de Gondy lui demandait d'aller visiter ses gens, dans la mesure où ses différentes charges, et une correspondance déjà très importante, lui en laissait le loisir. C'était un véritable rafraîchissement pour ce fils de la terre que de se sentir à nouveau près d'humbles paysans qu'il comprenait si bien. À cette époque, il était plus que jamais à la recherche de Dieu, des affaires de Dieu, du royaume de Dieu. Mais comment concrétiser ses aspirations? Était-ce seulement dans la personne de ces grands qu'il devait servir le Seigneur? Mais non, lui répondait son cœur. Un jour de l'hiver 1617, toute la maison se trouvant alors dans le domaine d'Amiens, le jeune prêtre est appelé au chevet d'un mourant, paysan aimé et estimé de tous. Vincent, pris d'une inspiration soudaine, lui demande s'il ne veut pas faire une confession complète de ses péchés, et cet homme, qu'avait bâillonné la honte et l'amour-propre, d'avouer des fautes énormes. Ayant ainsi déchargé son cœur et reçu le pardon de la part du Christ, il exulte d'une telle joie que Madame de Gondy, arrivant sur ses entrefaites, en est comme effrayée. « Monsieur Vincent, dit-elle à son directeur, que d'âmes se perdent! Quel remède à cela !» Ce fut un éclair fulgurant qui les aveugla tous deux. L'expérience venait de démontrer que l'influence des curés de paroisse était fort insuffisante. Tous ces gens étaient à évangéliser. Les de Gondy aidèrent Vincent de tout leur pouvoir. Une mission fut entreprise, d'une si vaste envergure qu'il fallut faire appel à deux autres ecclésiastiques. Le bon peuple, touché à salut, venait en masse confesser ses fautes et chercher, avec le pardon, la force de reprendre l'existence sur d'autres bases. On imagine les jours et les mois qui suivent. Vincent parcourt la campagne, sollicite les consciences, prêche, exhorte. Il y met le meilleur de lui-même
et il se fait en lui de si grands mouvements qu'il en tombe malade. Il faut dire aussi qu'il tâtonne toujours un peu à la recherche de sa voix. Il sait maintenant qu'il doit s'occuper des pauvres, que c'est là sa véritable vocation. Mais où ? Est-ce vraiment dans cette opulente maison ? De cette manière-là ? N'y en aurait-il pas une autre plus vaste, plus directe ? Troublé, inquiet peut-être aussi de la reconnaissance excessive de Madame la Générale qui prétend ne plus pouvoir se passer de ses conseils, il fait part de ses scrupules à Monsieur de Bérulle qui, cherchant à l'aider, lui conseille de se rendre en Bresse, dans la petite commune de Châtillon-des-Dombes. Vincent approche du but. Châtillon-des-Dombes, aujourd'hui Châtillon-sur-Chalaronne, se trouve non loin de Bourg-en-Bresse. Tout y tombait en ruine, l'église, les maisons, les âmes. Le jeu, l'ivrognerie, le libertinage y régnait. Des immondices dans les rues, dans les cœurs des préjugés, de la mesquinerie. Vincent n'a plus qu'à retrousser ses manches et, aidé d'un collaborateur originaire du pays, c'est ce qu'il fait de sa manière affable, simple et tranquille. Genève ne se trouve pas loin. Il y a des huguenots dans la paroisse, bien ignorants eux aussi. Peu après son arrivée, en faisant sa tournée de visite, Vincent s'était présenté chez l'un d'eux et, à sa grande surprise, il s'était entendu dire « Vous ne pouvez habiter le presbytère dans l'état où il se trouve, monsieur le curé. Veuillez donc vous installer ici. » Le saint homme avait accepté. Il apprend le bressan pour être plus près de ses paroissiens. Et sa charité ardente, jointe à la discipline sévère qu'il s'impose, opère en quelques mois une transformation merveilleuse dans ce gros bourg. Mais voici que sonne au clocher de son église restaurée une heure qui est son heure à lui. Vincent, ou disons mieux l'heure où lui apparaît, dans ses traits enfin précisés, le visage jusqu'ici confus de sa vocation. Un jour, c'est lui qui raconte, on vint me dire qu'en une maison écartée des autres, à un quart de lieue de là, tout le monde était malade, sans qu'il restât une seule personne pour assister les hôtes, et toutes dans une nécessité qui ne pouvait se dire. Cela me toucha sensiblement le cœur. Voilà, c'est tout pour aujourd'hui. Je vous dis à bientôt dans Héros et Merveilles.

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1: Donner un organe de son vivant, c'est offrir une seconde chance à ceux qu'on aime. Un geste de générosité et de détermination. Patricia Fontune-Renaud a fait ce choix en donnant un rein à son épouse. Elle revient sur cette expérience et le chemin parcouru.
2: Ce qui m'a poussée à faire ce don, c'est de sauver la vie de la personne que j'aime. Puisque j'ai été témoin de la dégradation physique de mon épouse liée à sa maladie, qui est arrivée en insuffisance rénale il y a 4 ans. Il fallait que je fasse quelque chose pour pouvoir la sauver. Alors l'impact que ça a eu sur ma vie, finalement, physiquement, je dirais aucun, à part peut-être après le prélèvement du rein, un mois d'immobilisation. Sur le plan psychologique, c'est très très encadré. Il y a un suivi qui est fait par l'hôpital. On en a beaucoup parlé aussi entre nous et avec notre fille. Je me suis préparée à cette greffe sur le plan sportif, comme si j'allais à une compétition. Et effectivement, après la greffe, j'ai eu aucune douleur. Et finalement, ça a plutôt resserré

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0: Merci Seigneur. Merci Seigneur.
1: Pour ta présence.
0: Merci Seigneur.

Cet espoir merveilleux me fait oublier les plus grands de mes tracas. Jésus-Christ, dans la Bible, m'a dit ceci: ne crains rien, mon ami, aie la foi. Abandonne donc ton fardeau.

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0: Merci Seigneur. Merci Seigneur.
1: Pour ta présence.
0: Merci Seigneur.

0: Effectivement, après la greffe, j'ai eu aucune douleur et finalement, ça a plutôt resserré nos liens.
1: Un message à tous ceux qui hésitent à donner un organe de leur vivant.
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Malgré un visage encore relativement frais, les taches présentes sur les mains trahissent l'âge. Les remèdes ne sont pas nombreux, mais ils existent et sont plutôt efficaces s'ils sont pratiqués régulièrement. À défaut de disparaître, les taches s'atténuent. De l'huile d'argan. L'huile d'argan est recommandée pour atténuer les taches de vieillissement. Massez-vous les mains avec cette huile quotidiennement. En plus de l'hydratation apportée, les taches seront éclaircies après plusieurs applications. Du jus de citron en massage. Massez vos mains chaque jour avec le jus d'un citron. Passez ensuite une crème hydratante et surtout, n'exposez pas vos mains au soleil. Le jus des agrumes est en effet photosensibilisant et risque d'aggraver la situation. Donc, attention, pas d'exposition au soleil. En application, ce même jus de citron. Imbibez un coton de jus de citron pur et appliquez sur les taches, le soir au coucher. Faites d'abord un essai sur les mains pour vérifier que vous supportez bien le traitement. On peut aussi mélanger 50 gouttes d'huile essentielle de citron dans 30 ml d'huile de rose musquée et massez tous les soirs les zones tachées avec cette lotion. Une rondelle d'oignon. Ah ah, qui l'eût cru? Passez quotidiennement sur vos mains une rondelle d'oignon cru, trempée dans du vinaigre de cidre. Profitez des bienfaits du bouleau. Pour prévenir l'apparition des taches, faites mijoter des feuilles et de l'écorce de bouleau pendant au moins 10 minutes, puis laissez mariner 15 minutes hors du feu. Frottez vos mains avec la lotion que vous avez ainsi obtenue. Boire du chlorure de magnésium. Les taches brunes de la peau qui apparaissent souvent lorsque les années passent seraient atténuées à la prise de la solution de chlorure de magnésium. Faites une cure en buvant 1 à 2 verres de solution de chlorure de magnésium par jour. Attention, répétons-le, l'astre du jour et le petit fruit jaune ne font pas bon ménage. Le jus et l'huile essentielle de citron et ceux d'autres agrumes sont photosensibilisants, je l'ai dit. Appliqués sur la peau, ils réagissent aux ultraviolets en créant des marques sombres et indélébiles, ce qui irait, avouons-le, à l'opposé de l'effet espéré. À bon entendeur, salut! Je vous donne donc rendez-vous très vite pour un prochain truc et astuce. C'était Trucs et Astuces, une autre façon de faire des économies et de résoudre bien des petits soucis de votre quotidien.

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Il y a des gens qui semblent avoir une liste absolument interminable de reproches sur les autres. Tout ce que tu as pu faire dans le passé, chaque petite chose que tu as pu dire et tous les moments où tu as malheureusement raté ton coup. Ils gardent des souvenirs comme des dossiers et les utilisent comme preuves quand ils veulent te juger. Mais t'es-tu déjà pris le temps de t'arrêter pour méditer à la longue liste détaillée que Dieu a sur toi? Pendant que les autres s'empressent de noter tes erreurs, Dieu, lui, note chacun de tes combats. Pendant que les autres se rappellent sans cesse de tes chutes, il garde précieusement en mémoire tous tes efforts sincères pour te relever. Les gens peuvent voir tes faiblesses, mais Dieu voit ton cheminement. Sa longue liste n'est pas faite d'accusations, mais d'occasions de grâce. Le Seigneur Jésus n'a jamais nié le péché de personne, mais il n'a jamais non plus nié son amour infini pour ceux qui pêchent. Alors, avant de parler de la liste de l'autre, rappelle-toi bien que nous portons tous également la nôtre. Et si le Seigneur Dieu n'utilise absolument pas la tienne pour te détruire, pour quelle raison devrais-tu alors utiliser celle de quelqu'un d'autre? Sachez que Dieu ne tient jamais un compte de vos fautes pour t'humilier, mais il le fait uniquement dans le but de te restaurer pleinement. Sa liste se termine par un seul mot écrit sur la croix, « pardonner ». Ce sont des paroles de vie, car je pardonnerai leurs fautes et je me souviendrai plus jamais de leurs péchés. Hébreux 8, verset 12.

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1: Bienvenue dans Héros et merveilles. Monsieur Vincent, cet inconnu, suite.

Rome, où tous les grands seigneurs de l'Église menaient un train princier, semble avoir été pour celui qui y arrivait d'un cœur si fervent une grande déception. Vincent avait connu l'épreuve et la souffrance. Il savait que les captifs, là-bas, en barbarie, étaient abandonnés à leur souffrance, souvent à leur martyr, et que depuis 10 ans, au moins, rien n'avait été fait en leur faveur. Alors, toute cette pompe, à quoi bon? Il passa environ 3 années à la table du légat, étudiant, apprenant beaucoup de choses et surtout à connaître les hommes. Mais le bon bénéfice promis ne venait pas, son protecteur ayant certainement moins de crédit à Rome qu'il ne s'en était vanté. Il ne restait à Vincent qu'une solution, rentrer en France. Le prélat l'y encouragea en lui souhaitant, après tant de péripéties, une honnête retirade. Avec le recul, combien le mot fait sourire! Car, à quelque temps de là, Monsieur Vincent va devenir un véritable forçat, le forçat de la charité, et pour un demi-siècle. Quel est donc ce petit prêtre déraciné, obscur entre les obscurs, qui monte vers la capitale? Physiquement, il n'attire pas le regard. On nous le dépeint comme un peu tordu d'échine et le pied lourd. Ah, que son cœur aussi doit être lourd! Quel avenir se présente donc à lui? De quoi vivra-t-il demain? Laïque, il aurait vite fait de se tailler une belle place au soleil. Mais des vœux l'enchaînent, qu'il a prononcés trop tôt, trop vite. Tout en lui et autour de lui n'est que confusion. Il débarque dans un Paris, celui d'Henri IV, où tant d'événements graves, à la suite des guerres civiles et religieuses, se sont passés, que tout s'y fait à rebours. Les avides, enrichis à la faveur des troubles, tiennent le haut du pavé. Le bon roi aime son peuple, certes, mais il y a trop à faire. Vincent gémit en voyant l'ingratitude de l'État envers ceux qui l'ont servi sur les champs de bataille et qu'on laisse croupir, infirme, aigri, dans leur misère. Le dédain des riches pour les pauvres le blesse. Et, par-dessus tout, il se sent intimement ulcéré de voir l'Église, alliée aux puissants, oublieuse de tant de misérables, se cantonner dans sa superbe tour d'ivoire. Pour la première fois, peut-être, Vincent est assailli de doutes. Cette foi, qui l'a soutenue jusqu'ici, n'est-elle pas autre chose qu'une rêverie? Cette foi que personne ne semble prendre au sérieux, et ceux qui l'enseignent, semble-t-il, moins que tous les autres. Il n'est plus le jeune présomptueux qui fonçait dans la vie en brûlant les étapes. Il se sent seul, aussi pauvre que les plus pauvres, et très, très petit. Mais toute la misère du monde résonne en lui douloureusement. C'est un battement de cloche dans son cœur qui deviendra un immense carillon de fête et pour l'instant n'est qu'un glas. Démuni comme il l'est, il accepte avec joie l'hospitalité qu'un juge, un pays, lui offre. Mais à la suite d'un vol commis par un filou dans la chambre de ce juge, il est accusé, affreusement calomnié, et chassé. C'est seulement 6 ans plus tard que le juge, par le plus grand hasard, découvrira son voleur et fera à Vincent les excuses qu'il lui doit bien. De nouveau sur le pavé, le jeune prêtre prend un logis rue de Seine,
À deux pas de l'Institut, qui était alors le palais de la reine Margot, première épouse d'Henri IV, et se trouve bientôt inscrit sur la liste de ses aumôniers. Son existence matérielle est au moins assurée. Voici comment le décrivait, à l'époque, un secrétaire de la reine. Il est humble, charitable et prudent, faisant le bien à chacun et n'étant à charge à personne, circonspect en parole, écoutant paisiblement les autres sans jamais les interrompre, et toujours visitant, servant, exhortant les malades. Vincent, qui approche de la trentaine, est loin d'avoir trouvé sa voie. Mais déjà, il est en route. Sur ce chemin long et incertain, il est aidé par la rencontre providentielle de chrétiens sincères qui ont à cœur la réforme hautement nécessaire de l'Église. Monsieur de Bérulle, futur cardinal, s'intéresse à lui et l'observe. Mais ici se produit un fait curieux. Il se situe juste après la mort du roi Henri. Vincent avait fait des démarches pour obtenir enfin le bénéfice souhaité depuis si longtemps. Il a la joie de les voir aboutir. On lui octroie la baie de Saint-Léonard de Chaume, près de Saintes. Mais, une fois encore, ce bien lui est contesté, les titres de propriété de la baie se trouvant entre les mains d'un échevin de La Rochelle. Il faudrait plaider. Notre héros se désiste, et M. de Bérulle, venant à son aide, le fait nommer à Clichy qui était alors un gros bourg campagnard. Vincent y fait merveille. Son protecteur sent qu'il faut pousser plus haut ce petit prêtre dont, sans le définir encore, il commence à prendre les véritables mesures. Il l'introduit comme précepteur dans l'illustre maison de Philippe-Emmanuel de Gondy, comte de Joigny, général des galères du roi. Ce grand seigneur vit avec sa noble épouse et ses deux fils au château de Montmirail. C'est là que notre héros va transporter ses pénates. Il conquiert d'abord l'affection de ses élèves, destinés dès leur naissance à devenir l'un cardinal, l'autre général. Mais oui, c'était ainsi. Son attitude, si parfaitement accordée à sa fonction, lui attire bientôt l'estime illimitée de Madame de Gondy, puis de son époux. Celui-ci est ambitieux, emporté, conquérant. Rien ne lui plaît autant que les expéditions guerrières où sa valeur éclate. La douceur, les vertus évidentes de l'humble précepteur de ses fils le touchent pourtant. Il arrive à se modérer. Un jour, sous cette influence bienveillante, il parvient à renoncer à un duel. Éclatante victoire ! Une transformation lente et profonde s'opère dans l'opulente demeure, pourtant rempli à ras-bord de mondanité.

est intéressant de voir comment ce jeune ecclésiastique est parvenu, dans un tel milieu, à approfondir sans cesse sa vie intérieure. La méthode la plus simple pour lui eût été, semble-t-il, de s'attacher à la pensée que, représentant le Christ dans cette maison, il devait le représenter dignement. Son cheminement fut autre. Se reportant aux temps évangéliques, il décida de voir en Monsieur de Gondy le Christ qu'il devait honorer et servir, en Madame la Vierge Marie. Les officiers, serviteurs, domestiques de toutes sortes, étaient les disciples, et la foule qui entourait le Sauveur. Ne peut-on déjà reconnaître dans ce train tout ce que l'homme recèle de vive imagination, d'originalité, de fraîcheur d'âme au service de la plus pure humilité, cette facette dédaignée de l'amour? Lui, représenter le Christ? Comme il en était digne! Mais le servir de toute son âme dans la personne du prochain, qu'il soit riche ou pauvre, en haut ou en bas de l'échelle, voilà à quoi tendaient toutes ses facultés. Le haut de l'échelle, c'était le château. Le bas, c'était les terres qui l'entouraient, où vivaient, travaillaient, souffraient et mouraient tant d'êtres obscurs. Madame de Gondy, femme d'esprit supérieur, était bonne pour eux, mais comme une grande dame peut l'être. Dans la région de Joigny, dans celle d'Amiens, les de Gondy possédaient aussi de grands domaines. Des milliers d'âmes dépendaient d'eux. Vincent ne restait donc pas toujours au château. Madame de Gondy lui demandait d'aller visiter ses gens, dans la mesure où ses différentes charges, et une correspondance déjà très importante, lui en laissaient le loisir. C'était un véritable rafraîchissement pour ce fils de la terre que de se sentir à nouveau près d'humbles paysans qu'il comprenait si bien. À cette époque, il était plus que jamais à la recherche de Dieu, des affaires de Dieu, du royaume de Dieu. Mais comment concrétiser ses aspirations? Était-ce seulement dans la personne de ces grands qu'il devait servir le Seigneur? Mais non, lui répondait son cœur. Un jour de l'hiver 1617, toute la maison se trouvant alors dans le domaine d'Amiens, le jeune prêtre est appelé au chevet d'un mourant, paysan aimé et estimé de tous. Vincent, pris d'une inspiration soudaine, lui demande s'il ne veut pas faire une confession complète de ses péchés, et cet homme, qu'avait bâillonné la honte et l'amour-propre, d'avouer des fautes énormes. Ayant ainsi déchargé son cœur et reçu le pardon de la part du Christ, il exulte d'une telle joie que Madame de Gondy, arrivant sur ses entrefaites, en est comme effrayée. « Monsieur Vincent, » dit-elle à son directeur, « que dame se perde! Quel remède à cela ?» Ce fut un éclair fulgurant qui les aveugla tous deux. L'expérience venait de démontrer que l'influence des curés de paroisse était fort insuffisante. Tous ces gens étaient à évangéliser. Les de Gondy aidèrent Vincent de tout leur pouvoir. Une mission fut entreprise, d'une si vaste envergure qu'il fallut faire appel à deux autres ecclésiastiques. Le bon peuple, touché à salut, venait en masse confesser ses fautes et chercher, avec le pardon, la force de reprendre l'existence sur d'autres bases. On imagine les jours et les mois qui suivent. Vincent parcourt la campagne, sollicite les consciences, prêche, exhorte. Il y met le meilleur de lui-même
et il se fait en lui de si grands mouvements qu'il en tombe malade. Il faut dire aussi qu'il tâtonne toujours un peu à la recherche de sa voix. Il sait maintenant qu'il doit s'occuper des pauvres, que c'est là sa véritable vocation. Mais où ? Est-ce vraiment dans cette opulente maison ? De cette manière-là ? N'y en aurait-il pas une autre plus vaste, plus directe ? Troublé, inquiet peut-être aussi de la reconnaissance excessive de Madame la Générale qui prétend ne plus pouvoir se passer de ses conseils, il fait part de ses scrupules à Monsieur de Bérulle qui, cherchant à l'aider, lui conseille de se rendre en Bresse dans la petite commune de Châtillon-des-Dombes. Vincent approche du but. Châtillon-des-Dombes, aujourd'hui Châtillon-sur-Chalaronne, se trouve non loin de Bourg-en-Bresse. Tout y tombait en ruine, l'église, les maisons, les âmes. Le jeu, l'ivrognerie, le libertinage y régnait. Des immondices dans les rues, dans les cœurs des préjugés, de la mesquinerie. Vincent n'a plus qu'à retrousser ses manches et, aidé d'un collaborateur originaire du pays, c'est ce qu'il fait de sa manière affable, simple et tranquille. Genève ne se trouve pas loin. Il y a des huguenots dans la paroisse, bien ignorants eux aussi. Peu après son arrivée, en faisant sa tournée de visite, Vincent s'était présenté chez l'un d'eux et, à sa grande surprise, il s'était entendu dire « Vous ne pouvez habiter le presbytère dans l'état où il se trouve, monsieur le curé. Veuillez donc vous installer ici. » Le saint homme avait accepté. Il apprend le bressan pour être plus près de ses paroissiens. Et sa charité ardente, jointe à la discipline sévère qu'il s'impose, opère en quelques mois une transformation merveilleuse dans ce gros bourg. Mais voici que sonne au clocher de son église restaurée une heure qui est son heure à lui. Vincent, ou disons mieux l'heure où lui apparaît, dans ses traits enfin précisés, le visage jusqu'ici confus de sa vocation. Un jour, c'est lui qui raconte, on vint me dire qu'en une maison écartée des autres, à un quart de lieue de là, tout le monde était malade, sans qu'il restât une seule personne pour assister les hôtes, et toutes dans une nécessité qui ne pouvait se dire. Cela me toucha sensiblement le cœur. Voilà, c'est tout pour aujourd'hui. Je vous dis à bientôt dans Héros et Merveilles.

0: Vous avez un message.
1: SMS.
2: Car vous n'avez point reçu un esprit de servitude pour être encore dans la crainte, mais vous avez reçu un esprit d'adoption par lequel nous crions « Abba Père ». Romains 8, le verset 15. Grâce au sang de Jésus, nous avons à nouveau le rang d'enfant de Dieu. Nous ne devons pas avoir de crainte, car notre Père, notre Papa, est à nos côtés.
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5: Mesdames et messieurs, nous voilà aujourd'hui dans notre émission Plantes et Santé. Je suis heureux de vous retrouver, de vous saluer. Aujourd'hui, nous allons parler des affections métaboliques. Comme affection métabolique, nous avons le diabète, par exemple. Bien, le diabète est une maladie due à une altération de la sécrétion d'insuline par le pancréas, aboutissant à un excès de sucre dans le sang, ce qu'on appelle l'hyperglycémie, désordre métabolique complexe. Le diabète peut entraîner des accidents graves, comme le coma, et des complications vasculaires. Ces complications vasculaires sont dues à la persistance chronique de l'hyperglycémie, et ces complications peuvent atteindre tous les organes, mais particulièrement le cerveau. On peut avoir un accident vasculaire cérébral, on peut avoir un infarctus, cela peut atteindre le cœur, on peut aussi avoir une insuffisance cardiaque, on peut aussi avoir une insuffisance rénale, cela peut atteindre les reins, l'œil, c'est-à-dire avoir une rétinopathie diabétique, c'est-à-dire la cécité. La libération des radicaux libres est un facteur

utilisé avant l'instauration d'un traitement médical lorsque le diabète est pris au début en association à des mesures hygiéno-diététiques. Dans tous les cas, lorsqu'on entreprend un traitement phytothérapique, il est nécessaire d'avertir son médecin et de surveiller sa glycémie à l'aide d'un lecteur de glycémie. Le traitement médicamenteux ne doit jamais être interrompu, surtout en cas d'insulinodépendance, car c'est le déséquilibre du diabète qui est à l'origine des complications graves. Les plantes antidiabétiques agissent selon deux mécanismes, soit par une action hypoglycémiante directe, en empêchant l'absorption du glucose au niveau intestinal et en augmentant la synthèse de la libération de l'insuline pancréatique et en diminuant celle du glucagon, soit par une action cellulaire grâce à leur pouvoir antioxydant et anti-enzymatique, neutralisant l'effet des radicaux libres et limitant la réaction inflammatoire dans les tissus. Quelles sont les plantes qu'on peut utiliser dans ces cas-là? Alors, selon les affections métaboliques, nous verrons aujourd'hui l'aloès, le balédou, la pomme cajou, l'herbe aiguille ou aiguillette, ainsi que la liane serpent ou liane de Cayenne. L'aloès est une des plantes les plus utilisées aux Antilles contre le diabète. Les propriétés hypoglycémiantes de la pulpe de la feuille ont été largement démontrées. L'aloès agit en diminuant la glucogénèse, c'est-à-dire la formation de sucre, et comme anti-inflammatoire et antioxydant. Alors, comment l'utiliser, l'aloès? Il faut prendre la glu qui se trouve dans la feuille, boire 3 fois par jour avant le repas une tasse de la décoction de cette glu ou encore ce gel d'une demi-feuille d'aloès dans 1 litre d'eau, maintenir l'ébullition jusqu'à réduction de moitié. Le gel d'aloès est également efficace en usage externe pour soigner les plaies des diabétiques. Alors, l'aloès ou l'aloe vera, voilà, je reprends, boire 3 fois par jour avant les repas. Une tasse de la décoction de gel d'aloe vera d'un demi-feuille dans 1 litre d'eau et maintenir l'ébullition jusqu'à réduction de moitié. Le balédou ou la Scroparia dulcis. Le balédou contient des bioactifs anti-inflammatoires, antioxydants et hypoglycémiants qui stimulent la sécrétion d'insuline au niveau du pancréas. Alors, qu'est-ce que l'on peut faire? Une infusion. Alors là, pour l'aloès, c'est une décoction pour l'aloe vera. Tandis que pour le balédou, on fait une infusion. Boire 3 fois par jour une tasse de l'infusion de la plante entière, soit 30 grammes pour 1 litre d'eau bouillante. L'anacardier ou pomme cajou, l'anacardium occidentalé, alors en infusion. La feuille et l'écorce de cet arbre possède des propriétés hypoglycémiantes dues à la présence de flavonoïdes et aussi d'autres dérivés, des dérivés terpéniques, des tanins. Alors, on utilise en infusion, on peut boire 3 fois par jour avant les repas une tasse de l'infusion des feuilles de pomme cajou. 2 poignées pour 1 litre d'eau bouillante. Ensuite, on peut faire la macération. Alors, la macération, c'est laisser macérer dans de l'eau 10 grammes, soit 1 cuillerée à soupe de poudre d'écorce, dans 250 ml d'eau pendant
une nuit.

0: et boire une tasse du macérat 3 fois par jour. L'herbe aiguille maintenant, ce qu'on appelle aiguillette, le Bidens pilosa. La plante est riche en polyphénol aux propriétés anti-inflammatoires, antioxydantes et hypoglycémiantes, comme la pomme cajou. En infusion, laissez infuser 10 minutes une poignée de parties aériennes dans un demi-litre d'eau bouillante, filtrer et boire une tasse de l'infusion 3 fois par jour. La liane de Cayenne ou liane serpent, Tinospora crispa. Alors, peut-être utilisée en décoction. Cette plante très populaire comme antidiabotique dans toute la Caraïbe, la liane de Cayenne, originaire d'Asie, ou liane serpent, possède de réelles propriétés hypoglycémiantes. Plusieurs études récentes confirment l'activité hypoglycémiante par augmentation de la sécrétion d'insuline du pancréas liée à une modulation de la concentration de calcium intracellulaire. Alors, on peut l'utiliser en décoction, boire 3 fois par jour une tasse de la décoction des tiges. 30 grammes de tige pour 1 litre d'eau. Et quand il est parlé de tige, c'est sous laquelle les feuilles poussent, c'est le bois en quelque sorte, peut-on dire. Donc, on peut utiliser 30 grammes de ce bois-là pour 1 litre d'eau en décoction. Vous savez, mesdames et messieurs, ce que c'est qu'une décoction. Je ne vais pas vous le rappeler à nouveau. On peut utiliser également le paroca. Nous en avons parlé dernièrement. Le paroca ou la mormodica charantia. On peut faire du jus de paroca. Boire 2 à 4 cuillerées à soupe du jus du fruit vert, le paroca même. Qu'on enlève les graines dedans, qu'on enlève la partie blanchâtre à l'intérieur, on peut faire du jus avec, mais on peut faire aussi une décoction. Faire bouillir un fruit dans 200 ml d'eau jusqu'à réduction de moitié et boire une tasse de la décoction 3 fois par jour. Vous savez que le fruit du paroca possède de puissantes activités hypoglycémiantes, nous en avons déjà parlé, par son action inhibitrice sur le pancréas et surtout permettant à réguler l'insuline. Alors attention surtout en cas de traitement avec des médicaments diurétiques ou laxatifs, car le paroca augmente le risque de la perdition potassique, c'est-à-dire la plante est contre-indiquée aussi pendant la grossesse, je vous en ai parlé dernièrement. Il y a aussi la pervenche rose amère, la pervenche, la Catarantus roseus en décoction. Alors, les alcaloïdes que l'on trouve dans cette plante, alors la leucine, la vindoline, la vindolinine, contenues dans les feuilles, sont hypoglycémiantes. Alors, on peut boire 3 fois par jour, à jeun, une tasse de la décoction de 30 grammes de feuilles dans 1 litre d'eau. La pervenche rose, parce qu'il y a la blanche, mais je vous parle de celle qu'il y a les feuilles roses. On peut utiliser également le pourpier, Portulaca oleracea, riche en bêta-cystostérol et en mucilage. Le pourpier possède une action hypoglycémiante et antioxydante. Donc, on l'utilise en infusion. Laissez infuser une pincée de feuilles dans une tasse d'eau bouillante pendant 10 minutes. Boire une tasse de l'infusion au moment des repas. On peut l'utiliser aussi en aliment. Consommer régulièrement de la salade de jeunes pourpiers ou du pourpier préparé à la vapeur, comme les épinards. Nous avons d'autres plantes hypoglycémiantes. On a le gingembre, le goyavier, graines en bas-feuilles, on a aussi l'herbe à pic, on a le pois d'Angole, on a le sureau, la surelle, hein, ou encore le jambon blanc que l'on appelle tété négresse. Il y a quelques conseils que je vais vous donner pour les affections métaboliques telles que le diabète. Vous pouvez boire des jus de légumes crus. Certaines plantes condimentaires et épices sont recommandées chez le diabétique. Exemple, l'ail, le persil, l'oignon, le gingembre, la cannelle, et privilégier des aliments riches en pectine. Vous savez, la pectine ralentit la vitesse d'absorption des sucres et permet d'éviter les brusques montées glycémiques. Vous avez aussi les fibres qui ralentissent l'absorption des glucides. Privilégier des fibres solubles, mieux tolérées. Par exemple, la patate douce peut être recommandée aux diabétiques et consommée avec sa peau, car les fibres qu'elle contient ralentissent l'absorption des aliments et c'est une excellente source de glucides complexes, de vitamine E, bénéfique pour augmenter l'efficacité de l'insuline. Vous avez d'autres phytonutriments qui sont bénéfiques pour les diabétiques et qui réduisent les risques de développer un diabète. Vous avez dans ces plantes, vous avez la quercétine qui protège du sorbitol au niveau du foie. Vous avez la vitamine E qui diminue la glycémie à jeun. Vous avez l'acide alpha-lipoïque qui améliore la sensibilité à l'insuline et protège des complications oculaires. Vous avez la vitamine C qui prévient l'apparition du diabète non insulinodépendant. Vous avez les carotenoïdes qui se posent aux insuffisances pancréatiques. Vous avez les oméga-3 qui lutte contre les radicaux libres produits en excès chez les diabétiques et qui améliore l'efficacité de l'insuline. Donc, une supplémentation d'oméga-3 est nécessaire car les diabétiques transforment mal les oméga-3 végétaux, hein, et ce qui est protecteur au niveau cardiaque pour les diabétiques. Donc, il faut en utiliser. L'exercice physique aussi permet de régulariser la glycémie et d'augmenter l'efficacité de l'insuline. Donc, manger des fibres, manger des fruits, manger des légumes qui sont conseillés pour les diabétiques, mais aussi bouger, hein, bouger, car cela va réduire les graisses saturées au profit des graisses mono- et polyinsaturées. Faites de l'exercice physique, ça va favoriser votre respiration, cela va favoriser aussi votre forme physique et vous aider à mieux vous porter. Bien, mesdames et messieurs, je vous remercie pour votre aimable attention. J'espère que ce matin, les affections métaboliques comme le diabète, vous avez pris conseil, vous avez pris note de ces plantes que je vous ai citées et j'espère que cela va vous aider à mieux soigner votre diabète et à mieux prendre soin de votre corps. Mieux de prendre soin de votre santé. Donc, merci de votre aimable attention. À la prochaine occasion, nous parlerons d'un plante et santé, d'autres plantes, d'autres affections qui certainement vous aideront à mieux vous porter.
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0: 93.3 FM stéréo, vous êtes dans les rendez-vous de l'après-midi. 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
1: Bonsoir, tout auditeur Radio RVM.
0: 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Qui a parlé de culture, hein, religion, des quatre mois société là, elles vont parallèle à la Bible. 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
0: Et sous, vous pouvez parler correctement. Il faut retourner en base là. 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
1: 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Mais tu t'es capable de dire que c'est un Antillais qui a pas de parler français. Et un jour, on lit que c'est un Guadeloupéen qui a appris à parler français. On lit. Mais un jour, on trouve un article dans un journal, un pays d'un journal, de 3 ou 4 pages, qui a parlé en profondeur même. Si M. Lassa, qui c'est Dr. Vitalien. Et à ce moment, il dit un article là, moi, pendant l'eau. Et puis, un jour, on était à un moment, quand de course, en couchant, un après-midi, Dr. Vitalien vient à tête de moi. Moi, ici, Google. Vous en recherche rapidement, ou cherche. Et après, téléphone, fille, moi, et on dit, achetez le livre qui s'appelle Docteur Vitalien, et c'est comme ça, et voyons le livre, le Docteur Vitalien, médecin de Ménique D, par Benoît Linel. Mm-hmm. Benoît Linel, c'est un nom, là, nous, quand, décatier via Docteur Vitalien, nous avons vu que Dr. Vitalien était marié avec une madame, et madame là, sa papa était médecin. Et papa là jouait un long rôle à dans via Dr. Vitalien. Et c'est comme ça, il marié avec fille à Dr. là, ça aussi. Mais Linel, c'était en famille aussi à Dr. là aussi, Cizira. Mm-hmm. Et tout ça, c'était une bonne relation. Et c'est comme ça, Linel te connaît Dr. Vitalien. Mais et Linel, c'est pour ça, il permettait de faire un livre aussi.
0: Linel, c'était...
1: Tonton à Madama, Dr. Vitalien.
0: En tout cas, dit Dr. Jean Zira.
1: Oui.
0: C'était grand-père à Benoît Linel.
1: Oui.
0: D'accord, ok.
1: Tenir lien famille. Ouais. Lien famille. Mm-hmm. 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
1: Oui,
0: c'était important.
1: Oui, c'est important de souligner ça.
0: Alors, Vitalien, c'est un docteur.
1: Oui, mais Vitalien, c'est un Guadeloupéen qui fait moule.
0: Ouais.
1: Il fait moule. Il fait le 5 avril 1868 à moule. Papa, il s'est nommé Gabriel Vitalien. Il s'était fait aussi à Saint-François. Mm-hmm. Et selon ce qu'il y a dans le livre, c'est papa, on a pensé que. Papa, c'était des nègres libres affranchis. Et en cas de moi, si vous pas été métissier. Parce que vous expliquez Vitalien, vous dites, il y a un côté métissier à Darin. Mais Vitalien fait moule et élevé moule. maman c'était Marie Sidalis Direct Vergenton. Et Vitalien était en seul fouet. Et voilà, ça a aussi mort en 1938 en Guyane.
0: Alors, donc c'est moun, c'est famille moun, moul.
1: Oui, Vitalien. C'est moun, ouais. C'est moun qui fait moul. Ouais. C'est moun qui levait moul. Et il remarquait Vitalien, son homme, depuis qu'il était tout petit, il était dans les suites, poussé. Parce que là, il était petit, il était caillé à l'église. On l'avait remarqué. Il voit qu'il y a des mounier qui fait à l'école primaire au moule. Mais là, il prend 14 ans, 15 ans. Le docteur a dit, descends la pointe. Allez, lycée Carnot.
0: Ouais, et c'est là, il a pour moi, il a attrapé le baccalauréat.
1: Voilà. Il a attrapé le baccalauréat. Et là, il a 19 ans, il partit en France pour étudier la médecine.
0: Mais yo a dit quand même son chance il trappé puis t'es arrivé à Tignon en l'agent, je crois dire en bourse,
1: oui,
0: qui permettait à inscrit en faculté en médecine à Paris. Ça n'a pas été évident à l'époque là, ça très certainement, de trapper l'argent pour étudier, qu'on va penser.
1: Oui, on voit tout une situation. L'esclavage 1848 et il fait 1868. Voilà. Pendant vingtaine d'années après l'esclavage, à dans la société coloniale, à dans la société post-esclavagiste. Mais lycée Carnot est déjà là. Déjà, ni quand même, Blanc te caille là, Mila te caille lycée Carnot, maintenant, deux, trois nègres te caille là aussi. Et c'est parce que lui était pistonné, qu'on dit pas là. L'abbé là pistonné. Et il y a eu l'école lycée Carnot, et il fait vrai caille en tête. Et c'est pour ça, il tape le baccalauréat, et il baille en bourse, et il partit en France.
0: Ok. Donc, les arrivants en France, qui gens ça passé pour lui?
1: Il partit en 1887 et installé à Paris et il y a eu aussi à l'école et il trapait Tézaï en médecine. Il trapait Tézaï. Alors, sinon, en réalité, qui fait à Vitalien, il trapait Tézaï. Vitalien vignon joue en deux, justement, docteur Cizérala, qui a dit il y a besoin au monde qui étudie la médecine, il y a besoin de mettre un monde dans l'hôpital, pensionné, des conseils qu'a expliqué. Et un monde qui a dit, oui, il connaît un monde. Le docteur a dit, mais présentez-le. Il a dit, mais c'est un nègre. Mais il dit, écoutez, il a dit, mais c'est un nègre. Il dit, mais c'est pas un problème pour lui. Depuis une compétence là. Et c'est comme ça, il a présenté le docteur Vitalien à Cizéra, docteur là, et il a intégré dans l'hôpital, l'hôpital d'aliéné, Mounfou. Et son ça, Cizéra, commencé à fonctionner en tant que docteur.
0: Et d'après Demo Marquet, il a dit qu'il devenait chef à service à l'hôpital de Clermont dans l'Oise.
1: Ah oui!
0: Il montait quand même.
1: Ah oui. Il y a toujours, quand il a raconté, il a dit biographie à docteur Lassa, tout côté il s'est passé,
0: il c'est l'excellent. Il passait devant. Ouais.
1: Tout côté il passait, c'est l'excellent.
0: Devant.
1: Et c'est pour ça que Vieille marqué moi en l'eau. 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
0: C'est ça, quand tu veux parcours est intéressant.
1: Oui, parcours est intéressant même.
0: Et Adam, responsabilité, il a payé en mi-temps à l'hôpital Lassa, d'après, il a dit que il finit par mailler vers garçon, avec fille à patron qui en a passé.
1: Justement, c'est la vie qui a vu une belle. Si Zéga là, docteur là, qui était à l'hôpital là, il était une fille. Mais Pauline, si on ne peut pas tromper moi. Et Vitalien m'a dit mailler. Et il a maillé en 1889. Le samedi 25 février, il a maillé. Et deux jours après, ou trois jours après, il a pris un bateau pour aller à Djibouti.
0: Mais qui j'en ou quoi voit ça? Quand il poussait, il est parti, il était bien quand même. C'est en France, il était à Val d'Oise, tout le bitin. Pourquoi il a. Est-ce que tu as une mission? Est-ce que tu as crié par rapport à.
1: Oui. Là, nous avons le livre, docteur Vitalien, remarqué son nom était docteur socialisé et politisé très et philosophique aussi. Et justement, pas ça. Qui Jean a dans entourage, a dans Bocantage, il fait vers monde, il est chargé dans mission par le ministère des colonies. Aïe, organisé en l'hôpital, à dans Conalafouille. Pour nous, ça va entendre là ça, l'Afrique, surtout l'Abyssinie, Djibouti, toute cette partie-là, tenait en confrontation dans ces puissances coloniales là, vers la France. Mm-hmm. Et tenait des colons là, mais tenait des maladies aussi. Mm-hmm. Alors c'est pour ça, ils ont chargé d'organiser service à santé à la colonie là.
0: De l'hôpital là.
1: Voilà.
0: Et vous voyez, puis, oui, bah, on parle là.
1: Parce que ces colons-là, t'es quelqu'un qui a maladie, paludisme, fièvre typhoïde et maladie vénérienne aussi. Alors, vous voyez, dans quoi là, ça, pour organiser problème là, ça, problème de santé là.
0: Mm-hmm. Alors, les cas arrivent en bas là, là, avec ces mouna, joignent tous ces mouna, ça, c'est conçu l'hôpital là, enfin, puis porter mon œuvre. 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
1: 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Italien, il a été capable de moi assez humble quand même, oui, malgré de grandes dimensions, ouais, intelligence et tout ça. 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Et c'est pour ça, Adam livre.
0: Mais il n'y a pas tenu même langage là que j'ai fait.
1: Oui, fait investir. Il n'y a pas de parler, il n'y a pas de parler langage.
0: Ok.
1: Il n'y a pas de parler l'Amérique, hein. Il a parlé l'Amérique qu'on est tupé, parce qu'il était en l'OTAN là.
0: Son langue amérique, vous dites?
1: Oui, langue étupénale, langue base là,
0: ouais.
1: L'étupé, c'est amérique.
0: Donc,
1: il a pas ni parquet même. Il a parlé parquet à parquet.
0: Ça, son bon bitin quand même, qui est intéressant. Ça.
1: Vitalien, en tant qu'étranger, il est intégré. En tant qu'il dit, il fournit même pour t'aider. Mon. Et Vitalien fait, on l'obite en Éthiopie, hein, parce que. Vous savez, parfois, en tant que ça, là, on voit des Antillais, des cailles en Afrique. Il y a de quoi comporter au Congo, là aussi. Puisque ça n'est pas des Africains, ça n'est civilisé. Mais à cas vitalien, il n'y a pas remarqué de comportation là, ça. Il était avec tout le monde. Et il était une bonne image en tant que docteur.
0: Mm-hmm.
1: Il aidait. Ce qui fait tout ça, en fait, vitalien, à dans des 4 mois, il y a relation avec le monde. Il s'est vu le bas-peuple, après il montait jusqu'à une ville, conseiller à Menlik et tout ça qui passe en Éthiopie après.
0: Mm-hmm.
1: Il vient conseiller à eux, il vient mettre ses personnels à eux aussi.
0: Mais il y a dit que quand même l'histoire qu'a dit que comme à l'Afrique, c'est un côté qui était assez convoité, des grandes puissances qui a convoité côté là ça.
1: Mm-hmm.
0: Et l'IK a joué quand même un rôle important par rapport à ces grandes puissances. Ça, qu'est-ce qu'il a fait? Est-ce qu'il a favorisé entre Ayo? Qui j'ai géré ça?
1: Oui, à quoi vous l'avez venu? Si on comprend cette situation-là, qu'on dit, tenant l'influence dans ces pays, l'Italie, la France, l'Allemagne, les autres, pour domination coloniale, là, pour ça qu'il a ces quatre pays-là. Et en cas quoi, vous voyez. Et vous voyez Vitalien, non seulement docteur, mais vous voyez aussi en tant que un petit classe. Ouais, pour faire que la France installée en Kona, à Djibouti et en Éthiopie. Et un diplomate aussi.
0: Mm-hmm.
1: Vous voyez aussi avec l'esprit là, ça, son diplomate.
0: Mais il a quand même fait des bitins positifs par rapport à ces grandes puissances. C'est ça, parce que vous parlez au départ, tu as dit qu'il a mettre devant, il a mettre en place un chemin de fer.
1: Oui, alors là encore, son gros dossier et son gros dossier.
0: Un chemin de fer qui a mettre en lienage Djibouti à Abidjan, d'après moi.
1: Oui, oui.
0: Voilà.
1: Oui, alors. Mais c'est trouvé, il y a un problème en l'air. Vous savez, c'est puissance coloniale, c'est développé, c'est l'argent, c'est trafic. Il a fait des chemins de fer pour écouler les marchandises à eux. Vitalien trouvait, il y a un problème là, ça. En cas qu'ils sont un problème, hein. Il trouvait, il installait en tenant une société de chemin de fer en Éthiopie. Ainsi paraît que c'est Vitalien qui t'a créé entreprise là, sa société là, ça. Tout le monde, ça c'est là où il y a livre à Vitalien, quoi, ça. Il développait ça, ça dans les noms. Mais, arrivé à un certain moment, il a fait sauter. Et là, Vitalien retourné en France pour demander explication fait tribunal. Yo dit pas connaître nous même. Yo pas connaître non, yo pas connaître lui. Mais Vitalien fait ce côté aspect là ça, côté économique là ça, côté avoir ferré là ça, ils font l'obité. Ils travaillent en l'eau, ils créent l'obité, mais à la fin, ils injectent.
0: Donc il restait quand même un bon diplomate, il essaie fait enfin pour la France ces puissances coloniales là, ça veut dire pas trop entrer en pays là, mais en même temps tirer et prendre ça a été pris point pour organiser pays là quelque part parce que il pas fait trop de enfin il pas craché si peuple là a été qu'à vivre là.
1: Non. Alors c'est Vitalien, faut se comprendre. Dans ce temps-là, il était là, peut-être à présent, parfois, nous t'avons dit que c'est un acte de maison. Un langage comme ça, à présent, c'est un acte de maison. Mais Vitalien rentré en Éthiopie, et rentré à Djibouti, en tant que médecin, en tant que diplomate aussi, puisque Ténériel dit là ça, il jonglait si pisait dossier. Tu vois? Parce qu'il reconnaît aussi qu'ils sont serviteurs de la nation française. Hein. Mm-hmm. Je dis ça. Mm-hmm. Il est fidèle à ça.
0: Ouais.
1: Ils sont serviteurs, vous voyez, ils font un travail, ils font. Mais là aussi, lorsqu'on regarde Vitalien fonctionnant, en tant que fonctionnaire à l'État français en Éthiopie, en même temps, Vitalien, au compte qu'à dire que là, nous portons à l'antenne, vous voyez, marqué pan-africanisme. Vous reconnaissez lui aussi que son nom, qui était pas présent, ça il comprend une situation à l'Éthiopie. Et surtout, faut reconnaître l'Éthiopie, son pays qui était toujours indépendant, nationaliste.
0: Mm-hmm.
1: Même d'autres nations essayaient de dominer, et toujours ni fierté là, ça, jusqu'à présent. Ouais. Mais Vitalien fait la part des choses, ouais. Il fait, en tant que diplomate, en tant que médecin, il travaille en tant que diplomatie, mais en tant qu'être humain aussi, il comportait bien avec ces gens en Éthiopie.
0: Mm-hmm. Et mais, les dévigants français, ils devaient être élu à dans une assemblée assemblée là. Ça qui pas bout quand même, hein.
1: Oui, Vitalien était en nature politique. Oui, on regarde bien, il était en nature politique.
0: Ouais.
1: Et c'est pour ça qu'il est venu aussi en 1912 en Guadeloupe, déposer candidature à Yomoul, pour député, mais il aura tiboisé. Il pas fait long feu.
0: Mais en France, en 1912.
1: Oui.
0: Mais c'est ton époque quand même, enfin, 1912.
1: Oui, 1912, il retourne en Guadeloupe. Hein,
0: il n'a pas tenu grandes affaires. Enfin, est-ce que le monde politique a émergé? C'était pas tenu des causes courantes de pensée, d'idées, des grands combats. Tu as ça toujours?
1: Oui, 1912 en Guadeloupe, déjà des idées. Déjà des idées politiques. Bien précis, oui. Puisque la nation française, toujours organisée. Le pays là, la Guadeloupe, déjà, il vient en Guadeloupe installé en 1912, mais il posait candidature, mais il n'a pas passé. Ouais. Mais en France, pareil aussi, parce que Vitalien fait partie des grands cercles. Vous comprenez bien, docteur Vitalien, d'origine à famille à Marie et à Madame aussi, il fait partie des grands cercles philosophiques, penseurs. Oui, il est aussi en politique en France aussi. Il fait partie des grands cercles.
0: Il a parlé de qu'on nomme qui tenait un parcours exceptionnel.
1: Oui.
0: Et nous dit c'est un Guadeloupéen, mais c'est un nous pas précisé que c'est un mulâtre. Un mulâtre guadeloupéen qui fait 20 ans qu'on te qu'a dit après l'abolition de l'esclavage.
1: Oui, on pas savent si on peut parler
0: de mulâtre.
1: De mulâtre. On peut pas dire ça. Mais en ça, il y a décrit, monsieur, il y a dit, bon, en expliquant, en engagé, il tenait un côté raffiné à Kazaï. Persien, il y a dit, peut-être, Adam famille a été ni blanc ou bien Kalinago, mais il y a marqué, très, très négroïde, comme s'il était, t'es mélangé. Mais on peut pas dire, t'es un milat, tu n'as pas qu'à parler de milat, tu n'as pas parler d'un nègre. Mais selon la description, il y a des photos, il y a quoi dire, un homme très raffiné, ce visage à façon, peut-être de quoi dire, t'es mélangé, t'es métissé.
0: Alors, José, vous qui plongez dans l'histoire, nom là ça, et qui j'en ou peut comprendre un homme dans en condition qu'on docteur Vitalien, monsieur Vitalien qui fait au moule.
1: Oui. Après l'esclavage, 4 ans.
0: Ouais.
1: Combien de temps 20 ans après l'esclavage?
0: Descendu, oui. C'est Carnot, oui. Trappé Bacay.
1: 19 ans parti en France. 19 ans.
0: Parti en France. Hein, oui. Vin directeur à l'hôpital en oui. France. Oui. Maïev et
1: Fia,
0: patron là. Yo Heli, au côté en Afrique, arrivé là. Il baille un coup de main, il apprend l'anglais, il négocie avec les grandes puissances, puis il finance Chimène Fela, il était oui. Fela, retourner en France, tout ça.
1: Mais avant, c'est fait d'autres, ils font l'église, ils font l'église à présent. Ils font l'hôpital, bah, Menlik, l'empereur Menlik, et était conseiller, y a aussi. Et si vous savez, Menlik mort, il vient conseiller à l'étude, à Élie Sélassie aussi.
0: Ouais.
1: Et ils font l'école de l'Alliance française en grande université. Pour nous apprendre français, c'est là si apprendre par les français les petits. Ils font l'hôpital même. D'après si pas font les poseries aussi pour nous sur l'époque tenir en l'eau de santé. Mais Vitalien manquait les soupirs au niveau de la santé. Il manquait même au niveau de la santé. Oui.
0: Alors, et à dans conditions quand même que nous évoquions tout à l'heure, qui j'en nomme comme ça, qui j'en qu'on nomme comme ça, Périva, Réussi, qui j'en vous, qui regarde ici ça.
1: Tini, en tout cas, dit Détroit Bitain. Premier bitin, c'est temps en temps il fait tu te dis l'esclavage. Moi dans ce c'était post-esclavagiste post-colonial.
0: Donc ils vivent certains bitins, vrais certains bitins qui servit de motivation, de levier pour rebondir peut-être.
1: Mais on veut penser, veut quoi? Je veux dire, papa était en entreprise de maçonnerie et était cap planté con. Alors que on veut penser que papa était déjà comme atteint une petite dimension sociale. Il a pensé. En plus, là, il vient à l'église. C'est là, il a vu qu'il y a un homme quand même qui n'y a qu'il tire. Tant qu'il m'en est. Et là, il voit pour 14 ans, 15 ans, il a manqué qu'il y ait des potentialités à d'ailleurs. Et c'est pour ça qu'il a orienté ici la pointe à l'époque. Et là, il était orienté aussi les Sekaounou à l'époque. Eh bien, c'est qu'il était capable de mettre. Parce que les Sekaounou avant, c'était blanc. Milat et quelqu'un n'est échappé comme ça.
0: Donc, au tient de pensée, donc on jeune gens qui n'ont des capacités ou qui veulent apprendre vite, qui retiennent vite. Donc, c'est à l'avantage à monde qui a l'entourage et cadré, poussé devant. Ça, c'est, enfin, laissons nous attirer pour nous jour du jour.
1: Oui.
0: Des possibilités d'avancer dans la vie.
1: Oui. C'est vrai, pour ma vie et expérience, c'est moi, j'avais Vitalien assez fort pour moi. En cas, c'est parfois remonter en temps là, ça, après l'esclavage. Situation sociale là, situation d'apporter de là, tu vois. Privilège là, patiné, et d'autres panis. Qui j'ai fait trouver là? Qui j'ai fait trouver là? Mais le Vlac a dit que, l'abbé l'a repéré qu'on nomme qu'il y a une intelligence et orienté rapidement sur le Sekaounou. Et à 19 ans, là, il était 19 ans, il était à Nibakaï.
0: Mais c'est
1: ça. 19 ans, il est parti en France.
0: Oui, c'est ça. C'est pour ça qu'il
1: a dit. Il a dit, pour continuer à étudier.
0: C'est ça. C'est pour ça qu'il a dit qu'il a fait nous tirer l'issue pour aujourd'hui jour.
1: Oui.
0: Là, nous avons des jeunes qui ont des potentiels.
1: Capacités, oui.
0: Fait nous. Des par relations aussi, par exemple, d'adultes, parce que vous pouvez connaître un jeune qui n'y a pas en capacité, et vous connaître un monde qui peut bailler en pâle, c'est faire jouer les relations pour toujours pousser ces jeunes-là à avancer. Parce que si lui-même, à l'époque, il connaît ça, c'est ça qui permet d'avancer. Tu vois? Et donc, c'est aspect-là, c'est encore trouvé intéressant, et qui fait Vitalien quand même, et fait un chemin.
1: Oui, on nous fait un tiré tout, ou bien nous venons ici jour 10 jours. On vient de dire, ça aura dit la ni importance dans un pays comme la Guadeloupe, et le 10 jours dans une situation jeune ennuyée. Nous t'es toujours dit souvent, les anciens capatis, et au paka bamoun, et ça y a laissé, ça y a tini. Nous rapprochons en l'eau. Et un monde fait moi remarque, justement, par rapport à l'émission là, en café là, c'est engagement à mon si langue créole, c'est héritage à langue créole, pour nous garder ça nous ni. Vous voyez? Ce connaissance, moi, maman, bon, moi, ça m'a appris de langue culti guadeloupéenne, en cas pays passé. L'anglais allait, moun qui prend deux ou trois. Mantelchid, fait livre en créole, il parti, on est tout livre à Mantelchid. et lui va monter jusqu'à aider moi dans l'angriol. Et c'est vrai, ça, on va dire, on va comprendre, nous, on va ça. Si vous comprendre ça, on veut dire qu'il est normal dans la société, dans le pays Guadeloupe, on voit un monde. Il peut y avoir une position sociale à terre, ça, vrai. Mais on voit une capacité, on voit une potentialité.
0: Il y a une motivation. Il y a une motivation.
1: Pour y aller. Mais c'est dommage, dans cette éducation, nous, qu'il y a une façon de voir, qu'on nous a dit, image la sociologue l'a dit, Guadeloupe, c'est Caban Barry. Là, on nous a monté, nous a fait descendre dans Barry. Il y a que manger nous tout à gros sel. Ouais. Pas laisser pour mon chapitre. Enfin, bref, sans parenthèse. Mais c'est important dans la société, nous, je dis, jour, les nouveaux, ces jeunes, ces timounes, nous, la ravine, plus demain, ils ne pas tomber en la ravine, zombie, qu'on te casse, et ben, l'ogre là, ben, ils ont chance à eux. Tout ça, ils vont aller.
0: Parce que, je dis, jour, il y a un logène aussi qui veut valider certains diplômes, mais ils ne vont pas chercher des entreprises, par exemple, pour permettre, juste pas même pour embaucher eux, passer même en entreprise là, pour y attraper un diplôme en qualification. Ça a été intéressant que, les entreprises.
1: Oui, jouer léger.
0: Si peut-être les auraient ici, c'est eux que trouver pour signer un papier pour entreprise. Oui, mais ça, ou pas connaître demain.
1: Mais si, si mon jeudi, qui fait la Guadeloupe demain, si nous ne pouvons pas assez vivre aujourd'hui pour demain, quoi qu'on comprenne bien, si demain, il n'y a pas fait rien aujourd'hui, eh bien, demain, nous pouvons y aller.
0: Donc, c'est un Vitalien, docteur Vitalien, c'est un jeune, un homme qui était très, très ambitieux et qui n'a pas été père aussi, non, on a été trouvé important, qui n'a pas été père de, comment on va dire, de délocaliser.
1: Oui.
0: Voilà. Oui. C'est parce que des fois, nous mériter dans un seul pays, hein, parce que Lucas il a fait Guadeloupe, il a fait France, il a fait voilà. Donc faut, des fois, est-ce que vous pensez le fait de bouger, c'est pas un élément qui a favorisé aussi en avancer à un homme dans la vie?
1: Michel Frédy, en cas vieil, c'est un vieil homme, en cas découvert d'autres
0: bitons. Vous avez fait le tour, hein. on va dire, on est parti encore.
1: non, mais pas un bitons, Michel. Nous, on parle franchement. Vous dites qu'à côté de nous, en maïe, il y a une madame qui est venue en retraite. Un sentiment en vie. Et quand il est venu en retraite, là, moi en retraite, un sentiment, il faut en vie changer le changement d'air. On vit pendant le changement d'air. Oui,
0: ça arrive, au qu'on vit, voir autre chose, quoi.
1: Oui, et pourtant, en parlant de 80
0: ans. Mais là, on va partir en vacances, on va partir, tu dis.
1: En parlant de 80 ans, mais on vit pour un changement d'air. Tu vois, mais si tu m'as demandé quand on est en retraite, nous sommes train de arriver le matin, on va dire, mais tiens, on peut pour un changement d'air, pas ça, moi. On est en force, on va faire des mois et veille, après ça retourner. On peut arrêter Saint-Anne, une famille Saint-Anne, on peut arrêter pour lui dans ce bâtiment, on peut changer, tu vois. Non, mais c'est vrai. En cas quoi? La vie faite comme ça.
0: Parce que faut qu'on regarde ça, oui, José, parce que
1: il faut déplacer, oui.
0: Il a vu un président à l'hôpital en France, Val d'Oise, oui. Il était contenté de ça. Parce que j'ai un président, j'ai saisi là, voilà, mais il a accepté une mission.
1: Oui.
0: Il a accepté à
1: déplacer,
0: à sortir dans une zone pour aller dans d'autres zones, il répartit encore. Donc ça c'est une qualité qu'on a trouvé qui est intéressant, c'est-à-dire pas ni attache vraiment à certaines choses environnageant quoi.
1: Oui.
0: En faculté d'adaptation aussi qui est intéressant pour avancer.
1: Je dis jour vieilli, mais en quelque exemple qu'ils ont habité. Pourquoi on connaît le docteur Vitalien? Parce qu'on toujours intéressé moi à l'Afrique, à l'Éthiopie, d'autres bitains. En fait, par exemple, en 77, maintenant en France. Moi, l'ambassade éthiopienne, puis j'étais bon, mon visé, j'ai tenu la guerre pour ça, pour des raisons, pas de temps encore. Mais pour moi, l'antigène, pour moi, c'est important de monter et descendre. En vivant en France, pas faire des cafés, un ticket, pour un ticket, on peut payer un ticket, on peut monter dans le bus, soit dans le train, quand il tombe dans le côté, on peut monter et descendre, plus vite, moi, vers la route, dans le gaz, moi, parce qu'on a découvert. Mais en quoi c'est important dans la vie pour un jeune monde, bailler les moyens de bouger, de chercher à connaître, de voyager, puis parce que l'homme il est au point de capacité, possibilité là pour venir. En cas des monde qui un certain âge qui a dit ah ouais l'antigène n'a pas fait pour pas gain monter descendre n'a pas été pour côté pour poser qu'a senti ça qui a dit ouais mais il était bien vu aller mais à présent villageais pour responsabilité mais c'est important
0: qu'a parce que ni aussi des monde leur a fait un bilan dans VIO yo ka regrette de que yo pa répond à tel appel yo te fait yo à don temps bien précis, bien déterminé. Si on te répond, si on te fait ça, etc.
1: Oui, mais faut comprendre cette situation là. Dans le cadre à Vitalien, regardez bien, dans le cadre du cheminement là, depuis à l'église de Découvert, yo orienté la pointe lycée Carnot. Lycée Carnot, il travaille. Il a eu un baccalauréat. Oh, il est orienté en France. En France, il arrive, il passe tes ailes, il vient médecin. Oh, il a créé dans l'hôpital là. Dans l'hôpital là, il a eu une mission. Oh, il monte en Djibouti. De Djibouti, il est rentré dans toute la Bissinée, l'Éthiopie. Il fait chemin de fer en Éthiopie. Il vient conseiller à Wala Mendik D. Et les Mendik D, c'est là, c'est point. Il vient conseiller à Silasé. Il a pensé à prendre Silasé par le français. Il vient médecin à Silasé. Il construit l'hôpital, il construit chemin de fer, il construit les poseries. Il font l'hôpital. Son vie a été complète même.
0: C'est pour ça qu'on était vraiment venu dans les rendez-vous de la presse pour mettre fait. Qu'on professeur Jacques Gonzalez fait. Professeur Jacques Gonzalez qui c'est professeur de médecine à la Pitié Salpêtrière, il fait Vitalien sortir de l'ombre,
1: hein? De l'ombre. Oui.
0: Et nous t'es envie faire continuer à faire en ligne. Merci. Alors José, des questions pour nous bout parce que vous qui entrez en fond dans sa biographie, qui j'ai été qu'à vrai d'après vous la discrimination Vitalien.
1: Parce que faut nous garder en temps là, en temps Vitalien. C'est pourquoi faut nous analyser en butin, faut nous garder temps là, que quoi dire époque là, en situation. Gardez bien les docteurs là, division moun pour l'hôpital là, ils répondent nous ni en moun. Mais mon a dit son nèg. Donc là dit ça pas problème moi. Ça pas problème moi. Ces compétences là. Et là, vous menez, vous voyez Cisera, vous parlez, vous voyez nous côté, c'est une compétence là. Ça est plus loin encore, il m'a y est, si un homme là, Cisera. Bon, on peut penser que Gusset subit à l'époque discrimination aussi contre tout le monde à l'époque, oui, ça c'est vrai. Nègre pas été tellement répandu en France et l'autre voit un nègre, l'autre voit lui. Mais on peut penser que.
0: Il n'est même pas entré à dans sa République, il n'est pas pratiqué.
1: Même si Sibi, il pas laissé discrimination là empêcher progresser avancer. Des gloires d'expérience ça pas il y a en Afrique, il y a en France, en Europe et dans les 24 jours, on fait des grands congrès, c'est ça qu'il y a à l'époque d'aliénation puis c'était monde qui malade fou, il dit Vitalien trouvé dans des grands congrès. Il y avait des médecins en Europe en tant que nègre et à l'époque. Tu vois, il a pas pensé problème racial là. Discrimination à touche. Il subit, mais
0: lui-même pas en sens là ça.
1: Il pas laissé toucher.
0: Quelle était position vis-à-vis en matière de colonisation, lui-même qui, en moment, était à la fois jugé parti.
1: Jugé parti.
0: Oui. Alors, quelle était position par rapport à ça?
1: Oui.
0: D'après ça, on comprend là-dedans l'histoire.
1: Quand on a dit, jeudi jour, on monte équipé 18 Italiens. Langage là, pour ça, c'était un nègre de maison, parce qu'il était au service à la nation française en puissance coloniale, en Éthiopie. Moi, nous, on porté jugement. Là, nous parlons en place à nous. Facile pour nous porter jugement. En cas quoi, Vitalien comprend toutes ces situations-là, ça, mais on t'a dit, il jouait le jeu. S'il n'a pas joué le jeu quand même,
0: ça veut dire que je voulais être un bon diplomate.
1: Oui, il jouait diplomatie là. Il jouait veillot. Entre parenthèses, si Vitalien te dit d'emblée, il n'a pas qu'un Éthiopie. Il n'a pas qu'à faire rien. Si il fait un Éthiopie qui est bien, nous ne pouvons pas être livré en particulier à nos pistes. Vous voyez? Même si tu as un problème, mais il profitait de ça aussi, de porter des bons bités. Il est voué en retour, quand tu as dit, quand il marquait. Il a été roulé dans la farine. Parce que là, il vient demander pareil à la chimène fait là. Il ne dit pas quoi de noyer. Mais. Et en disant parole, dans l'article qui a parlé de Vitalien, sur un journal là, dernier prolète a dit qu'il est mort. Il n'a pas savé qui côté. Il disparaît dans l'Éthiopie. Mais dans le livre là, qui c'est livre en Galila, il a dit il mort en France, il est enterré Père Lachaise. Mais il jouait le jeu parce qu'à l'époque si vous pas t'a jouer le jeu quoi pour le bien de que évincé, de que détruit, de que éliminé. Mais quand même il servit la France puissance coloniale là, mais ça permet lui de faire des bonnes choses en Éthiopie aussi. Et mais lorsqu'il les livres vitaliens ou quand les témoignages aille, ou bien biographie aille, je crois laisser vous comprendre que Vitalien est un homme qui était conscient de sa idée, et je crois même parler de Vitalien, c'est un panafricanisme. Je crois faire comprendre ça. Que malgré où elle a joué là, favorable à surtout la nation française, en tant que puissance coloniale, contre les autres, mais il est un panafricanisme. C'est un des premiers panafricanistes qui travaille ici l'Afrique, parce que l'Éthiopie toujours est un pays national africain. Jusqu'à présent.
0: Donc c'est un homme qui fait mesier d'après son d'après son comprendre, il pas laissé descendant. Il pas attrapé petit monde.
1: Oui, on parle lien aussi ça. Moi ça veut dire une fouet. Fouet là mort
0: 900. Oui, pour fouet une fouet, mais il pas.
1: Mais on pas fait petit monde. Essayer comprendre situation familiale madame, ça veut dire une photo madame, il dit madame blanc. Madame bien gentille, bien sympa, pas mal de choses. Mais Timounay, non. Il n'y a pas parlé de situation à Timounay.
0: Ok, en tout cas, José, merci en pile hein, de venir parler de docteur Joseph Vitalien, parce que son Guadeloupéen, qui fait au moule, il fait sa banque, son pan, son histoire, quand c'était histoire, Chevalier Saint-Joseph, Nyonlo, Guadeloupéen, qui fait des bons bitins.
1: C'est important pour nous, descendre dans l'histoire là. Parce que ça fait nous comprendre que ni les Guadeloupéens qui font des choses et qui peut faire des choses. Parce que nous pas tellement étudié l'histoire de la Guadeloupe. Alors, comme ça, nous parlons de Guadeloupéens qui font bon bité.
0: C'est ça.
1: Tout tendance à voir, c'est d'autres étrangers qui font. Mais alors, nous, quand on a dessiné ce soir-là, nous pouvons apprendre l'obité.
0: Alors, nous, si c'est audité là, intéressé par le livre-là, il peut trouver, en fait, ou c'est commandé, il peut trouver ici.
1: Oui. Donc, c'est quelqu'un qui veut ici, docteur Vitalien, médecin de Ménique 2, c'est L'Armatan. L'Armatan,
0: oui. Édition L'Armatan.
1: Édition L'Armatan. Très bien. En cas qu'on sait tout le monde lit et qu'on est via docteur Vitalien. Qu'on apprend l'obité.
0: Merci en plus José et à d'autres moments.
1: C'est moi qui remercie.
0: Bye.

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1: Chers auditeurs, bonsoir. Merci de nous accueillir chez vous une fois de plus, ceci par le biais de la radio pour une vie meilleure. La Ligue Vie et Santé vous propose un sujet sur la santé, ceci toujours dans un esprit de prévention. La santé est à mettre à l'ordre du jour, sur son agenda, son timing, son emploi du temps, enfin comme vous voulez. Toutefois, il faut agir et sur tous les facteurs qui la conditionnent. La santé se gagne ou se perd, à la maison, à l'école, au travail. Là où l'on vit, nous sommes tous concernés, acteurs et responsables de notre propre santé. Donc, investissons-nous pour la sauvegarder. Alors, de quoi parlons-nous aujourd'hui ? De la prévention oculaire et ses complications. Mais avant de laisser la parole aux intervenants, j'aimerais vous donner quelques astuces ou conseils pour ceux et celles qui souhaiteraient vivre leur centenaire ou rester jeunes, pourquoi pas. Alors, pour éviter les rides, privilégiez les aliments antioxydants. Mangez beaucoup de fruits, de préférence les fruits du pays, les fruits locaux. Quelques légumes protecteurs, alors les choux verts, les croissants, l'ail, les épinards, brocoli, betterave et bien d'autres encore. Maintenant pour les centenaires. Premièrement, mangez moins et surtout les aliments protecteurs. Évitez de vous gaver et sachez écouter votre sentiment de satiété. Question de tempérance, on va dire. Deuxièmement, le soir, manger léger. Évitez les graisses le soir. Troisièmement, et privilégiez le poisson à la viande. Quatrièmement. Maintenant, cinquièmement, essayez les patates douces. En d'autres termes, préférez les aliments locaux. Sixièmement, mastiquez longuement, sans précipitation, vos aliments. On ne cessera pas de le dire. Et enfin, septièmement, évitez de boire pendant le repas et surtout les boissons gazeuses des enfants. À proscrire. Voilà, donc sur ce, je vous souhaite une longue vie, une meilleure santé mentale, physique et spirituelle.

0: Alors, nous sommes sur les ondes de la radio Vie Meilleure. Nous poursuivons notre émission sur la prévention oculaire et ses complications. Nous avons donc comme intervenant pour vous en parler le docteur Dominique Charpentier, ophtalmologue, docteur Max Renier, dermatologue et président de la Ligue Vie et Santé qui accompagne bien sûr le docteur Charpentier. Bonsoir messieurs.
1: Bonsoir Francelise.
0: Alors je laisse Max la présentation du docteur Charpentier.
1: Oui, alors moi je suis là en tant que Ligue Vie et Santé, monsieur le docteur Charpentier Dominique, qui est notre invité, puisque c'est lui le spécialiste en ophtalmologie.
0: Bien sûr.
1: Pour introduire l'émission, je dirais que l'œil, c'est un petit organe, mais c'est un capital d'une grande importance, puisque si nous perdons la vue, ça nous procure un handicap certain. Alors, il y a beaucoup de maladies qui peuvent toucher les yeux, d'où l'importance de les préserver et de prévenir les maladies. Alors, aujourd'hui, nous avons invité Docteur Charpentier Dominique, que nous remercions au nom de la Ligue Vie et Santé et au nom de RVM d'être venu de manière spontanée et chaleureuse, et je laisse le soin de se présenter lui-même.
2: Bah écoutez, donc je suis ophtalmologiste ou ophtalmologue, donc c'est une profession qui s'occupe des maladies de l'œil, qui sont vastes, nombreuses, mais elle s'occupe aussi de, pour certains, des maladies de la paupière, puisqu'il y a des maladies qui sont liées à la paupière, ainsi que des voies lacrymales, puisqu'il peut y avoir des problèmes sur les voies lacrymales. Donc en Guadeloupe, nous sommes particulièrement sensibilisés aux problèmes oculaires, puisqu'ils sont beaucoup plus fréquents. On sait déjà que le diabète est 5 fois plus fréquent en Guadeloupe. Mmh. Il est particulièrement important chez les patients de race indienne. Donc nous sommes confrontés effectivement à avoir une pathologie oculaire liée au diabète, on pourra en reparler plus tard. Il y a une deuxième affection dont vous avez bien souligné l'importance en Guadeloupe et dont vous avez fait aussi un travail dans le dépistage, c'est le glaucome. Donc cette affection qui était potentiellement cécitante et qui est particulièrement fréquente dans les pays de la zone caribéenne, hein, puisqu'on estime, des études anglo-saxonnes ont montré que la fréquence du glaucome était 5 à 6 fois plus fréquente ici dans la Caraïbe. Donc voilà un petit peu la présentation. Après, il y a d'autres maladies qu'on en trouve bien sûr dans toutes les latitudes, que sont la cataracte, la dégénérescence maculaire, mais enfin, on pourra en parler après ultérieurement.
1: C'est ça. Cécitante, c'est la perte de la vue. Alors, nous allons aborder aujourd'hui la prévention et la prise en charge des principales pathologies oculaires dues à l'âge et au diabète. Nous allons commencer par le diabète, puisque nous savons tous que le diabète, c'est un fléau en Guadeloupe qui touche plus de 50% des adultes à partir de 50 ans, et ça va en augmentant, plus on augmente aussi en âge. Alors, comment, docteur Charpentier, le diabète peut affecter les yeux?
2: Le diabète, il va affecter les yeux comme il affecte les reins, comme il affecte d'autres organes. En fait, il va directement altérer les micro-vaisseaux, hein, puisqu'au niveau de la rétine, alors la rétine, c'est l'écran qui tapisse le fond de l'œil et qui sert en fait en quelque sorte comme une pellicule photo. Cette rétine, elle est fondamentale, il faut qu'elle soit saine pour que l'image soit ensuite transmise au cerveau par le nerf optique. Donc s'il y a des altérations sur cet écran, hein, si l'écran il n'est pas propre, il est sale, il va y avoir une aberration visuelle et une baisse de vision. Donc cette rétine, elle est nourrie par des micro-vaisseaux et effectivement le diabète, au bout d'un certain nombre d'années, surtout s'il n'est pas bien équilibré, ce diabète peut donner des conséquences au niveau de la paroi des vaisseaux. Ces petits vaisseaux, ils vont s'obstruer. Et en s'obstruant, ils ne peuvent plus amener le sang à la rétine. Et des conséquences d'ischémie, de néovascularisation, donc des complications sérieuses. Hein. C'est comme un infarctus du myocarde. Quand il y a un petit vaisseau du cœur qui se bouge, le cœur n'est plus irrigué, il y a une ischémie du cœur. Il y a pareil pour la rétine, il peut y avoir une ischémie sur la rétine.
1: D'accord.
2: Donc c'est une zone qui n'est plus fonctionnelle.
1: Donc, chez le diabétique, il y a un risque de perdre la vue à moyen terme.
2: Alors, à moyen et surtout à long terme. Pourquoi ? Parce que, évidemment, on va reparler de la prévention, mais le diabétique, il est connu de son médecin généraliste, il est connu de son diabétologue, et on le sait que chaque diabétique doit faire un examen annuel de son fond de l'œil. Si l'examen annuel du fond de l'œil est normal, il est suivi régulièrement. peut y avoir des problèmes, et dès qu'il y a un problème, il est pris en charge par l'ophtalmologiste. On pourra détailler un peu les traitements et les méthodes laser pour traiter la rétinopathie diabétique. Mais ce qui est important, c'est ce fond de l'œil annuel chez chaque diabétique. C'est très, très important.
1: D'accord. Donc ça, c'est pour les malades diabétiques qui se connaissent. Il est dit qu'il faut faire un contrôle chaque année du fond d'œil. Quels sont les premiers signes de cette rétinopathie ou alors de l'atteinte de l'œil par le diabète?
2: Alors justement, les premiers signes, des fois, ils sont très insidieux, hein, parce qu'il est possible que le diabète ne touche que la partie un petit peu périphérique de la rétine. Donc le patient a encore une bonne vision parce que la partie centrale lui donne cette acuité visuelle, hein, c'est vraiment la partie centrale de la rétine qui permet de lire les lettres, hein, ce qu'on appelle l'acuité visuelle morphoscopique. Mais souvent, donc, on peut avoir une atteinte périphérique. De ce fait, la personne ne s'en rend pas tellement compte. Par contre, dès qu'il y a un œdème dans la rétine, hein, cet œdème qui est lié à l'atteinte des petits vaisseaux, cet œdème va souvent se créer au centre de l'œil et entraîner une baisse d'acuité visuelle importante qui va amener la personne diabétique à consulter. Deuxième chose, le diabétique peut saigner dans son œil, hein, suite aux complications toujours de la microcirculation. Donc ça peut être un accident brutal, la personne arrive, ne voit plus dans l'œil parce qu'il y a du sang dans l'œil, et donc là, c'est en urgence qu'on consulte et qu'on découvre qu'il y avait une rétinopathie diabétique sévère déjà, que la personne ne traitait pas bien son diabète, ou ça peut être rarement, mais c'est très très rare, une découverte, mais c'est rare. En général, c'est un diabète maltraité, mal équilibré, et donc qui a donné cette complication brutale.
1: D'accord. Donc, tout diabétique a intérêt à faire une surveillance de ses yeux pour éviter toutes ces complications. Nous parlons toujours donc de diabète et des yeux. On a compris maintenant l'importance du sujet et Dr Charpentier nous a montré les principaux signes. Alors maintenant, quelle est la conduite à tenir? Comment détecter cette rétinopathie diabétique et qu'est-ce qu'on doit faire? Et ensuite, nous allons voir la prévention.
2: D'accord. Ben, pour détecter la rétinopathie diabétique, il y a un examen qui est très très simple, c'est ce qu'on appelle l'examen du fond de l'œil. Hein. Donc cet examen, il se fait au cabinet médical, et en fait, on met une petite goutte dans l'œil qui permet de dilater la pupille, hein, parce qu'on a ce petit diaphragme pupillaire qui nous sert un petit peu pour éviter qu'il y ait trop de lumière dans l'œil. Ce petit diaphragme, on peut le dilater pharmacologiquement avec un collyre, et quand la personne a l'œil bien dilaté, on examine avec une petite lentille spéciale le fond de l'œil. Et cet examen minutieux du fond de l'œil, hein, on prend son temps, on met un petit verre, on examine avec nos appareils, on a un petit appareil, un biomicroscope qui nous permet de bien examiner la rétine, peut déjà nous donner tous les renseignements. Soit l'examen du fond d'œil est normal, au revoir monsieur, au revoir madame, on se revoit dans un an. Soit il n'est pas normal, et là, on va sur d'autres explorations. Et là, nous disposons de deux examens qui sont assez fondamentaux, ce qu'on appelle l'angiographie à la fluorescéine. Donc ça porte bien son nom, c'est en fait, nous allons réaliser des photos de l'œil après avoir injecté un petit colorant vital par une petite veine. Donc ça c'est très important, cet examen va pouvoir d'emblée nous montrer si ces petits vaisseaux sont altérés. Hein, c'est comme la coronarographie pour le cœur, nous avons l'angiographie rétinienne que nous pratiquons pas à titre systématique, je le répète bien, quand dès qu'on a une suspicion d'atteinte de la rétine, des micro-vaisseaux, on fait cette angiographie rétinienne qui est très importante parce qu'elle va nous donner des images, on va pouvoir faire des iconographies, c'est-à-dire garder ces images, les garder sous forme de fichiers, ce qui nous permettra, s'il y a des zones de rétine ischémique, de les traiter après avec le laser. Il faut savoir que les lasers, qui a été extrêmement développé dans les années 80, vous voyez, c'est pas très très très vieux, a permis de sauver des rétinopathies diabétiques. L'avènement du laser en ophtalmologie a été fondamental dans le traitement de la rétinopathie diabétique. Ça a permis d'éviter des cécités par diabète. Ça, il faut vraiment insister. S'il n'y avait pas eu le laser, on aurait eu énormément de patients aveugles par diabète. Donc ça, c'est très important.
0: Justement, j'allais poser la question, qu'est-ce que le diabétique, je veux dire spécifiquement, quelle est la pathologie oculaire que peut développer le diabétique s'il ne se fait pas, bien sûr, soigner?
2: Ah ben alors c'est ça, là, déjà on parlait de cette perte dans la rétine, et puis quand l'atteinte rétinienne est majeure, il n'y a plus de traitement. Hein. On est vraiment avec quelqu'un qui a une cécité légale, c'est-à-dire qu'il voit, il perd la vue, donc il devient aveugle. Alors, quand ça arrive à des âges les gens sont en activité, ça peut être dramatique, hein, mm-hmm. sur le plan social, sur le plan familial, ça peut poser des problèmes très très importants. Donc c'est important, le diabétique peut faire aussi un peu plus, on dit classiquement que le diabète est amène à faire des cataractes un petit peu plus tôt.
0: Voilà, oui.
2: Là, c'est moins méchant parce que la cataracte, mm-hmm. on l'opère, on mm-hmm. peut mettre des implants dans l'œil. Mm-hmm. Opérer la cataracte chez un diabétique, maintenant, se fait sans problème. Mm-hmm. Il n'y a pas de crainte
0: à avoir.
2: Non, il y a une antibioprophylaxie, c'est-à-dire on donne un antibiotique systématique au diabétique quand on l'opère. Hein, parce que le diabétique étant plus sujet aux infections, on le donne, cet antibiotique, et on met des implants intraoculaires. Quand j'ai commencé l'ophtalmologie, on ne mettait pas d'implant intraoculaire dans la chirurgie de la cataracte.
0: C'est quoi l'implant ?
2: Alors l'implant, c'est ce qui remplace la cataracte. La cataracte, c'est en fait l'opacification de la petite lentille. On a une petite lentille transparente mm-hmm. dans l'œil, comme dans un appareil photo, okay, vous avez une lentille. Donc dans l'œil, il y a ce cristallin qui va s'opacifier avec le temps. Et chez le diabétique, cette opacification peut être plus précoce. Mm-hmm. D'accord ? Donc on est bien obligé, s'il y a opacification, il y aura une baisse de vision. Donc on opère le diabétique et on remplace le cristallin cataracté par une lentille qui vient corriger le fait qu'on enlevait

0: l'angiographie fluorescénique, hein, donc c'est cet examen complémentaire. Il y a un autre examen aussi qui est très important, qui est développé depuis quelques années, c'est ce qu'on appelle une tomographie, c'est-à-dire qu'on est capable maintenant, avec des appareils, de mesurer notre épaisseur de la rétine et de regarder s'il n'y a pas d'un œdème dans la rétine. Parce que quand il y a un œdème, il y a aussi une baisse de vision majeure, donc ça nous a apporté énormément ce nouvel appareil pour le suivi, la prise en charge de la rétinopathie diabétique. Hein, très important. Alors actuellement, nous faisons, enfin certaines équipes font des injections de traitement directement à l'intérieur de l'œil quand le diabétique a un œdème maculaire. Il peut être traité, cet œdème maculaire, par des anti-inflammatoires, mais qu'on injecte directement dans l'œil. Ça, c'est très important. Et ce traitement intraoculaire qui se fait en ambulatoire, hein, la personne vient sous microscope, on fait une petite injection d'un anti-inflammatoire qui va permettre de diminuer cet œdème, car l'œdème maculaire chez le diabétique est une des causes principales de sa baisse de vision. Cet œdème, il accompagne souvent la rétinopathie diabétique. Donc, comprenez deux choses. Rétinopathie diabétique ischémique, œdème maculaire. Ça, ce sont les deux complications qui peuvent arriver sur la rétine. Et l'œdème, quand il est au niveau central de la rétine, il est responsable d'une baisse majeure d'acuité visuelle.
1: Pour le diabète, je crois qu'on n'a pas tout dit, mais enfin, le principal. Et nous allons passer à la cataracte. Docteur Charpentier a expliqué qu'est-ce qu'une cataracte. Je reprends l'opacification du cristallin, c'est cette lentille que nous avons tous au milieu de l'œil. Alors, docteur Charpentier, quelles sont les causes les plus fréquentes de la cataracte?
0: La cause la plus fréquente, c'est l'âge, d'accord? L'âge est un facteur primordial pour le développement d'une cataracte. Avec l'âge, il y a une usure de certains organes et le cristallin, qui est normalement transparent, s'opacifie petit à petit avec l'âge par des phénomènes physico-chimiques qu'on connaît bien maintenant. Donc, quand cette cataracte n'endommage pas trop l'acuité visuelle, on la surveille, hein, en sachant qu'il n'y a pas de traitement, il n'y a pas de goutte. Hein, la seule façon, c'est de surveiller. Et certaines cataractes vont rester quiescentes pendant des années. D'autres, par contre, vont évoluer assez rapidement. Et lorsque la baisse de vision est significative, la personne vient nous voir, nous dit « Maintenant, moi, je suis très gêné, je ne peux plus conduire le soir, je ne reconnais pas les gens dans la rue, je vois flou, je vois double, parce que les cataractes peuvent donner des impressions de vision double, je suis ébloui par le soleil. » Tout ça peut être des signes liés à cette opacification du cristallin, dans lequel cas, nous proposons l'intervention chirurgicale qui se fait sous anesthésie locale, le plus souvent en chirurgie ambulatoire.
1: D'accord.
0: Alors, vous me parliez de la fréquence.
1: La fréquence.
0: Oui, en fait, on peut dire qu'à partir de 60-65 ans, tout le monde va développer une cataracte, entre guillemets, je dis, c'est-à-dire qu'il y a une opacification, le cristallin n'est plus clair. Donc, on peut dire que c'est vraiment, ça fait partie, comme nos articulations, elles ont un âge, et on peut dire qu'à partir d'un certain âge, tout le monde a un petit peu d'arthrose, entre guillemets. Bien sûr, on ne parlera vraiment de cataracte au sens propre quand il y a une baisse de vision significative. Hein, d'accord. Donc, c'est fréquent. Ça apparaît surtout vers 65 ans, et à 65 ans, on fait un dépistage systématique de la cataracte.
1: C'est ça. Les principaux signes, donc, c'est une baisse de la vision
0: significative, hein, oui. C'est-à-dire la personne s'en rend compte,
1: oui.
0: Nous dit, voilà, moi je suis gêné, je vois pas bien de loin ni de près, je suis ébloui. Il y a d'autres signes, hein, d'éblouissement, parce que certaines cataractes ont une topographie qui crée l'éblouissement au soleil, et aussi la baisse de vision nocturne, hein, les gens qui conduisent, hein, les gens encore très actifs, puisque les gens conduisent très très tard en Guadeloupe, hein, il y en a un 80 ans qui ont toujours leur voiture, et donc nous signale qu'ils ont du mal à conduire la nuit, donc voilà.
1: D'accord. Est-ce que c'est plus fréquent en Guadeloupe qu'en dans les autres pays, qu'en France?
0: Alors, non, parce que sur le plan épidémiologique, on va dire que c'est pas parce que le pays est plus ensoleillé qu'il y a plus de cataractes. Non, je pense pas. Par contre, ce qu'on sait, c'est comme il y a un petit peu plus de diabétiques en Guadeloupe,
1: oui,
0: et que le diabète est quand même un facteur qui fait avancer l'âge de la cataracte, on peut dire qu'il y en a un petit peu plus fréquemment en dessous de 60 ans ici. Mais ça, c'est à cause du diabète surtout. Mais globalement, l'apparition de la cataracte arrive dans les mêmes âges que dans les pays en métropole, quoi. Hein, d'accord, ça faut bien qu'on percevoir. Il y a une chose très importante, ce qui est un peu plus précoce aussi, c'est la presbytie. Surtout chez les femmes en Guadeloupe, je le disais l'autre fois sur notre émission.
1: Oui, c'est quoi
0: la presbytie? C'est à partir de 45 ans, normalement, on a une baisse de vision de près. Ce que vous avez comme moi, chers confrères, des lunettes pour lire au près. C'est pas une maladie, c'est l'évolution normale de l'œil. On perd ce pouvoir d'accommodation.

0: qu'on corrige par des petites lunettes de près. Par contre, ça on le sait, les études épidémiologiques l'ont montré, que dans les pays tropicaux, donc surtout chez la femme, l'âge de la presbytie est beaucoup plus précoce. En métropole, on va prescrire des lunettes vers 43-45 ans. Ici en Guadeloupe, nous prescrivons les lunettes vers 40 ans.
1: Pourquoi ? Est-ce que c'est lié au soleil ? Est-ce qu'il y a une prédisposition génétique ?
0: Les articles n'ont pas forcément montré. Peut-être génétique, effectivement, je pense plus aux facteurs ethniques, probablement, mais il n'y a pas, on sait, c'est des études qui le montrent, que dans les pays tropicaux, la presbytie est plus précoce. Probablement l'ensoleillement, là ça pourrait être une cause, hein. Mais c'est difficile, il faudrait trouver des facteurs très très précis.
1: D'accord, donc on a 60 ans, 65 ans, on a une baisse de la vue.
0: On consulte.
1: Ensuite, qu'est-ce qu'on fait ?
0: On prend un rendez-vous chez l'ophtalmologiste. Oui. Alors là, bien sûr, on a toujours ces mêmes questions à chaque fois qu'on présente des émissions. C'est de dire, les rendez-vous sont... Okay. C'est très très long d'avoir un rendez-vous pour vous voir en ophtalmologie. Or, ici, paradoxalement, en Guadeloupe, et on en parlait avec le docteur Okagos autrefois, les délais ne sont pas si longs que ça. Hein, en métropole, souvent, c'est un an de délai. Or, ici, on a une représentativité médicale qui permet quand même de voir les gens dans des délais raisonnables. Par contre, ce que je vais dire aux auditeurs, c'est qu'il y a des auditeurs qui sont toujours très pressés. Ils veulent le rendez-vous pour le lendemain déjà. Donc, quand ce n'est pas urgent, il faut savoir patienter. Il faut savoir même, des fois, ça peut être 3-4 mois, mais... Ouais. C'est patience, bon. Et c'est surtout ça qu'il faut savoir avoir en Guadeloupe, et là on aura son rendez-vous de toute façon.
1: Ce n'est pas une urgence vitale.
0: Sûrement pas.
1: Voilà. Avant de passer au traitement, nous allons prendre l'auditeur.
2: Oui, oui, allô ?
3: Oui, allez-y, nous vous écoutons.
2: Oui, bonsoir.
3: Bonsoir.
2: Bonsoir, docteur Charpentier.
0: Bonsoir, monsieur.
2: Oui, j'ai 60 ans, je suis diabétique aussi, sous insuline. Il y a des fois, je vois comme si j'ai une mouche qui me vole dans les yeux. Et quand je lis, quand je sors dehors, je vois tout. Même le soir, je ne peux pas conduire le soir. Parce que j'ai un ébruissement au niveau des autres voitures dans les yeux. Qu'est-ce que je vois encore? Quand une personne vient en face de moi, je ne reconnais pas la personne. J'ai fait dernièrement un fond d'œil. Mon ophtalmo m'a dit que je n'ai pas de... Il ne m'a pas parlé de cataracte. Hein. Il m'a dit que je n'ai pas de diabète au niveau des yeux. Je n'ai pas de la tension, mais que je dois faire un examen. Je ne me rappelle pas, mais c'est eux qui vont m'appeler.
3: Alors, en fait, c'est quoi la question, s'il vous plaît?
2: Pardon?
3: C'est quoi votre question? C'est quoi exactement? C'est
2: ce oui, mais pour vous savoir...
3: C'est quoi ce que vous avez?
2: La mouche que je vois dans les yeux. Et puis le trouble, quand je lis, quand je sors, je vois trouble. De quoi ça
3: s'agit-il, ouais.
2: De quoi s'agit-il, quoi.
3: D'accord, très bien.
2: Bien, merci. Mais je vous remercie, j'écoute à la radio la réponse.
3: Merci.
2: Allez, au revoir.
3: Au revoir.
0: Donc il y a deux questions.
3: Oui, l'auditeur disait en fait qu'il voit des troubles, il y avait un petit papillon dans l'œil, voilà.
0: Donc moi je vais répondre à vos deux questions. La première question, compte tenu que vous avez fait le fond de l'œil, et ça c'est bien, puisque vous avez un fond de l'œil par votre ophtalmologiste, hein, ça veut dire que vous faites partie des gens qui font bien la prévention de la rétinopathie diabétique, puisque vous êtes suivi régulièrement. Ce que vous décrivez est assez fréquent, hein, pas que chez les patients diabétiques, ça peut arriver chez beaucoup de patients, ce sont des petits corps flottants, en fait, à l'intérieur de l'œil, on a une espèce de gel, comme du blanc d'œuf. Vous voyez ce qu'un, sur un œuf cru, vous voyez cette albumine blanche, et ben c'est ce qu'on a dans l'œil. Et avec l'âge, ou pour des raisons particulières, peut y avoir des petites condensations, et cette impression de petite mouche est liée à un corps flottant. Alors là, il n'y a rien à faire, faut vivre avec. Donc ça, c'est réglé. Concernant votre baisse de vision, vous décrivez des signes qui, effectivement, peuvent faire penser que vous pouvez avoir un début d'opalescence du cristallin, donc un début de cataracte. Vous êtes dans l'âge en plus. Peut-être que votre ophtalmologiste n'a pas jugé bon de vous en parler pour pas vous affoler, parce qu'il estime que pour l'instant la vision est encore satisfaisante. Hein. Donc ça peut expliquer ces troubles le soir, ça peut expliquer le fait que vous avez du mal à reconnaître un petit peu les gens, vos voisins et tout ça. Après, il y a aussi l'acuité visuelle. Hein. Avec l'âge, il y a une modification de la réfraction. Hein. C'est-à-dire qu'il est tout à fait probable aussi que vos lunettes que vous avez fait il y a 4-5 ans, il faut peut-être les refaire, modifier la prescription de lunettes. Hein. Vous êtes peut-être un peu hypermétropisé ou au contraire myopisé avec l'âge. Hein. Le cristallin subit une modification de sa forme avec l'âge qui amène à modifier effectivement la correction optique des lunettes. Voilà un petit peu pour répondre à vos deux questions, cher auditeur.
1: Voilà, merci docteur Charpentier. Nous allons continuer avec la cataracte et nous allons passer au traitement. Qu'est-ce que actuellement la médecine propose comme traitement?
0: Le traitement de la cataracte, je parle, c'est surtout le traitement chirurgical qui a évolué de façon spectaculaire, avec effectivement maintenant des traitements de chirurgie. La chirurgie est très courte maintenant. Hein, quand on opère une cataracte chirurgicalement, le délai d'intervention, c'est une intervention qui, en général, ne dure pas plus de 10 minutes. C'est assez rapide. Maintenant, nous travaillons avec des machines qui ne sont pas les lasers. Alors ça, c'est important parce que tout le monde, et c'est en fait galvaudé dans l'esprit des gens, actuellement, on peut dire qu'il n'y a pas de traitement laser de la cataracte. La cataracte, ça se traite par une toute petite incision avec des ultrasons. En fait, c'est une petite machine, une petite sonde d'ultrason qui va ramollir le cristallin. On va l'aspirer, ce cristallin, toujours par cette petite sonde. Et par cette petite incision qui fait 2,2 mm, vous voyez, qui est très très courte, on va injecter une lentille à l'intérieur du sac cristallinien qui sera pliée, qui va se déplier dans l'œil. C'est une lentille souple. Donc vous voyez les progrès qui ont été faits entre le moment où on abaissait le cristallin au fond de l'œil dans les années historiques, presque chez les Égyptiens, et actuellement on travaille, il y a une petite incision, il n'y a plus de suture. Il y a quelques années, on était obligé de faire une incision large pour accoucher le cristallin et mettre une lentille, et avec une suture. Maintenant, on travaille avec des incisions auto-étanches. Donc il y a eu un progrès remarquable sur la chirurgie, ce qui fait qu'effectivement, actuellement, on opère des cataractes avant le stade ultime. On a tendance plutôt à opérer les cataractes quand les gens sont gênés. Il y a quelques années, on attendait vraiment que la cataracte soit très évoluée pour l'enlever. Maintenant, on fait une intervention un petit peu plus précoce.
1: D'accord. Et les résultats sont bons, ils sont...
0: Oui, alors on peut dire que c'est une chirurgie qui marche très bien. Attention, je le dis sur chaque chaîne de radio, il n'y a pas de chirurgie sans risque. Et vous le savez très bien, hein, chers confrères. Donc les risques doivent être exposés.
3: Oui,
0: aussi bien aux personnes âgées qu'à votre grand-mère, c'est votre grand-mère qui en parlait.
3: Votre mère, pardon.
0: Mm-hmm. Donc il faut savoir prendre le temps quand on décide d'opérer une personne, de lui expliquer ce qu'on va faire. Moi j'ai un petit schéma qui est déjà tout prêt, qui explique bien
3: pour rassurer,
0: pour leur expliquer, pour leur dire comment ça va se passer. C'est une intervention qui se fait sous anesthésie locale dans 100% des cas. Hein.
3: D'accord. Alors nous avons donc un auditeur au bout du fil, le docteur Charpentier. Je vais vous laisser le soin d'écouter la question de cette personne. Oui, allô? Oui, bonsoir.
4: Bonsoir,
3: oui.
4: Monsieur.
3: Oui.
4: Je voudrais me poser à docteur Charpentier. C'est peut-être pas son
3: domaine peut-être.
4: Oui. Mais je voudrais lui demander s'il ne parle pas de cornée.
3: La cornée.
4: Oui.
3: Alors qu'est-ce que vous voulez savoir concernant la cornée?
4: Parce que j'ai une opération, je voulais connaître la fragilité, le machine la cornée. Pour
3: bien sûr.
1: Attendez.
4: Comment ça se passe? S'il parle de ça, si c'est son sujet aujourd'hui.
1: Oui, non, attendez.
4: C'est hors question.
1: Précisez votre question, s'il vous plaît.
4: Oui, je vous ai dit que comme j'ai une greffe de cornée à faire, alors j'aimerais savoir comment ça se passe, si c'est fragile, si c'est pas fragile, c'est délicat, si je verrai après et tout. Tout ça, je vous pose la question.
3: D'accord, la greffe de cornée.
1: On a compris, merci.
4: Merci beaucoup.
3: Merci.
4: Pour la réponse.
3: Bien sûr.
0: Je vais me permettre de vous répondre à votre question parce que je pratiquais des greffes de cornée. Donc effectivement, la cornée, pour des raisons diverses, peut être... la cornée, c'est le petit hublot transparent qu'on a juste devant l'œil, hein, qui peut être comparé dans un appareil photo à l'objectif, en fait. Hein. Donc cette cornée est normalement transparente. Pour plein de raisons, des fois c'est après une chirurgie de cataracte, des fois c'est des maladies liées à l'âge, hein. Cette cornée s'opacifie. Donc on est amené à faire une greffe de cornée qui est en fait le remplacement de ce hublot par un autre hublot qu'on va prendre chez un donneur. Hein, donc c'est une greffe d'homme à homme, hein, d'accord. Donc effectivement c'est une intervention qui est un petit peu plus délicate qu'une cataracte parce qu'elle est plus longue. Elle nécessite de faire une trépanation, d'enlever la cornée malade et de la remplacer par la cornée d'un donneur sain. Et de mettre des sutures, il y a beaucoup de sutures. Donc pareil, votre ophtalmologiste qui doit pratiquer cette intervention doit vous donner les tenants et les aboutissants d'une telle intervention. Hein. bien souvent, c'est le seul traitement. Si on vous le propose, c'est qu'il n'y a pas d'autre solution actuellement. Hein? Alors, ici en Guadeloupe, on procède à des greffes de cornée in toto, c'est-à-dire que on trépane toute l'épaisseur de la cornée et on la change donc par un donneur, une cornée donneuse. Mais actuellement, de plus en plus, on travaille en France avec des lasers. Alors là, ça vient vraiment des lasers. Et certains lasers permettent de faire des greffes de cornée qui respectent la membrane la plus interne, qui évite en fait la trépanation de l'œil. Ce sont des greffes, ce qu'on appelle les greffes lamellaires non transfixiantes de la cornée. Bon, ça, c'est pour vous dire que ça évolue aussi dans le milieu de la greffe de cornée. Hein? Mais les greffes de cornée ont apporté beaucoup d'espoir et ont amené beaucoup de traitements dans ce qu'on appelle la cécité cornéenne. Hein? Ça peut être des fois chez les enfants très jeunes, des kératocones très évolués. Chez les gens âgés, ça peut être des maladies de la cornée, hein, qui sont liées à des accumulations d'éléments dans ce hublot transparent qui devient opaque. Hein? Et puis ça peut être des complications chirurgicales. Il y a eu beaucoup de dystrophie de cornée suite à la chirurgie de cataracte dans les moments héroïques de la chirurgie. Maintenant, il y en a beaucoup moins, c'est rarissime.
3: Oui. Alors, nous avons donc un autre auditeur et nous allons poursuivre l'émission. Oui, allô ?
5: Oui, bonsoir.
3: Oui, bonsoir, une auditrice. Oui, allô ?
5: Oui, nous avons parlé du diabète et ses conséquences sur la vision.
3: Bien sûr, oui.
5: Je voudrais savoir aussi.
3: Essayez de baisser, pardon, s'il vous plaît, baisser un peu le volume de votre.
5: Oui.
3: Voilà, allez-y maintenant.
5: Oui. Donc, je voudrais savoir maintenant quelles sont les conséquences de l'hypertension sur la vision.
3: Oui, merci. Vous nous écoutez sur les ondes.
1: Les conséquences de l'hypertension artérielle sur les yeux.
0: Ben, l'hypertension, effectivement, peut donner des complications sur les yeux. Elle peut donner à différents niveaux de la vision. Alors, il y a une complication qui est grave et qui est assez irrémédiable. C'est ce qu'on appelle l'oblitération de l'artère centrale de la rétine. Parce que quand on est hypertendu, on peut faire des oblitérations des vaisseaux, et notamment ce qu'on appelle l'artère de la rétine peut se boucher par hypertension, parce que l'hypertension a créé de l'athérome et cet athérome est venu boucher l'artère centrale de la rétine. Donc c'est un accident aigu, brutal, avec une perte très importante de l'acuité visuelle. En général, on essaye de traiter dans les 6 heures par des qu'on appelle les fibres
3: momentanées, en fait.
0: Ouais. Non. Elle est complète pendant, et dans les six, on arrive dans les 6 premières heures à injecter ce qu'on appelle les fibrinolytiques. Enfin, vous connaissez comme pour le cœur, hein, c'est le même problème. Hein. On peut lever cet obstacle, mais attention, dans bien souvent, cet accident se produit la nuit. Et donc, les 6 heures sont souvent passées et c'est irrémédiable. Donc ça, c'est la première conséquence brutale de l'hypertension. L'autre conséquence, l'hypertension artérielle, va se répercuter aussi au niveau des petites artères de la rétine. Et sur ces petites artères, elle va les rigidifier et elle va écraser les veines de la rétine et elle va créer ce qu'on appelle les thromboses veineuses de la rétine. Et ça, c'est un accident aussi qui est assez brutal. Bon, et cet accident-là, il est important parce que il doit être traité, traité médicalement, mais aussi il faut souvent faire une angiographie, comme pour le diabète. Il faut aussi souvent être amené à faire du laser, parce que la thrombose veineuse peut donner de l'ischémie. Hein. Et donc, si c'est pas pris en charge, on peut arriver vers des formes très importantes de complications de la thrombose veineuse, qui est le glaucome néovasculaire, avec une perte de l'œil douloureuse. D'ailleurs, l'œil devient douloureux et perd complètement la vision.
3: L'ischémie, pouvez-vous nous expliquer un peu ce que c'est, rapidement?
0: L'ischémie, c'est le défaut de vascularisation d'un tissu. C'est un tissu qui normalement du sang arrive au tissu par des petits vaisseaux, artères et veines, et si l'artère ou la veine est bouchée au niveau de la rétine, cette zone de rétine ne marche plus, elle devient morte, elle est nécrosée, et cette zone-là ne fonctionne pas. Si on la laisse nécroser, qu'on ne fait pas du laser dessus, elle va faire créer des néo-vaisseaux qui vont se mettre à saigner spontanément. D'accord. Donc il faut non seulement la traiter au laser aussi, pas la laisser nécrotique comme ça, il faut la traiter avec du laser pour éviter la néovascularisation. C'est un terme un peu technique, je suis désolé d'arriver là-dedans.
1: C'est comme pour l'infarctus du myocarde, c'est l'arrêt de la vascularisation au niveau d'une partie d'un organe qui entraîne une nécrose en aval.
0: Voilà.
3: Très bien.
0: Voilà.
1: Alors, oui. Alors, docteur Charpentier, on a vu le diabète et les yeux, on a vu l'hypertension, on a vu la cataracte. Est-ce qu'il y a une prévention? Est-ce qu'il y a quelque chose à dire aux auditeurs pour prévenir notamment la cataracte? Est-ce qu'il y a une hygiène de vie? Est-ce qu'il y a une hygiène alimentaire? Est-ce qu'il y a des choses à faire et à ne pas faire pour prévenir, je crois faire pour,
0: Je vais abonder dans le sens de Madame Duhamel, puisqu'elle nous a donné une introduction sur l'alimentation, et ça va nous permettre de rebondir, c'est important. Il est bien évident que l'œil, comme les autres tissus de l'organisme, sont sensibles à l'oxydation, d'accord? Donc effectivement, tout aliment antioxydant, donc ça va de la vitamine C aux légumes, à tout ça, tout ce qui peut amener ce qu'on appelle des antiradicaux libres. Et il y en a dans pas mal d'aliments. Ben, c'est fondamental d'en manger, et d'autant plus on en mange tôt dans la vie. Qu'on évite certaines enseignes pour les enfants, oui. Et qu'on leur donne des aliments relativement riches en antioxydants, des aliments riches en lutéine. La lutéine est très importante pour l'épithélium pigmenté de la rétine. Donc la lutéine, par exemple, il y en a dans les lentilles, probablement dans les pois d'Angole. Donc vous voyez, ces aliments, ces légumineuses locales sont à manger relativement tôt dans la vie et de façon continuelle. Ça, c'est sûr que c'est une certaine prévention, entre guillemets, mais c'est très important. Il y a quelque chose d'important aussi, ce sont tous les oméga-3, les oméga-6, qui sont notamment apportés par les huiles de poisson. Mmh. Attention, il faut les prendre dans des eaux qui ne sont pas polluées. C'est très important. Il est hors de question de prendre de l'huile de poisson alors que ces poissons sont dans des zones industrielles polluées par la dioxine ou XY. Donc c'est très important. Tout ce qui est oméga-3, oméga-6, ce qu'on appelle maintenant la micronutrition est très très important pour prévenir ces maladies dégénératives, parce que comme vous le savez, chers confrères, tout ce qui est dégénératif est lié à l'âge, est lié à un épuisement des phénomènes enzymatiques. Et bien évidemment que le cristallin est jauni parce qu'il y a un épuisement dans ce qu'on appelle en fait le traitement du fructose. Il y a un sucre dans le cristallin qui normalement est traité, et là il y a un épuisement enzymatique et le fructose s'accumule dans le cristallin et peut donner cette opacification. Donc quand on préserve nos systèmes enzymatiques, on préserve notre longévité, on préserve la qualité de nos organes.
3: Oui, mais il semble que la vitamine A, une carence en vitamine A peut aussi,
0: Les carences en vitamine A, on sait que ça peut donner des atteintes au niveau de la cornée avec des xérophtalmies. Ça peut aussi donner surtout des atteintes au niveau de la rétine, puisque la vitamine A est importante dans le fonctionnement de la rétine. Mmh. Bon, la vitamine A, elle est apportée quand même par tous les dérivés de carotène et tout ça, donc ça, c'est important. Mais c'est sûr que l'alimentation, quelqu'un qui s'alimente bien et très jeune, aura des organes à un certain âge qui seront encore de qualité et fonctionnels. Ouais. Moi, je vois des gens qui n'ont pas de cataracte à 80 ans.
3: Donc ça se prépare en fait en amont, on va dire.
0: Je pense que ça se prépare. Je crois que c'est ça, c'est sûr qu'il faut que ça se prépare, et je ne sais pas si nos jeunes se préparent à ça. Ça, je ne peux pas vous le dire, mais l'évolution pour l'instant...
3: Oui, mais docteur Charpentier, vous savez, enfin, moi je prends mon exemple, je travaille pratiquement, on va dire, 6 heures sur un ordinateur, donc l'écran, c'est vrai que il y a la nourriture, mais je pense que la technologie aussi, malheureusement, fait qu'aujourd'hui, on rencontre beaucoup plus de problèmes de l'acuité visuelle, si vous voulez, par rapport aux années antérieures.
0: Tout à fait. Non, bien sûr. Ça, on avait parlé aussi dans une radio concurrente. Effectivement, l'apport de la nouvelle technologie donne des fatigabilités que nous n'avions pas avant. Mais c'est tout évident. Le travail sur ordinateur est une plainte fréquente. Les gens viennent nous voir. C'est des gens, donc, dans nos âges, qui disent, voilà, moi, je travaille 10 heures par jour sur un ordinateur. Ben c'est simple, quand on travaille 10 heures par jour sur un ordinateur, il y a deux choses qui se passent. Souvent, on a une sécheresse des yeux, parce qu'on a souvent les yeux écarquillés, et donc les larmes s'évaporent très rapidement. Et deuxièmement, il y a une fatigabilité des yeux, puisque les yeux font des saccades, très rapides, ils font énormément de saccades. Et donc, nous, on conseille souvent aux personnes, au bout de 2 heures de travail sur ordinateur, de fermer les yeux pendant 10 minutes, un quart d'heure. Fermer les yeux, ne serait-ce que ça. Déjà, ça permet d'enlever cette fatigabilité. Mais c'est sûr que les nouvelles technologies sont responsables de fatigue visuelle, c'est sûr.
1: D'accord. Donc, pour revenir à la prévention, j'insiste, une bonne hygiène de vie, en particulier une bonne hygiène alimentaire basée sur les fruits et les légumes riches en oligo-éléments, en vitamines. Non seulement c'est bon pour le cœur, c'est bon pour l'intestin, c'est bon pour le cerveau, mais c'est aussi un garant pour l'hygiène oculaire, pour la santé des yeux. On va passer à ce qu'on appelle la dégénérescence maculaire liée à l'âge. Autrement dit, la DMLA. Docteur Charpentier, qu'est-ce que c'est? Est-ce que c'est fréquent?
0: Alors, la dégénérescence maculaire liée à l'âge, c'est pareil, c'est une maladie c'est une maladie qui apparaît, qui est liée au vieillissement. Hein. C'est toujours pareil. Nous avons actuellement les progrès de la médecine. On espère aussi les progrès de les améliorations dans l'alimentation font que les personnes vivent de plus en plus vieux, hein, et c'est tant mieux. Mais bon, en vieillissant, il y a des maladies qui sont liées à l'âge. Bon, cette dégénérescence, en fait, une maladie de la rétine qui se situe souvent au niveau de l'épithélium pigmentaire de la rétine. Donc, il y a de l'accumulation de déchets. Et ces déchets vont fragiliser cet épithélium pigmentaire, et cet épithélium pigmentaire va subir encore l'invasion de néovaisseaux. Vous voyez, on en reparle encore. Mais ce qui est dramatique, c'est que ça apparaît dans la région centrale de la rétine, et c'est cette région qui nous permet de voir, de distinguer les gens. Et donc, c'est vrai que c'est responsable d'une baisse d'acuité visuelle brutale. Alors, il y a deux formes. La forme la plus fréquente, c'est la forme atrophique. Hélas, où les traitements actuellement, à part la prévention, il n'y a pas de traitement. Et il y a, dans 10% des cas, ce sont des formes néovasculaires, hémorragiques, où là, nous faisons des injections d'antiproliférants. Et donc, à raison d'injections tous les 2-3 mois, on peut préserver une certaine acuité visuelle. Mais c'est une contrainte. Ça nécessite des injections par un produit dans l'œil. Alors, ce qu'il faut savoir quand même, la DMLA, c'est pareil, on peut essayer de faire de la prévention. D'abord, il y a des familles, hein, on sait qu'il y a des familles plus particulièrement sensibles. Il y a des facteurs ethniques, il y a beaucoup moins de DMLA chez les gens de race noire que chez les gens de race blanche. Quand on connaît un petit peu tout ça, il y a des signes précoces, hein, il y a des petits bandeaux qui passent maintenant sur les émissions de télé qui nous disent, voilà, si vous voyez les carreaux de votre salle de bain qui s'est de forme, vous avez plus de 60 ans, consultez un ophtalmo, c'est important. Donc, vous voyez, il y a des signes avant-coureurs, cette baisse de vision aussi qui est tout à fait inexpliquée. Et donc, ces signes-là amènent à consulter son ophtalmo pour mettre d'abord en évidence la maladie et faire un diagnostic et éventuellement un traitement dans les cas où on peut traiter. Il faut savoir qu'en France, je crois qu'après 60 ans, il y a plus de 60% de gens qui peuvent être atteints de DMLA. Parce que c'est des chiffres assez importants.
1: C'est ça. Et c'est une maladie qui entraîne... C'est la première cause de malvoyance dans nos sociétés.
0: Tout à fait.
1: Donc c'est quand même un problème important.
0: Tout à fait. Très sensibilisé.
1: C'est ça.
3: Alors, nous allons faire une petite pause. Nous revenons tout à l'heure.

0: Alors, nous rappelons donc à nos auditeurs qui sont sur les ondes de la radio Vimeur. Nous parlons cet après-midi, en fait, de la prévention oculaire et ses complications. Alors, je vous invite à écouter, en fait, au petit micro-trottoir, concernant, bien sûr, hein, ces différentes pathologies de la prévention oculaire, on va dire. Alors, quelles sont les pathologies oculaires que vous connaissez?
1: Alors, les pathologies oculaires que je connais, la tension dans l'œil, le glaucome, les cataractes, et puis bon, chose qui arrive à tout le monde à partir de 40 ans, la baisse de la vision, hein, la presbytie, et puis la myopie. Bon, c'est peut-être pas des pathologies, mais en attendant, moi qui ai passé les 40 ans, je me trouve un peu dans le flou sans mes lunettes.
0: Très bien, mais par contre le glaucome, est-ce que vous connaissez un peu cette maladie?
1: Le glaucome, je pense que c'est dû à la diminution justement de la vision et qui engendre peut-être, qui touche je crois le nerf optique. Et à ce moment-là, je crois qu'il y a une opération, mais en fait je ne suis pas très au courant. Mais il me semble que ça touche le nerf optique dû à la tension ou la pression justement dans les nerfs.
0: Bonjour madame.
2: Bonjour.
0: Quelles sont les pathologies oculaires que vous connaissez?
2: Ben, je sais qu'il y a la myopie, il y a la l'astigmatie.
0: Et le glaucome, vous connaissez?
2: J'en ai déjà entendu parler, mais je ne connais pas vraiment ce que c'est en fait.
0: D'accord. Et est-ce que vous... La cataracte, qu'est-ce que ça vous dit?
2: Oui, ça me dit. C'est une, si je ne me trompe pas, c'est un voile qui pousse au-dessus, enfin juste sur la pupille.
0: D'accord. Bonjour mademoiselle.
3: Bonjour.
0: Et quelles sont les pathologies oculaires que vous connaissez?
3: Alors, on a le glaucome, on a les problèmes de rétine, on a la cataracte, c'est la myopie, la presbytie. Enfin, toutes les maladies oculaires un peu classiques qu'on retrouve en allant consulter l'ophtalmo.
0: D'accord. Maintenant, pour la myopie, est-ce que vous êtes pensé qu'il y a un âge où on commence à avoir ce genre de problème?
3: Non, je pense que même les enfants peuvent l'avoir. Des fois, ils naissent avec, donc c'est vraiment aléatoire. Hein. Il n'y a pas de... Enfin, des fois, c'est une prédisposition. Des fois aussi, c'est par rapport à... au fait de regarder trop souvent la télé, choses comme ça, donc des choses qui peuvent abîmer la vue, quoi.
0: Je vous remercie. Et le glaucome, vous connaissez?
2: J'en ai déjà entendu parler, mais je ne connais pas vraiment ce que c'est en fait.
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5: Ok, ce micro-trottoir a fait un petit résumé de ce que nous avons vu avec le docteur Charpentier. Il nous reste 5 minutes avant la fin de cette émission et nous voulons entretenir avec le docteur Charpentier sur le dépistage des troubles visuels de l'enfant, le rôle des parents en particulier, quels sont les signes qui doivent attirer l'attention des parents en matière de vue pour leur enfant.
6: Ouais, c'est une très bonne question parce qu'effectivement, souvent le dépistage des troubles visuels, en fait souvent ce sont des troubles de la réfraction, hein, ce qu'on appelle les myopies, hypermétropies, astigmatisme. Ces troubles visuels en fait sont souvent dépistés par les parents devant une attitude un petit peu anormale de l'enfant. Alors c'est souvent un enfant qui, pour regarder la télé ou pour lire, va être obligé souvent de fermer les yeux, hein, de fermer ses paupières. Hein, il ferme un peu les paupières, là, les parents nous disent souvent, hein, il a toujours les yeux fermés, il est en train de sténopéiser, c'est une sténopéisation, il ferme les paupières pour voir mieux en fait, en fermant un peu les paupières il voit mieux, donc souvent aussi ça peut être des maux de tête un peu inexpliqués, hein, l'enfant en fin de journée a des maux de tête. La maîtresse ou souvent l'infirmière scolaire a remarqué au cours de la lecture que l'enfant avait des difficultés. Ça peut être aussi des fois des éblouissements au soleil, hein, quand il y a une petite cataracte chez l'enfant. L'enfant est ébloui par le soleil. Et puis ça peut être des attitudes aussi de la tête. Quand un enfant est astigmate, surtout quand c'est que sur un œil, il va compenser l'astigmatisme en penchant la tête d'un côté ou de l'autre. Donc tous ces signes vont alerter les parents, et les parents qui sont très alertés vont faire consulter l'enfant par l'ophtalmologiste, ce qui est très important. Pourquoi ? Parce que l'enfant elle a besoin de voir, et s'il voit mal, il va mal travailler à l'école, ça peut être responsable d'un retard scolaire, ça se voit. Donc les troubles de la vision en général chez l'enfant, ça soit la myopie, c'est-à-dire c'est l'enfant, en fait, un enfant qui a des yeux myopes, il a un œil un petit peu plus long, ou soit l'hypermétropie, au contraire, il a l'œil un petit peu plus court. Donc pour ces deux défauts de vue, nous avons des verres qui sont adaptés, que l'enfant va porter à l'école, à la télé, pour avoir une acuité visuelle optimum. Chose importante, le dépistage de l'amblyopie. Je me permets de vous en parler parce que ça, c'est très important. Qu'est-ce que l'amblyopie ? En fait, c'est un œil paresseux. Pourquoi ? Parce que sur cet œil, souvent, l'enfant a un défaut de vue, alors que sur l'autre œil, l'œil est tout à fait normal. Et donc, souvent, la maman s'en aperçoit parce que l'œil, il a tendance à tourner d'un côté ou de l'autre. Et donc, c'est ce traitement de l'amblyopie, c'est-à-dire on va corriger la vue que sur l'œil qui a le problème, doit être fait précocement, souvent avant 7-8 ans, parce que sinon, après, c'est fixé et on ne pourra pas remonter l'acuité visuelle de l'œil. Donc, c'est souvent des enfants, vous voyez à l'école, avec un petit cache pour faire travailler l'œil paresseux. Et ça, c'est important de le dépister très précocement.
0: Très tôt. Alors, nous sommes un auditeur au bout du fil. Oui, allô ?
7: Allô, oui, bonjour.
0: Oui, une auditrice, oui, pardon.
7: Oui, une auditrice.
0: Oui, allez-y.
7: Je vous pose une question. Je suis née myope, je suis astigmate et j'ai un début de presbytie. Je voudrais savoir quel est l'avenir de ma vision après 40 ans, disons que j'ai 38 ans.
0: Merci, vous nous écoutez sous descente.
7: D'accord.
6: Donc, vous voyez, vous êtes l'exemple parfait de ce que je disais tout à l'heure. Vous avez 38 ans, vous êtes déjà presbyte. Hein? Or, en métropole, les gens à 38 ans, les femmes à 38 ans ne sont pas presbytes. Hein? Elles ne mettent pas de lunettes pour lire de près. Ça, c'est le petit inconvénient de la Guadeloupe. Non, actuellement, vous avez par chance, si vous êtes myope, votre presbytie est compensée par votre myopie. C'est-à-dire que souvent, le myope, quand il devient presbyte, il lève ses lunettes pour lire. Souvent, vous voyez des gens, ils lèvent leurs lunettes pour lire, c'est qu'ils sont myopes presbytes, donc ils les lèvent. Non, l'avenir, il est normal chez vous. Vous êtes myope, c'est un défaut de réfraction, ce n'est pas une maladie grave, il y a beaucoup de myopes. Vous voulez traiter la myopie par des verres, hein, des verres pour corriger la myopie. Votre presbytie par des verres pour compenser la presbytie, donc vous allez mettre des varilux, des verres pour voir, enfin des verres progressifs pour voir de loin et de près. Donc il y a une petite époque d'adaptation. Je vois que Madame Duhamel est en train de me montrer ses verres progressifs. Donc il y a une petite époque d'adaptation. Je vous conseille de pas les mettre au début pour marcher parce qu'on se casse un petit peu la goule au départ, mais très rapidement vous adaptez à vos varilux. Après il y a des gens qui veulent plus porter de lunettes. Alors là on fait de la chirurgie réfractive. Chez le myope presbyte, souvent on opère que l'œil qui a la myopie, on laisse la myopie sur l'autre œil, ce qui permet de faire une bascule et donc qui permet aux gens de ne plus porter de lunettes ni de loin ni de près. Mais l'avenir est tout à fait normal. Votre presbytie va évoluer dans l'âge. Hein. Là, à 38 ans, vous avez une certaine correction de près. À 42, 43 ans, ça va augmenter. À 50 ans et à 60 ans, vous aurez le maximum, c'est-à-dire plus 3, de 75, 3.
0: D'accord. Je rebondis, docteur Charpentier, justement, sur les verres progressifs. Il y a des gens qui ont du mal, justement, à porter, en fait, les verres progressifs.
6: Donc, ce que je disais, il y a une période d'adaptation. Normalement, ça doit se faire en 15 jours, 3 semaines. Mais il y a des réfractaires. Hein, madame, vous êtes réfractaire, donc vous êtes aux deux paires de lunettes.
0: Je ne souffre pas.
6: Alors, il y a aussi des fois, on peut essayer des lentilles. Maintenant, depuis plusieurs années, ils font des lentilles progressives. Maintenant, il faut supporter les lentilles de contact, mais il y a des gens qui s'adaptent avec des lentilles de contact progressives.
0: D'accord.
6: Mais il y aura des réfractaires. Des gens, ils ont toujours deux paires de lunettes.
0: D'accord. Alors, nous avons un auditeur, une auditrice. Oui, allô ?
8: Allô ?
0: Oui, nous vous écoutons.
8: Oui, bonsoir, docteur, bonsoir, monsieur, dame.
0: Oui.
8: J'ai mon fils, je suis en train d'écouter votre émission là. On va dire, j'ai mon fils qui a 7 ans, qui s'est cogné dimanche le côté de son œil droit sur le bout d'une porte. Je l'ai emmené voir chez les urgentistes. Et l'œil restait rouge. Il y a même un peu de sang qui est sorti dedans au moment que ça lui est arrivé. Mm-hmm. Et depuis, les médecins gentils m'ont donné un traitement, arnica et tout ça. Et je suis allée voir le docteur Charpentier dans la semaine, il n'était pas là. Est-ce qu'il doit voir absolument l'oculiste, qu'est-ce que je dois faire?
0: Mais vous l'avez en direct.
6: Oui, concernant, bon, je pense que ce que vous décrivez, effectivement, il a dû faire ce qu'on appelle le sang a dû s'épandre dans la conjonctive, donc il a dû faire une grosse hémorragie sous-conjonctivale. Hein. Donc c'est très très impressionnant. Normalement, ce qu'il faut déjà voir, c'est lui cacher l'œil et voir s'il voit bien dans l'œil. Ça, c'est un premier point.
8: Oui, il voit bien dans l'œil.
6: Donc ça, c'est rassurant, c'est très rassurant. Effectivement, vous avez vu que les urgences, donc aux urgences, ils ont fait un travail de débrouillage. Ils n'ont pas tous les appareillages que possède un ophtalmologiste, mais effectivement, un contrôle ophtalmologique peut s'imposer actuellement.
0: Donc maintenant, vous essayez de le contacter durant la semaine. Je vous remercie.
8: Merci beaucoup.
0: Bon après-midi.
5: Au revoir. Madame. Donc, nous sommes dans une émission d'information large public, d'accord. Mais le professionnel que nous invitons, vous pouvez le contacter
0: bien
5: après.
0: Sûr après.
5: Alors, nous allons revenir sur quelques conseils en cas de traumatisme. Mais avant, j'aimerais qu'on termine sur l'amblyopie. C'est important. Comment les parents peuvent être alarmés par cette atteinte des yeux? Et dites-nous un peu quels sont les premiers signes.
6: Ben, l'œil amblyope, des fois, c'est le premier signe, c'est le dépistage. Donc, c'est qu'il faut voir, il faut que l'enfant ou l'infirmière scolaire, parce que souvent, moi, autant que je m'en rappelle, à l'école, on avait une lecture chaque année. Donc, là, doit informer tout de suite la maîtresse, les parents doivent tout de suite voir ces signes. C'est souvent un enfant, comme je vous dis, qui a un œil qui a tendance à aller surtout vers l'extérieur. C'est un œil qui reste pas droit. L'enfant le frotte, il ferme un peu cet œil. Il a vraiment un comportement qui peut être tout de suite alarmant. Et donc, il faut consulter assez tôt parce qu'il faut traiter avant l'âge de maturité cérébrale. Donc, c'est en fait, il faut pouvoir faire le traitement de l'amblyopie avant 6-7 ans. Parce que sinon, si on ne le fait pas à cet âge-là, la vision ne pourra pas augmenter. Pourquoi ? Parce que le cerveau, sur l'œil qui voit moins bien, le cerveau, il exclut cet œil. Il ne veut pas travailler avec cet œil qui voit moins bien. Il va travailler qu'avec l'œil qui voit bien. Or, si on bouge l'œil qui voit bien, on dit au cerveau, vous allez travailler avec l'œil qui voit moins bien, en lui corrigeant bien sûr le défaut de vue qu'il a, puisqu'il a un défaut de vue, là, on va, avant l'âge de 7-8 ans, pouvoir faire travailler cet œil et après le corriger avec...
0: Une forme de rééducation, on dirait.
6: Exactement.
5: Il s'est développé.
6: Voilà. Et le rôle des parents est très important parce qu'il faut que l'enfant puisse mettre cette occlusion, hein, c'est un petit cache. Et il faut que les parents ont un rôle majeur dans le traitement de l'amblyopie, associé avec l'orthoptiste. Parce que souvent, il y a une orthoptiste qui prend en charge ce traitement de l'amblyopie. D'ailleurs, je remercie une de nos consoeurs là, qui écoute la radio parce qu'elle m'a dit qu'elle allait l'écouter, qui travaille à l'hôpital et qui est orthoptiste à l'hôpital et qui doit, elle aussi, s'occuper des enfants qui ont une amblyopie. Donc, c'est un travail entre les parents, l'orthoptiste et bien sûr l'enfant qui doit accepter le traitement.
0: Quel âge il n'y a pas
6: Ah si, c'est le plus tôt possible. Le traitement de l'amblyopie, dès qu'on le découvre, même ça peut être des fois avant l'âge de la lecture. Hein, ouais. Ça peut être très très tôt. Par exemple, un enfant qui a une cataracte congénitale, c'est-à-dire qui a une cataracte que sur un œil, il faudra, c'est une urgence presque chirurgicale, puisqu'il faudra lui enlever la cataracte. Si on ne lui enlève pas la cataracte, et on met des implants chez l'enfant, hein, cet œil ne se développera pas. Donc on est des fois amené à opérer des cataractes unilatérales, de raison XY, hein, des fois très très tôt, hein, vers avant l'âge d'un an. Ça peut être très très précoce. Donc il ne faut pas que l'œil reste en mauvaise vision avant l'âge de 7-8 ans. Si après 7-8 ans, on ne pourra pas récupérer.
0: Okay.
6: Très
0: d'accord.
6: Important.
5: Docteur Charpentier, quels sont les premiers gestes à faire et à ne pas faire en cas de traumatisme des yeux, en cas de blessure des
6: ça,
5: yeux
6: c'est important.
5: Quand il y a aussi un corps étranger, une petite poussière, une particule, qu'est-ce qu'il faut faire, qu'est-ce qu'il ne faut pas faire?
6: Alors, on va commencer par la limaille, parce que la limaille, c'est très fréquent. Et c'est souvent, ça arrive sur les lieux du travail, hein, parce que c'est souvent des accidents de travail. Alors, je dis toujours aux gens... Quand vous avez une limaille, vous le connaissez, ça donne une douleur très très importante. Hein, c'est le corps étranger sur la cornée. La cornée est un organe qui a une innervation très importante. Et dès qu'il y a une petite érosion ou un petit corps étranger, c'est toujours très très sensible. Ça fait pleurer, ça empêche de dormir. Je dis aux gens de consulter très rapidement le jour même. N'attendez pas. Souvent, les gens, ils laissent passer une journée ou deux. Donc, c'est plus difficile après à gratter ce corps étranger. Vaut mieux l'enlever tout de suite. Donc, ça se fait au cabinet avec un petit collier pour engourdir la cornée et on gratte avec une petite aiguille ce corps étranger. Ça, c'est ce qu'on a un petit peu le pain quotidien. Après, il y a des traumatismes sévères. Et les traumatismes sévères, ce sont souvent les perforations oculaires. Alors ça, ça peut arriver, ça peut être à l'école, un petit gamin qui balance l'éclair, un compas dans l'œil de son voisin, ça peut être au cours des activités sportives, bon c'est moins fréquent, mais au cours d'activités de loisirs, des petites fléchettes, on joue aux fléchettes et puis bing, ça tombe dans l'œil. Ça peut être les accidents de débroussaillage, on passe la débroussailleuse, le gamin est à côté, une petite pierre vient dans l'œil. Donc les traumatismes oculaires, c'est assez grave. Là, ça va tout de suite, la personne va tout de suite avoir une baisse de visuel, une baisse de vision très importante. L'œil va être relativement mou, il y a même du liquide qui va couler, et surtout il y a une déformation de la pupille. Enfin, c'est vraiment un œil qu'on voit qui est, entre parenthèses, je m'excuse du terme, crevé. Et ça, ça nécessite une prise en charge en hospitalisation rapide, souvent avec une chirurgie dans la foulée. Ça, ce sont les traumatismes graves. Donc la prévention, bah, c'est de dire aux gamins, attention, vous jouez aux fléchettes, eh ben vous jouez pas aux fléchettes, parce que vous jouez aux fléchettes en plastique. Tout ce qui est aussi petit pistolet, là, avec les petites billes, aux États-Unis, ça a été responsable d'accidents, mais dramatique quand ils ont commencé à jouer, je sais pas le nom là, des petits pistolets à billes, ça a donné des traumatismes oculaires faramineux, hein, avec des pertes de vision définitives. Donc jouer avec maintenant légalement, faut mettre des lunettes,
0: protéger.
6: Donc la meilleure traitement du traumatisme oculaire, c'est la protection, aussi bien sur les lieux de travail, aussi bien chez l'enfant s'il pratique des activités potentiellement dangereuses pour l'œil, avec des protections des yeux. Donc ça, c'est important. Hein, et puis le soleil, bah, protéger contre le soleil, lunettes de soleil. Alors, l'enfant, en général, il l'aimait pas. Ça, je peux vous dire, c'est même pas la peine d'en acheter aux enfants, ils l'aimaient pas. Par contre, l'ado, il faut commencer à pouvoir dire à l'adolescence de se protéger du soleil, de savoir mettre des lunettes de soleil, comme on met un chapeau sur la tête, c'est important.
5: Pour les petites particules, les petites poussières, est-ce qu'il faut frotter les yeux comme on fait
6: ou... Bah, notre réflexe, ça sera de frotter l'œil de toute façon. Pourquoi ? Parce que quand on frotte l'œil, il se passe une hyperlacrymation aussi. On se met à pleurer. Et donc, ce réflexe est important parce que plus il y aura de larmes, plus les larmes vont essayer de laver la petite poussière. Hein, je comprends ce que vous voulez dire. Oui. Souvent, on dit frotte l'autre œil. Oui. Mais l'important, je crois qu'il faut quand même frotter l'œil parce que ça stimule aussi la lacrymation. Sinon, du petit sérum physiologique stérile que vous mettez dans l'œil. Souvent, si c'est une petite poussière, ça va partir tout de suite. Hein, le petit... Mais si ça persiste, il faut consulter un petit... parce que le corps étranger peut rester ancré dans la paupière même. Donc, il va venir à chaque fois rayer la cornée et ça va être douloureux. Donc, mais la petite poussière, des fois, effectivement, un petit peu de sérum, ça peut suffire.
0: Mais la conjonctivite, qu'est-ce qui provoque, je dis,
6: bah, c'est l'irritation.
0: C'est
6: oui, il y a plein de causes. Virales, traumatiques, infectieuses. C'est la rougeur de l'œil. Exactement. L'œil est très, très rouge. J'ai l'impression de grains de sable. Et suivant l'étiologie, on va donner des colliers antibiotiques, des colliers antiviraux. Ça va être un peu fonction de l'étiologie. Ça peut être de l'allergie.
0: Aussi,
6: donc, on donne des colliers anti-allergiques.
5: D'accord. Ben, nous sommes arrivés au terme de notre émission.
0: Oui.
5: Nous avons abordé plusieurs maladies oculaires et je souhaite que vous avez retenu le principal. Je remercie le docteur Charpentier d'être venu nous porter tant d'éclairage sur ces maladies. Et je vais laisser la conclusion à Francis.
0: Bien sûr. Alors, donc, merci bien sûr au docteur Charpentier une fois de plus, à docteur... Max Renier. Alors, nous vous donnons rendez-vous, chers auditeurs, pour une nouvelle émission sur, bien sûr, la prévention. Restez donc à l'écoute de la radio Pour une vie meilleure.

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Malgré un visage encore relativement frais, les taches présentes sur les mains trahissent l'âge. Les remèdes ne sont pas nombreux, mais ils existent et sont plutôt efficaces s'ils sont pratiqués régulièrement. À défaut de disparaître, les taches s'atténuent. De l'huile d'argan. L'huile d'argan est recommandée pour atténuer les taches de vieillissement. Massez-vous les mains avec cette huile quotidiennement. En plus de l'hydratation apportée, les taches seront éclaircies après plusieurs applications. Du jus de citron. En massage. Massez vos mains chaque jour avec le jus d'un citron. Passez ensuite une crème hydratante et surtout, n'exposez pas vos mains au soleil. Le jus des agrumes est en effet photosensibilisant et risque d'aggraver la situation. Donc, attention, pas d'exposition au soleil. En application, ce même jus de citron. Imbibez un coton de jus de citron pur et appliquez sur les taches, le soir au coucher. Faites d'abord un essai sur les mains pour vérifier que vous supportez bien le traitement. On peut aussi mélanger 50 gouttes d'huile essentielle de citron dans 30 ml d'huile de rose musquée et massez tous les soirs les zones tachées avec cette lotion. Une rondelle d'oignon. Ah ah, qui l'eût cru? Passez quotidiennement sur vos mains une rondelle d'oignon cru trempée dans du vinaigre de cidre. Profitez des bienfaits du bouleau. Pour prévenir l'apparition des taches, faites mijoter des feuilles et de l'écorce de bouleau pendant au moins 10 minutes, puis laissez mariner 15 minutes hors du feu. Frottez vos mains avec la lotion que vous avez ainsi obtenue. Boire du chlorure de magnésium. Les taches brunes de la peau qui apparaissent souvent lorsque les années passent seraient atténuées à la prise de la solution de chlorure de magnésium. Faites une cure en buvant 1 à 2 verres de solution de chlorure de magnésium par jour. Attention, répétons-le, l'astre du jour et le petit fruit jaune ne font pas bon ménage. Le jus et l'huile essentielle de citron et ceux d'autres agrumes sont photosensibilisants, je l'ai dit. Appliqués sur la peau, ils réagissent aux ultraviolets en créant des marques sombres et indélébiles, ce qui irait, avouons-le, à l'opposé de l'effet espéré. À bon entendeur, salut! Je vous donne donc rendez-vous très vite pour un prochain truc et astuce. 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

Souvent, le soir venu, Jésus se retirait sur la montagne pour prier. À ses disciples, il disait « Cherchez et vous trouverez. Frappez et l'on vous ouvrira. Demandez et vous recevrez en disant «

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0: Chers auditeurs, je vous salue bien fraternellement en Jésus-Christ notre Seigneur. Que notre Dieu vous bénisse abondamment. Savez-vous que nous sommes au commencement de la fin de toutes choses? Écoutez ce que dit le prophète Ézéchiel. Ainsi parle le Seigneur l'Éternel. Un malheur unique, voici il vient. La fin vient. La fin vient. Voici, elle vient. Ézéchiel chapitre 7, versets 5 et 6. Oui, mes amis, la fin vient et le monde vit dans l'insouciance. Mais qui plus est, et surtout désolant, c'est que beaucoup de ceux qui prétendent attendre le retour de notre Seigneur Jésus vivent également dans l'insouciance. Comme le monde, plusieurs disent paix et sûreté, alors que notre planète, notre monde, va au-devant d'une terrible crise. En effet, les nations de la terre, les grandes religions de ce monde se sont coalisées pour faire la guerre au commandement de Dieu. En 2021, sous l'ordre du pape François, des hommes ont déposé une loi écologique de 11 commandements sur le mont Sinaï. Dieu nous avait déjà averti que l'homme de péché, comme le dit la parole de Dieu dans 2 Thessaloniciens 2, versets 3 et 4, paraîtrait et chercherait à changer les temps et la loi. Daniel chapitre 7, verset 25. Mes amis, bientôt, oui, très bientôt, les États-Unis, sous l'impulsion des protestants et du président Trump, décréteront une loi disant que tous, petits et grands, riches et pauvres, libres et esclaves, seront tenus de se conformer aux exigences de l'État et de l'Église. Bientôt, la question de jour de repos deviendra le point de vérité le plus contesté. Il faut dire aussi que ce sera en même temps la grande pierre de touche de la fidélité des chrétiens. Lorsque les habitants de la terre seront soumis à l'épreuve finale, épreuve du choix définitif d'un jour de repos, une ligne de démarcation claire et nette, et précise sera établie entre ceux qui servent Dieu et ceux qui ne le servent pas. Comme je le dis souvent, l'appartenance à l'Église adventiste ne nous sauvera pas. Quelle que soit notre situation à l'Église, quel que soit le poste que nous pouvons occuper à l'Église, cela ne nous sauvera pas. C'est pas ce qui va marquer la différence entre nous et les autres. On se trouvera d'une part face à l'obligation d'observer un faux jour de repos édicté par une loi de l'État. Ce jour de repos, bien entendu, sera opposé au quatrième commandement de la loi de l'Éternel. L'observation de ce jour constituera la soumission à une autorité en conflit avec celle de Dieu. D'autre part, l'observation du vrai jour de repos selon la loi de Dieu sera une preuve de fidélité au Créateur. Écoutez-moi bien, mes amis, car ce qui suit est important et sur le point d'arriver. Tous ceux qui acceptent le signe de leur soumission à une autorité terrestre, c'est-à-dire l'observation du premier jour de la semaine, le dimanche, prendront la marque de la bête. Vous le savez, l'observation du dimanche est la marque de la bête. Oui, le dimanche est le sabbat de la papauté, et c'est là que l'Église catholique trompe tous ceux qui ne sont pas avisés, car elle ne parle plus de dimanche, mais de sabbat tout court. Pour le moment, l'observation du dimanche n'est pas encore la marque de la bête. Elle le deviendra au moment où un décret venant des États-Unis obligera les habitants de la terre à célébrer un culte en ce jour qui est le sabbat de la papauté. Chers auditeurs, Dieu a donné aux hommes le sabbat, le samedi, le vrai jour du repos, comme un signe entre lui et eux. Ézéchiel chapitre 20, verset 12, où Dieu dit, « Je leur donnai aussi mes sabbats comme un signe entre moi et eux, afin qu'ils connussent que je suis l'Éternel, leur Dieu. » Le sabbat est un test de loyauté entre l'homme et son Dieu. Ellen White écrit, « Le sabbat est le grand test de fidélité, car c'est un point de doctrine spécialement controversé de nos jours. Lorsque ce test final surviendra sur les hommes, alors sera tracée la ligne de démarcation entre ceux qui servent Dieu et ceux qui ne le servent pas. » Événement des derniers jours, page 170. Mes chers amis, en m'écoutant, certains d'entre vous peuvent penser que je suis alarmiste. Ce n'est pas grave, mais je sais une chose. Le décret de la loi du dimanche est plus proche que plus d'un ne le pense. Aujourd'hui, beaucoup d'adventistes sont pris dans le piège de Satan. Ils pensent qu'on ne devrait pas parler de ces choses-là. Qu'il faut parler de l'amour et tout autre chose. Certains disent que nous ne devons pas parler de choses qui nous fâchent, mais de l'amour, car l'amour nous rapproche les uns des autres. Laissez-moi vous dire, ce n'est plus le moment de parler de l'amour, ce n'est plus le moment de caresser dans le sens du poil, mais c'est le moment d'inviter ceux qui sont encore au dehors d'entrer dans la bergerie. C'est le moment de dire « Sortez de Babylone, mon peuple !» C'est le moment d'annoncer la chute de Babylone. Mais c'est aussi le moment pour ceux d'entre nous qui sont encore dans Babylone, tout en étant dans l'église du Seigneur, d'en sortir. C'est le moment pour nous de rejeter hors de notre vie, hors de l'église, tout ce qui appartient à Babylone. Oui, le moment est venu pour nous d'être prêts, car Jésus va bientôt cesser son intercession dans le ciel pour venir chercher ses enfants. Chers amis qui m'écoutez en cet instant, quel est votre choix? De quel côté êtes-vous? Dans quel camp êtes-vous? Mes amis, c'est le moment de cesser de clocher des deux côtés. Si vous constatez que c'est l'Éternel qui est Dieu, entrez dans son camp et restez-y. Cessez d'avoir un œil sur le monde et un œil sur Dieu, car notre Dieu ne veut pas d'un cœur partagé. Préparez-vous, Jésus revient bientôt. Préparez-vous. Prions. Éternel notre Dieu et notre Père, tu viens de nous faire comprendre que bientôt, très bientôt, Jésus va cesser son intercession dans le ciel et qu'il va se lever pour venir chercher ses enfants. Tu nous as fait comprendre également, Seigneur, que bientôt les États-Unis vont édicter un décret interdisant d'observer un autre jour que le dimanche, qu'il y aura donc cette loi du dimanche. Prépare-nous, Seigneur, prépare-nous à faire face à cette situation. Nous ne connaissons certes pas la durée de notre vie, mais et c'est pour cette raison d'ailleurs, Seigneur, que nous voulons être prêts, parce que la mort peut arriver à tout moment. Nous te supplions donc, Seigneur, de nous accorder ton Saint-Esprit, afin qu'il agisse sur le cœur de chacun de nous et qu'il nous transforme à salut. Merci pour les enseignements que tu nous as donnés par l'apôtre Pierre, par l'apôtre Paul, et d'autres encore, Ézéchiel et d'autres. Aide-nous, Seigneur, à suivre ces enseignements. Aide-nous, comme Mardochée, comme d'autres hommes de la Bible, à demeurer ferme dans notre foi, dans notre croyance, afin que rien ne nous détourne de toi, car nous voulons être avec toi lorsque Jésus-Christ reviendra chercher les siens. Viens à notre secours, Seigneur, et fais-nous sentir la gravité de la situation. Fais-nous comprendre que le moment est venu pour nous de ne plus regarder au monde, mais de regarder à Jésus et à Jésus seul. Prépare-nous, Seigneur. Prépare-nous à rencontrer Jésus. Nous te prions en son nom et pour ta gloire. Amen.
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Psaume 46, verset 2. Car Dieu est pour nous un refuge et un appui, un secours qui ne manque jamais dans la détresse. Hallelujah, hallelujah.

Les communiqués sur votre station Voleurs d'année, Voleurs de ville, conférence débat chaque deuxième dimanche du mois de 16h30 à 18h, animé par des professionnels de santé. Ça commence le dimanche 10 mai avec le docteur Guiscard Sablier, le style de vie au Romary chez Rony et Marie-Laure à Vieux-Bourg-Mornalo. L'entrée est gratuite. La JAG vous propose les explorateurs, un séjour de vacances pour les jeunes de 6 à 17 ans au centre du portail de Sainte-Rose du 5 juillet au 18 juillet. Pour toute information complémentaire, un numéro de téléphone, le 05 90 82 79 76. 05 82 79 76 au prix de 455 €. Nature découverte, aventure, partage. La direction de la cité scolaire La Persévérance des Abîmes annonce l'ouverture des inscriptions pour la rentrée scolaire 2026. Les inscriptions concernent la maternelle, l'élémentaire, le collège, le lycée général et technologique, ainsi que les BTS sous statut scolaire ou en alternance suivant BTS communication première et deuxième année, BTS management commercial opérationnel première année, BTS gestion de la petite et moyenne entreprise deuxième année. Les préinscriptions se font en ligne sur le site lapersévérance.fr ou scolarité-préinscription. Informations complémentaires au 05 90 82 15 89. L'été arrive et votre piscine intercommunale s'anime. Voici les éléments forts à retenir. Inscription et cours depuis le 4 mai, hippocampe juillet-août, uniquement sur inori-aiga pour les inscriptions. À partir du 18 mai, cours à la séance, rechargement en ligne, c'est un peu suspendu dans les médias. 1er juin, inscription, activité d'été et mercredi, hippocampe 2026-2027. 1er au 13 juin, test école de natation enfant. Les événements à retenir, 21 mai, de 9h à 14h, journée d'inclusion en glow, activité suspendue jusqu'à 13h50. 19 et 16 juin, fin des cours annuels, les enfants et les adultes. 17 juin, 14h à 17h, fête de l'école de natation. Entrée, bien sûr, sur badge. Fermeture et horaire exceptionnel, 24 au 27 mai et 4 à 5 juillet, piscine fermée. 20 et 21 juin, baignade limitée entre 8h et 12h, le dimanche de 9h à 12h. 22 et 26 juin, pas de baignade. Les horaires d'été à partir du 27 juin, lundi, mardi, jeudi, vendredi, 8h, 18h30. Le mercredi, 8h à 12h, 14h à 17h. Samedi, 8h, 12h et 14h à 18h45. Activité vacances du 6 juillet au 14 août. Profitez à fond, bien sûr, de l'eau. À très vite dans l'eau concernant donc la piscine intercommunale à Bine-Causier-Pointe-à-Pitre. Dans le cadre de la semaine nationale de lutte contre le diabète, l'équipe Formidable Rando et l'AFD 87.1 vous invitent à deux actions de santé publique. Un parcours santé les 7 et 14 juin à Rachezongles, bourg de vieux habitants. Une randonnée sous le sentier littoral de Mamalier le dimanche 7 juin 2026. Prévoyez des vêtements adéquats, bien sûr, 1,5 litre d'eau, des chaussures de randonnée, un chapeau et une dose de bonne humeur. Rendez-vous près du stade de Marigot à vieux habitants. Un parcours en boucle de 10 km, durée de 3 heures environ. Pour un départ à 6 heures. Vous s'inscrire au plus tard le vendredi 5 juin 2026. Accès libre et gratuit. Lutte contre le diabète, une priorité communale à vieux habitants, un engagement citoyen. Pour toute information complémentaire, un numéro de téléphone 06 90 422 911. 422 911. La santé au quotidien, c'est l'affaire de la ville de vieux habitants et bien sûr de Radio Vie Meilleure. L'évangélisation se poursuit en Guadeloupe, de la blessure à la guérison, un programme spécial pour vous et votre famille et vos amis. Ce sera du 31 mai au 21 juin 2026, tous les soirs de 18h45 à 20h, sauf le jeudi, à l'église adventiste du 7e jour de Philadelphia, Rachezongles, bien sûr, à vieux habitants. Pour toute information complémentaire, numéro de téléphone 06 90 39 87 82. 06 90 39 87 82. Le Corédaf organise un colloque sous le thème 40 ans d'accompagnement au cœur des addictions. L'événement est ouvert à tous. L'inscription est obligatoire au 05 90
90 38 79 05 90 90 38 79 ou encore secrétariat@coridaf.fr secrétariat@coridaf.fr. Un moment pour comprendre, apprendre et échanger ensemble. Ce sera donc le mardi 16 juin de 8h30 à 16h30 à l'hôtel Zénitude, le Salako au Gosier. 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Voilà pour l'essentiel des communiqués sur RVM.

petits conseils pour une vie meilleure. Jésus a parfois des propos apocalyptiques. Et le chapitre 24 de Matthieu a de quoi faire frémir. Pour ceux qui croient aux prophéties bibliques, il est essentiel d'investir quotidiennement son énergie, non pas à se réaliser, mais à réaliser chaque jour les œuvres que Dieu a préparées d'avance. Sous la conduite de l'Esprit en qui il se confie, cela se mette au service des autres, quelle que soit l'activité qui est la leur, et afin qu'il ne soit pas trop tard. Mais le témoignage le plus concret et le plus évident, c'est dans notre propre famille et dans notre entourage qu'il est perçu. Vivre en chrétien avec son conjoint et ses enfants, voilà qui est révélateur de la vraie foi et du véritable engagement. C'est aussi là que se prépare et se forge la capacité à surmonter les épreuves, voire la préparation à la résistance physique et psychologique face aux futures agressions de l'adversaire. Dans les derniers temps, lorsque les coups seront portés à l'encontre de ceux qui espèrent en Christ, le dernier refuge sera la famille. De notre abandon à Dieu, aujourd'hui, découlera notre paix intérieure et notre sérénité lorsque la lune s'obscurcira et que l'on entendra parler de guerre et que tout sera sur le point de s'achever. Alors, amis auditeurs, suivez ces conseils. 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

Bonjour, Bergette de Saint-Jacob-Pierre avec vous pour un chapitre par jour pour lire toute la Bible. Psaume 43. Rends-moi justice, ô Dieu, défends ma cause contre une nation infidèle. Délivre-moi des hommes de fraude et d'iniquité, toi, mon Dieu protecteur. Pourquoi me repousses-tu? Pourquoi dois-je marcher dans la tristesse sous l'oppression de l'ennemi? Envoie ta lumière et ta fidélité, qu'elle me guide, qu'elle me conduise à ta montagne sainte et à tes demeures. J'irai vers l'autel de Dieu ma joie et mon allégresse. Et je te célébrerai sur la harpe. Ô Dieu, mon Dieu, pourquoi t'as battu mon âme et gémis-tu au-dedans de moi? Espère en Dieu, car je le louerai encore. Il est mon salut et mon Dieu. C'était Psaume 43.

0: jour.
1: Hébreux chapitre 9, verset 24. Car Christ n'est pas entré dans un sanctuaire fait de main d'homme, en imitation du véritable, mais il est entré dans le ciel même, afin de comparaître maintenant pour nous devant la face de Dieu. Seigneur, beaucoup pensent que le sanctuaire n'existe pas au ciel alors que tu es au ciel et que tu intercèdes pour nous dans le sanctuaire céleste. Aide-moi aujourd'hui à mieux comprendre ces vérités et accorde-moi ton esprit pour découvrir à travers ce service ton amour qui cherche tant à me sauver.

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0: Eh bien, bienvenue dans nos studios, Marcel Fernandez. Merci d'être venu et bonjour,
1: bonjour
0: d'abord. Oui. Alors aujourd'hui, nous allons parler de la fugue. Il y a beaucoup d'enfants qui fuguent, des adolescents. Je pense que c'est 30 000 à peu près par an
1: de fugueurs. Oui, les statistiques parlent de 30 000 fugueurs approximativement en France, hein, de guerre lasse parce qu'ils ont envie de vivre autrement. Ils veulent prendre un bol d'air à la suite d'un ras-le-bol. et qui s'en vont donc à l'aventure, dans des lieux dont ils ont eu un rapport très vague par d'autres amis. Et puis, voilà.
0: Ok, on parle de la fugue des adolescents, mais je crois que les parents, ils auraient bien envie de fuguer de temps en temps.
1: Parfois, oui.
0: Ça ferait du bien de fuguer un peu.
1: Parce que la fugue est un désir de vivre autrement. On en a assez d'une petite routine, boulot, dodo, vidéo, hein, et puis voilà.
0: Puis l'enfant veut marquer le coup, je crois qu'il veut...
1: C'est le désir d'asséner un grand coup psychologique aux parents, et c'est une sorte d'appel au secours, hein, une sorte de chantage. J'en ai assez d'être traité de cette façon-là, vous ne voulez pas changer, donc je m'en vais. Je m'en vais sans rien dire. Et parfois, on ne va pas très loin. On voit comment les parents réagissent. Et d'où la stupéfaction lorsqu'on ne réagit pas.
0: Ah oui.
1: C'est grave. Ou alors, si on réagit, on appelle la police. Il y a une dramatisation terrible. Et ça aggrave la situation. Alors, les parents qui sont pris devant un enfant fugueur sortent véritablement dans une situation extrêmement difficile. Parce que si on s'agite, on s'alarme parce qu'il y a des dangers réels. Vous vous rendez compte, une fille de 15-16 ans qui part sac au dos, on ne sait pas, on la voit déjà violée, égorgée sur le bord d'une route. Hein. La dramatisation devant un sujet aussi difficile, avec appel à la police, information générale, alors que l'enfant est là, pas très loin. C'est un membre de la famille, bien souvent. C'est un membre de la famille, bien souvent. Donc, il faut, avant de sonner le tocsin, auprès des autorités, de la police, essayer de faire rapidement le tour des amis, les parents, les grands-parents, les oncles, les tantes, parce que parfois, c'est là. Hein. On n'est pas très loin, dans un camping, pas très loin, pour voir la réaction des parents. Donc, la dramatisation est grave parce que si on a appelé la police, si l'enfant se fait appréhender ainsi, pas très loin, par la police qui le ramène, psychologiquement, il est véritablement traumatisé parce que voilà, il est marqué au fer rouge. Les parents ont pris la manière forte. Et bien alors, si aussi les parents ne dramatisent pas parce qu'il ne serait pas très loin,
0: ça veut dire
1: qu'on se désintéresse de mon cas. Vous voyez, j'ai appelé au secours, on ne s'intéresse pas à moi, et alors il y a là un déni de soi affirmé par les parents ouvertement. Alors je comprends l'embarras de parents devant la fugue. Alors, il ne faut pas traumatiser dans un premier temps, mais prendre toutes les mesures nécessaires pour s'informer par les amis, les parents, où l'enfant pourrait se trouver. Et il y a une collaboration qui doit se faire avec la police des mineurs pour que... Et d'ailleurs, ils sont formés à ce sujet. Hein, eux-mêmes ne traumatisent pas et ils jouent un rôle éducatif très, très, très important pour que le mineur trouve sa place rapidement dans les familles.
0: Est-ce qu'il y a un portrait type du fugueur? Parce qu'il y en a qui fugueront une fois parce que, bon, pour marquer le coup, pour faire peur à papa, à maman, pour... Mais il y a aussi les récidivistes.
1: Alors, il y a les pathologiques. Il y a des fugues pathologiques où le jeune est malade de vouloir toujours être ailleurs et il va... Alors, cela relève donc d'une thérapeutie. Une thérapie, excusez-moi.
0: C'est pas grave.
1: Cela relève d'une thérapie
0: familiale.
1: et familial, parce que ça se soigne dans un système, tout cela, dans un contexte bien précis. Alors, il y a donc les fugueurs aussi qui réagissent, comme vous l'avez dit, à une situation pour montrer un ras-le-bol afin qu'il y ait un changement. Parfois, il se produit. Et à la suite de fugues, il y a des remises en cause, les parents tombent des nus, et il y a donc, avec la police ou sans la police, avec le psychothérapeute, des ajustements importants. Et la fugue peut être salutaire à condition d'avoir compris trois choses. La première, c'est que la fugue, dans sa forme non pathologique, est le symptôme d'un malaise existentiel, d'une défense souvent maladroite du jeune, mal dans sa peau. Alors, il faut comprendre que la fugue est la manifestation d'un mal-être et d'un désir de vivre autrement en lui-même et dans sa famille. Deuxièmement, que la fugue est aussi paradoxalement un des moyens par lequel un jeune affirme aux autres et à soi-même son autonomie, son désir d'être responsable. Mmh. Donc il ne faut pas avoir toujours la fugue comme quelque chose de négatif. C'est vrai qu'un jeune qui part pour trois semaines, un mois, sans rien, en se débrouillant, en faisant des petits travaux à gauche et à droite, si c'est un garçon, les parents s'inquiètent beaucoup moins. C'est un désir donc de manifester son autonomie, sa responsabilité, parfois dans une famille un peu trop hyper protectrice. Il a assez de ce cocon familial, il veut se prouver qu'il existe par lui-même et non au travers de papa et de maman. La fugue aussi manifeste un désir d'un désir d'une moins grande responsabilité familiale, donc dans la vie de l'enfant.
0: Oui, quand l'aîné, par exemple, a trop de responsabilités par rapport à ses frères et sœurs, ou que tout lui tombe un petit peu sur le dos, c'est ça que vous voulez dire ?
1: Oui. Il a de trop grandes responsabilités au sein de la famille, c'est lui qui doit faire ceci ou cela, et puis il y a des jeunes qui partent loin de la famille et qui deviennent autonomes, ils veulent vivre pour eux et non pas pour les parents et pour les petits frères et les petites sœurs qu'ils sont destinés à chaperonner.
0: Mmh. Okay. Mais ça me donne l'impression que, en fait, à la période de l'adolescence, la fugue serait presque un acte normal, puisque ce serait un acte d'émancipation. Est-ce que, limite, on peut considérer ça comme quelque chose de tout à fait normal ?
1: Alors, il faut apprendre aux enfants, petit à petit, à prendre leur distance. Hein. Mais la fugue, bien souvent, est un acte irréfléchi parce qu'on n'est pas prêt, on ne sait pas où on va. Elle est bien souvent suicidaire. Parce que le suicide lui-même est une sorte de fugue, de fuite vers un meilleur ailleurs. Mm-hmm. Alors, l'enfant qui calcule son coup, entre guillemets, et qui s'organise son sac à dos, c'est quelque chose de positif.
0: Mais c'est quand même une fugue.
1: C'est quand même une fugue.
0: Ça veut dire partir sans dire au revoir à papa et à maman.
1: Ah oui, parce que si on informait papa et maman, ce serait la dramatisation et ce serait donc mettre un terme parce qu'il y aurait tout de suite la police sur le dos. Hein,
0: et symboliquement, c'est ne pas vouloir couper le cordon ombilical. On veut fuir, mais on ne veut pas couper le cordon ombilical parce qu'on veut surtout attirer l'attention de papa et maman. Alors que si on prépare son coup et qu'on dit au revoir papa, au revoir maman, là, quelque part, on a le ciseau à la main et puis on coupe.
1: Ouais. Hein? La fugue, c'est parfois l'incapacité aussi de couper le cordon familial. Parce que la meilleure façon donc de le faire, c'est mal le faire, c'est d'un seul coup, sur un coup de tête, et parfois, bien souvent, les fugues, c'est quelque chose qui n'est pas de l'ordre du réfléchi, du penser, d'un seul coup.
0: En réaction contre.
1: C'est une réaction, oui. on se trouve brutalement sur la route, à faire de l'autostop, et il m'est arrivé de ramasser un enfant sur le bord de la route, 13 ans, ou d'aller en chercher un, qui partait, et bien sûr, on lui pose la question et puis on discute avec lui, on le ramène. C'est une surprise pour soi-même de trouver un enfant ainsi ou d'être obligé d'aller en chercher un dans ma responsabilité d'éducateur dans une école. Je me rappelle avoir été chercher un enfant qui avait été ramassé par un parent qui avait trouvé une jeune fille de 13 ans sur le bord de la route. Et après avoir discuté, il a vu qu'il n'avait pas de bagages, rien du tout, comme ça. cette personne l'a amené l'enfant chez elle, à la maison, et puis petit à petit, parce que la nuit tombait, des questions, et puis je reçois un coup de téléphone pour venir chercher un enfant de l'école qui partait parce qu'il avait appris qu'il y avait un problème dans son foyer, et puis de guerre lasse, ensuite d'une dépression, cet enfant avait fui. Alors, vous vous rendez compte le risque qu'il y a derrière, s'il était tombé sur une autre personne.
0: Mais ces fugues se font dans n'importe quelle famille, je veux dire aussi bien des familles unies que dans des familles où il y a plus de discorde, où il y a des divorces ou des problèmes particuliers, où c'est vraiment, ça peut arriver à tout le monde.
1: Ça peut arriver à tout le monde parce qu'il y a toute la gamme des fugues. Hein.
0: Oui,
1: il y a la fugue responsable, la fugue du ras-le-bol, la fugue du désespoir, il y a vraiment, véritablement toutes les gammes possibles, et parmi les 30 000 cas de fugue signalées, je veux dire, hein, à la police, parce qu'il y en a qui, il y a des fugues qui ne sont pas signalées.
0: Oui, hein.
1: Il y a tout un
0: échantillonnage,
1: tout un éventail qui manifeste un petit peu la complexité de notre société. Alors, ce qu'il faut dire aussi, c'est que depuis une loi datant de 1935, la fugue n'est plus un délit. Ce n'est plus un acte de délinquance. Alors je crois que s'il convient de se réjouir de telles dispositions légales, on doit se rappeler toutefois que, je répète, que le recours immédiat et paniqué à la gendarmerie peut brouiller encore plus les situations. Deuxièmement, laisser faire avec le risque de dérapage vers la délinquance possible pour indifférence parentale, c'est aussi un danger. Alors que faire devant le risque possible, c'est la prévenir en décodant tout comportement inhabituel. L'enfant qui ne parle plus, qui reste oisif, agressif, l'enfant qui vient d'absentéisme scolaire, une disparition d'argent, si vous voyez une disparition d'argent importante, hein, parce que bon, l'enfant, bien souvent, retire par-ci, c'est pas trop grave, mais vous avez d'un seul coup une disparition importante d'argent, ce sont des signaux qu'il faut rapidement décoder. Alors s'il advenait que l'enfant reste sourd à toutes les marques d'affection que vous pouvez lui montrer, dans des cas où vous le voyez véritablement dépressif, anxieux, si vous voyez que tout cet ensemble de signes s'harmonise vers un départ possible, attention, le départ peut être le départ vers le suicide, qui est une forme aussi de...
0: Qui
1: est une fugue avec un non-retour. Hein. Alors là, on ne peut pas l'empêcher. On ne peut pas l'empêcher. Mais ce qu'il faut bien faire comprendre à l'enfant, c'est quel que soit son désir d'être loin et de partir pour un pays éloigné, comme dit la parabole du fils prodigue, parce qu'il y a là une fugue aussi. Hein, il demande...
0: Enfin, c'est une fugue organisée.
1: Là, hein, elle est responsable.
0: Il a demandé son héritage quand même. Hein.
1: Et le père est d'accord de le voir partir. Il faut se rappeler que même au départ ou au retour, il faut l'accepter et il faut faire la fête pour lui montrer qu'il a quand même une famille, qu'il est toujours le fils, et cette fugue-là permet parfois des remises en cause globales importantes.
0: Ce sera le retour justement qui va conditionner l'arrêt de fugue ou la récidive. Si les parents accueillent le retour de l'enfant avec des cris et des grincements de dents, là, c'est sûr que rien n'est résolu et l'enfant récidivera. Alors que si, comme dans la parabole du fils prodigue, on fait la fête et on remet un peu les pendules à l'heure, là, je pense qu'il y a de grandes chances pour que l'enfant ne recommence pas.
1: Et je crois que, comme on l'a dit déjà, ce type de fugue, c'est bien souvent pour une réaction salutaire de la part des parents, pour qu'ils créent un meilleur présent et qu'ils n'aient pas envie d'aller vivre ailleurs.
0: Bien sûr. Alors, est-ce que, par exemple, ça peut être une solution, c'est d'éloigner le jeune de la famille en le mettant, par exemple, à l'internat? Des fois, des parents seraient tentés de se dire, bon, ben, on va te mettre à l'internat, c'est une manière un peu, des fois, de le punir, ou alors une manière aussi de l'éloigner un peu de la famille pendant un certain temps.
1: J'ai vécu souvent dans des établissements avec internat, en tant qu'enseignant, en tant qu'éducateur. La grande majorité des fugues sur les 30 000 qu'on souligne là, sont des jeunes qui fuguent justement d'un internat, d'un centre éducatif, de colonies de vacances. Voilà, pour les papas et mamans veulent vivre des vacances tranquilles, alors hop, sans le consentement de l'enfant, on l'inscrit dans une colonie de vacances, ça te fera du bien, tu verras. Mm-hmm. Et alors, on vit ça comme un rejet. Alors,
0: comme une mise en prison.
1: Une mise en prison, une punition. Mm-hmm. Alors, bien souvent, les fugues proviennent du fait qu'on sent qu'au travers la mise en internat, la mise en colo, c'est le désir des parents de se débarrasser de l'enfant pour être tranquille.
0: Oui, c'est un petit peu vite jugé ça, mais oui. Mais quand même, il faut peut-être faire
1: je mets dans la pensée de l'enfant. Hein. Oui. Il peut vivre cela comme une sanction.
0: Oui, mais enfin quand même de l'éloigner un petit peu de la famille pendant un certain temps, est-ce que c'est pas une manière et pour les uns et pour les autres, pour les parents et pour l'enfant, de refaire aussi le point un peu chacun de son côté, parce qu'il faut faire le point ensemble, c'est vrai.
1: Il faut faire le point ensemble, et si on devait le mettre en internat, il ne faut surtout pas que l'enfant vive ceci comme une punition, parce qu'il va y avoir récidive, il y aura donc éloignement de l'enfant, sanction, et beaucoup de mises en internat sont vécues de cette façon-là. Voilà, si tu te tiens pas bien, si tu travailles pas bien, on va te mettre dans le collège tel ou tel, et tu verras là, tu seras vissé.
0: Ils ont à peu près quel âge ceux qui fuguent? Bon, parce qu'au-delà de 18 ans, bon, ce n'est,
1: bon, si ils ne s'affluent pas, ils sont majeurs. Il y a des fugues d'enfants très jeunes, 12-13 ans, à partir de 12-13 ans, bon, on a connu exceptionnellement des enfants de 10 ans, mais ça ne va pas très loin, ça ne dépasse pas les 10 km à la ronde, hein, mais les vraies fugues, on ne donne pas de signes, on disparaît loin, parfois dans un pays étranger.
0: Voilà.
1: Généralement dans des lieux où il fait chaud, bien sûr, mm-hmm. Il fait bon, mm-hmm. Sur la Côte d'Azur.
0: Sympa fou.
1: Oui, bien sûr, parce que il faut assurer avec le sac à dos, la tente, et donc il faut les chercher surtout dans les régions où il fait chaud. Hein.
0: Et est-ce qu'il y a plus de filles que de garçons qui fuguent ou il y a pas?
1: Il y a plus de garçons.
0: Plus de garçons.
1: Mais les fugues de filles sont des actes plus désespérés et plus déterminés et plus dangereux, bien sûr.
0: Mm-hmm. Ouais. Tout à l'heure, j'ai fait une boutade en disant les parents, ils auraient bien envie de fuguer de temps en temps. Mais en fait, il y a beaucoup de parents qui fuguent, d'une certaine manière.
1: Il y a de multiples façons de fuguer. Hein. Le papa peut prendre la fuite devant son épouse, ses enfants, dans l'activisme professionnel. On peut fuguer dans une certaine forme de loisir pratique excessivement. On peut fuguer devant la vidéo. Et dans le dodo aussi, le sommeil est une fugue aussi, hein, on se coupe du monde. On peut fuguer de multiples façons, par exemple la drogue. Hein. Mm-hmm. D'ailleurs, on dit bien, on va faire un voyage, on part ailleurs. Bon, le corps est là, mais l'esprit et le cœur est dans un ailleurs bien souvent plus favorable que celui qu'on a dans le milieu familial où on vit.
0: Et c'est ce que l'enfant ressent, c'est donc une non-présence, une présence physique, mais peut-être pas tout à fait, le corps est là, mais pas toujours habité, l'âme n'y est pas, et l'enfant a l'impression qu'il n'est pas entendu, qu'il n'est pas écouté, qu'il n'est pas reconnu, c'est peut-être pour ça que les enfants fuguent.
1: Oui, et surtout, bien souvent, la fugue, c'est aussi un désir bien d'aller dans un lieu où on a éprouvé une certaine sécurité, où on a rencontré un copain, une copine, des conditions de vie meilleures que l'on trouve. Souvent, ça se fait sur coup de tête, mais l'enfant part toujours dans un lieu où il a eu à un moment donné de bonnes racines qu'il voudrait retrouver et qu'il n'a pas eu. Ou qu'il n'a plus chez lui.
0: Ou simplement dans un imaginaire. Hein, le goût de l'ailleurs, oui. Je crois qu'il est là. Il est là pour les enfants, il est là pour les grandes personnes. Hein, puisque quand le corps est là et que l'esprit n'est pas là, c'est que l'esprit est dans un ailleurs meilleur. C'est pour ça qu'il faut ancrer nos enfants dans la réalité, mais dans la vie.
1: Il faut leur donner des racines. Hein. Un enfant qui a de bonnes racines affectives, dont le besoin d'amour et d'appartenance est satisfait, pourrait partir, mais alors c'est une fugue responsable, organisée, hein, parce que il aura besoin de ne pas être toujours enraciné dans la même routine, parce que c'est un très grand danger qui nous guette tous, même dans les meilleures familles, il voudra voir ailleurs. Alors, Ce qu'il faut dire aussi concernant ce problème de la fugue, c'est qu'en général, 8 adolescents sur 12, hein, donc quand même une très grande proportion, reviennent au bout de 2 ou 3 jours maximum. Donc tout rentre dans l'ordre. Certains reviennent satisfaits du choc asséné aux parents, car, je le répète, à la suite d'un tel traumatisme, il y a des entretiens psychologiques, des thérapies absolument salutaires à toute la famille.
0: Tout au moins des pendules qui sont remises à l'heure.
1: Oui, et il faut parfois. Et la fugue sert bien souvent à cela.
0: Ça, c'est le côté positif. Comme le côté positif aussi pour le jeune, c'est qu'il s'est colté à la vie, qu'il s'est confronté à lui-même aussi.
1: Et il aura appris beaucoup de choses en dehors de ce cocon familial étouffant et traumatisant. Donc, c'est pas toujours dramatique. C'est dramatique lorsque l'enfant, très jeune encore, n'a pas la maîtrise et la capacité de gérer toutes les difficultés qu'il devra assumer au travers de cet acte qui n'est pas toujours responsable.
0: Et vous dites, ce cocon familial étouffant, il n'est pas toujours étouffant, il est peut-être vécu comme étouffant. Alors, il y a des familles, c'est vrai, où l'enfant ne peut rien faire parce que ne fait pas ci, ne fait pas ça, ne va pas là. C'est vrai qu'il y a des familles qui étouffent leurs adolescents et que là, il y a un ras-le-bol qui est très violent. Mais à l'adolescence, l'enfant, même si vous leur donnez beaucoup de liberté, l'enfant ressent quand même ce besoin de peut-être pas de fuguer, mais au moins de ce besoin de liberté qu'ils pensent qu'on ne leur donne pas, on leur donne jamais assez de liberté.
1: Oui.
0: Alors comment faire pour leur donner quand même la liberté dont ils ont besoin, mais sans qu'ils passent par la fugue.
1: Je n'ai pas la solution. Il faut que les parents comprennent qu'ils mettent un enfant au monde, que l'enfant ne leur appartient pas. On a souvent insisté sur cette idée dans ces émissions, qu'il ne leur appartient pas. Et la meilleure façon de s'attacher à un enfant, c'est de lui apprendre à se détacher de la famille. Et plus vous lui aurez appris à faire de vraies fugues, de responsabilités, vous l'aurez détaché de vous-même, etc., plus l'enfant vous respectera, s'attachera à vous et vous lui aurez donné de véritables racines familiales.
0: Mais je crois que c'est les parents aussi qui doivent apprendre à se détacher de leur enfant.
1: Et c'est plus difficile.
0: C'est difficile. Mm-hmm. Alors bon courage.
1: Et si le père ou la mère vit en un état d'insécurité affective, on risque de projeter sur l'enfant cette insécurité et hyper protégé. Et la fugue est parfois une réaction aussi contre cette hyper protection, de la même façon que ça peut être une réaction contre une protection insuffisante.
0: Oui, ou des fois dans les familles monoparentales, si la mère est seule avec l'enfant, elle a un peu tendance des fois à s'accrocher à ce fils qui va d'un seul coup se sentir encore plus prisonnier que quand il avait son père ou quand il y avait encore des problèmes entre les parents.
1: Et comme il est incapable encore de remettre son père ou sa mère à sa juste place, alors...
0: Bon, il trouve que cette solution-là.
1: Il trouve que cette solution de fuite...
0: Alors, devant la fugue, ne fuyons pas, soyons là pour nos enfants. Merci Marcel Fernandez. Au revoir.
1: Au revoir.

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baigné de soleil jusqu'au terre reposant dans la nuit, Jésus est célébré dans les rues aujourd'hui. Un des plus merveilleux sons est celui de la voix des enfants en louange. Alors les

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0: Nous sommes sur plateau Espérance TV pour l'émission Anticosé. Et nous allons remercier bon Dieu hein, pour le privilège de nous de prêter nos vies pour nous puisse continuer à travailler, à instruire et à recevoir et instruction et délit par le Saint-Esprit. En tout cas, c'est une émission qui est présentée à la radio et aussi à la télévision. Et nous allons remercier eh bien, tous les internautes, tous les auditeurs, tous les téléspectateurs, eh bien, pour plaisir, pour étudier la parole de Dieu, et surtout nous commander, bon Dieu, de continuer à faire un œuvre extraordinaire dans chacun de nous. C'est une émission qui est présentée, préparée hein, par Daniel et toute l'équipe libre, et les techniciens tout autour pour montage et diffusion. En tout cas, nous commander, bon Dieu, continuer à bénir bah, l'intelligence, et puis nous avons M. Gratien qui est là. Il n'y a pas qu'à rater à l'appel. Gratien, bienvenue, nous comptons, on dit dans et au Pédissa.
1: Merci un peu, merci un chat pour accueillir. Moi, je suis content d'être là. Et je pense aussi, ou content d'y être là. On a fait donc un grand coucou fraternel pour tous les amoureux des missions anticausées. Qu'on apprend pour la première fois? Sous habitué pour ne pas oublier chaque fois où regarder l'émission Tala, essayer l'accueil pour d'autres monde peut voir l'émission Tala. Et nous qu'à remercier les autres, parce que les autres qu'à prier ben nous, les autres qu'à encourager nous, les autres qu'à ben nous, des petits mots qui qu'à permettre nous aller plus devant. 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Merci en pile.
0: Bel passage. Nous on dit dans un grand thème là, hein, grandir dans sa relation avec Dieu. Eh bien, c'est une manière pour nous grandir et en connaissance, en stature. Et ça, important que nous bas temps pour étudier et demander le Saint-Esprit de guider nous en disant un si bel thème. Je dis à nous un sous-thème pour nous développer ensemble le péché, l'évangile et puis la loi. Et grâce à prier pour nous commencer.
1: Papa Dieu, c'est une occasion bénie au Kabanou. Pour nous pencher qu'on nous en les paroles là, pour nous étudier. Quittez pas wolou, si c'était la joie, en dit d'entre nous, pour nous ça dévorer qu'on peint nous en main. Oh bon Dieu, accordez-nous l'Esprit Saint. Aidez-nous tirer en l'Esprit nous, toute l'idée nous a fait de nous-mêmes. En nous reconnaître que nous pas connaître rien et c'est vous qui connaît toute bagaille, c'est l'Esprit Saint qui a enseigné nous. Qui l'Esprit Saint crée nous, guide nous, conduit nous dans toute la vérité. C'est en nom de Jésus nous qu'a prié. Amen.
0: Amen. Bel passage. Texte de base là pour Temtala, péché, l'évangile et cloi. Et psaume 119 verset 93-94, c'est un bel passage.
1: Hein? Ah oui. Je n'oublierai jamais tes ordonnances, car c'est par elles que tu me rends la vie. Je suis à toi, sauve-moi, car je recherche tes ordonnances.
0: Voilà. Bel passage. Hein? Je n'oublierai jamais tes ordonnances, car c'est par elles que tu me rends la vie. C'est une belle déclaration. Et je suis à toi, sauve-moi, car je recherche tes ordonnances. On dit dans texte là, eh ben, nous ni le péché, l'évangile, puis la loi.
1: Eh ben, la loi.
0: Bien. Alors, et Gratien, le péché, sans aucun doute, c'est plus grand obstacle
1: qui
0: est en relation, et puis bon Dieu. D'ailleurs, c'est ça qui brisait relation du chef des anges dans le ciel.
1: Exact.
0: Et le péché.
1: Lucifer.
0: Ensuite, il descend sous la terre, il brise relation Adam et puis bon Dieu. C'est toujours le péché. Et c'est même bah, là qui continue. Alors, nous vivons dans un monde gratien qui plein et tentation.
1: Oui.
0: Tentation. Mais et l'histoire là même qui a mené nous dit fait quelques points pour qui manière pour nous pas quitter distraction et puis tentation pour le dessus en les nous. Il y a un homme qui criait et Samson et dit que bon Dieu te bat des plans et puis des projets spécifiques pour bon homme dans là et pour peuple Israël.
1: Oui.
0: Et là il t'a emmené bon Dieu.
1: Oui.
0: Il t'a emmené bon Dieu mais problème ni c'était qui ça.
1: C'est une distraction. Samson t'es qu'à laisser quoi influencer Pucci et il t'es qu'à jouer le jeu parce qu'il savait une force. Ils savent qu'ils ont saturé le coin d'affaires au moment venu. Et alors, ils partent qu'à paix, mettent pieds tout partout, ils te
0: paient. Oui.
1: Mettez attention, prenez attention, tout le bagaille. Et la Bible dit nous aussi qu'ils étaient même à Adam aussi. Ils décidaient, là, ils ont organisé la vie, ils décidaient d'y chercher un madame. Mais ça son recevoir en éducation spirituelle du maman et puis papa. Oh, maman et puis papa enseigné que d'après la Bible, là, on peuple bon Dieu, faut pas jambé clôti pour aller ailleurs chercher moun étranger.
0: C'est ça. Il y a deux gros plans.
1: Oui.
0: Et à l'époque, où t'es et les enfants bon Dieu.
1: Bon Dieu.
0: Et puis ça nous te rappelait les peuples païens.
1: Oui, les peuples païens, les peuples idolâtres.
0: Eh oui, et peuples là même étaient sans son cas, les chassons, madame là.
1: Ouais, c'est l'ennemi le dernier.
0: C'est les Philistins.
1: Les Philistins.
0: Les Philistins, ennemi, peuple bon Dieu, idolâtre à 100%. Et c'est là qu'il est allé, alors que les parents étaient sans son des instructions. Pour te dire, c'est dans la maison bon Dieu pour chercher.
1: Exactement.
0: Une épouse et etc.
1: Alors, Juge chapitre 14, on va inviter ce moment-là, lit texte Juge chapitre 14. Et c'est là qu'il y a le président de Samson. Nous avons noté que Samson, maintenant, naissance Samson, c'est un miracle. Et bon Dieu te dit, maman et puis papa, non, t'as là, les gars, ils viennent grand, c'est par lui, moi, qu'ils commencent à libérer Israël. Pas bon Dieu, t'as un projet, non, bah, Samson. Il y a 20 les parents. Et les parents, en conséquence, ils n'ont pas bu d'alcool, ils n'ont pas coupé chivet, ils respectent strictement la lettre, les recommandations de bon Dieu, parce que Samson est considéré comme un enfant mis à part pour réaliser le but, le projet de Dieu.
0: Oui, c'est ça, il était rappelé le vœu de Naziria.
1: Exactement.
0: Il ne faut pas s'isoter, pas sans tête li, et il ne faut pas les parents, t'es bu, ni vin, ni liqueur forte, etc.
1: Oui.
0: Et c'est là, quoi, ouais, que manière et depuis là,
1: oui.
0: Et bon Dieu, ça a montré que l'alcool là, et puis jouer un vieux rôle, on le fait tout cela,
1: on le fait tout cela.
0: Oui. Et c'est pourquoi on a dit les mamans qui enceintes, etc., pas boire alcool, etc., pour son mari là soit en bonne santé.
1: Nous faisons un point
0: là, pour montrer que dès longtemps à l'avance, bon Dieu a tenu des indications qui étaient très et pour talent. Alors, nous allons regarder là, alors, son maintenant. Et ils sont un homme qui faut et puis vaillant, hein,
1: exactement. Ah ouais, faut tenir en force extraordinaire, faut découpler. Tout ça, il était chébé, il t'a brisé. Mettez chaîne bain, Marie, il t'a brisé ça. Il tenait en force extraordinaire. Et c'est l'Éternel qui l'a employé pour libérer Israël. Mais, Bible a fait une recommandation à dans Matthieu 6, 33. Il a dû chercher premièrement le royaume.
0: Et justice,
1: bon Dieu, et toute chose qui est venue après. Mais Samson mélangeait tout bagaille là, qui l'a bien, qui l'a mal, et il pensait qu'à toutes les occasions, il peut attraper libération, il peut attraper secours, et malheureusement, ça passait mal.
0: Est-ce que nous-mêmes, pas qu'à continuer, qu'à vivre de même manière qu'on Samson?
1: Exactement.
0: Nous n'y Bible, nous n'y les paroles, bon Dieu, nous n'y la loi, nous n'y tout ça, et quand même, nous qu'a prier comme nous puisque nous force spirituellement nous qu'a prier etc. Donc nous payer balancer de gauche à droite et puis faire des expériences et hors sujet parce que hors chemin
1: c'est justement et c'est cela stratégie diable pour que nous captifs c'est montrer nous que ça pas si grave que ça dit désobéir, ça pas si grave que cela dit faire cela du moment où mon y en vie fait, mon peut faire.
0: Oui.
1: Oui. Mais sans va tarder comme les conséquences qui qu'il y a ni après. Et c'est ça,
0: alors,
1: malheureusement.
0: Pourquoi pour nous échapper à ces distractions, tant là, ces tentations, et Jésus même, et montrez-nous qu'il m'en était qu'à retirer quoi.
1: Oui.
0: Et puis t'es ça déchargé quoi, puis t'es ça prié papa, et nous n'y plusieurs
1: exemples. Exactement.
0: Dans Bible,
1: D'ailleurs,
0: nous t'es et l'exemple, et Enoch qui marchait puis mon Dieu.
1: Oui, il marchait puis mon Dieu plus de 300 ans.
0: Alors, et puis t'es une distraction, t'es une tentation, mais il t'est qu'à retirer quoi.
1: Il t'est qu'à retirer quoi. Oui. Donc il te fait un choix volontaire.
0: Oui.
1: Il te fait un choix volontaire de retirer quoi. Puis recevoir force pour fortifier l'esprit, pour clairer les décisions qu'il t'est qu'à prendre, puis rester en harmonie.
0: Oui.
1: Et puis volonté bon Dieu.
0: Alors grâce à qui les sont et les luttes nous n'y à présent actuellement et puis comment les paroles bon Dieu et aider nous à de tels moments. Mm-hmm. Parole bon Dieu, ouais, non, mais, tellement.
1: Mais justement, parole bon Dieu qui a venu là, puisque parole là, c'est un lampe en dedans chez nous, une lumière en laissant chez nous. Et puis Bible dit nous que le monde c'est ténèbre, parce que le monde ennemi bon Dieu. Et tout ça, le monde qui a proposé, il contraire à la volonté de Dieu. Et c'est à deux paroles là, comment le jeune homme rendra-t-il plus son sentier, c'est en dirigeant son cœur d'après ta parole.
0: Eh oui,
1: c'est cela, c'est ça qui est important.
0: Nous avancer. Donc, nous avons dit ces moments et continuer lui et juge 14, hein.
1: Oui.
0: Et quoi, ouais.
1: Rapidement.
0: Rapidement.
1: Ça qui fait. Et alors que nous, ouais, quand? Maintenant, par rapport à cela, Satan prend des décisions, hein, il prend des décisions, il choisit des chemins, maintenant, qui partaient agréables, et il payait les conséquences. Alors, Samson est tombé parce qu'il se croyait fort, il comptait sur sa propre force pour vaincre les tentations. De la même manière, nous faisons chaque jour face à des combats contre le péché, tandis que l'ennemi des âmes cherche à affaiblir et à détruire notre relation avec Dieu.
0: Voilà. Mmh. Et nous pas oublier qu'il connaît faiblesse nous, mais force nous pour puiser en Christ.
1: Mmh.
0: En Christ. Pour nous rester inébranlables.
1: Ouais.
0: Gratien, nous avons avancé. Alors, ouais. Quel message important et Bible ni banon.
1: Mm-hmm.
0: Et nous avons les points forts du relation nous et puis mon Dieu. Et Bible, il y a dit un long passage,
1: passage
0: concernant relation nous et puis mon Dieu et puis des obstacles et qui empêchent nous de grandir en Christ.
1: Mm-hmm.
0: Alors, on nous considère ces paroles-là.
1: Alors, il y a 6 obstacles.
0: Oui,
1: alors,
0: rapidement.
1: En 1. Ainsi donc, que celui qui croit être debout prenne garde de tomber. Si on debout, dit merci bon Dieu on debout, mais parce que yon courbe, pas dit que, vous comprenez, ou supérieur à lui.
0: C'est ça. Nous qui debout, 10, verset 12.
1: Verset 12. Comme Samson, votre autosuffisance vous amènera à la ruine. Point 2. Lorsque tu fais l'aumône, nous quoi faire le bien. Ne sonne pas de la trompette devant toi, comme font les hypocrites, afin d'être glorifié par les hommes. Non, Matthieu 6, 2, il dit où? Arrêtez de vanter vos mérites. Soyez humbles comme Jésus l'était.
0: Très bien. Point 3.
1: Mais moi, je vous dis, Matthieu 5, 28, 29. Mais moi, je vous dis que quiconque regarde une femme pour la convoiter a déjà commis un adultère dans son cœur. Si ton œil doit ou est pour toi une occasion de chute, arrache-le et jette-le loin de toi. Matthieu 5, 28, 29 nous dit, faites tout pour ôter la convoitise devant vos yeux. Elle constitue un obstacle à votre relation avec Dieu. Et Dieu seul sait. Et fort unis pour nous faire, parce que en réalité, parlant du sexe féminin, la femme là, de plus en plus, c'est dénigré au marché.
0: Et oui, alors ça veut dire que nous et victimes,
1: oui, ouais, agressées,
0: oui,
1: visuellement,
0: des tentations,
1: visuellement,
0: des tentations.

0: Point fort, point numéro 5. Mais moi, je vous dis, aimez vos ennemis, bénissez ceux qui vous maudissent, faites du bien à ceux qui vous haïssent, et priez pour ceux qui vous maltraitent et ceux qui vous persécutent.
1: Selon Matthieu
0: 5, 44.
1: Un reste là. Et texte là, il y a un cali ou bien il y a un qui est pas dans la Bible tout le monde.
0: Il y a dans la Bible là. Hein?
1: Il y a dans la Bible là.
0: Il y a dans la Bible là. Et il parmi les béatitudes, c'est-à-dire chante. C'est-à-dire déclaration de politique générale du royaume. C'est Jésus qui dit. Hein?
1: Un ennemi sans un monde qui parle, mais on voit ça.
0: Bien sûr, absolument.
1: Un ennemi qui a son ennemi.
0: Un ennemi qui a son ennemi.
1: Alors, pour qui, Jésus qui a bien dit, mais moi, je n'ai qu'à dire aimer ennemi.
0: Parce que Jésus qui a renchéri un texte de l'Ancien Testament qui fait qu'à maintenant encourager, c'est-à-dire en loi. Et qui était
1: quand même. Du talion.
0: Vous avez entendu qu'il a été dit, tu aimeras ton prochain et tu haïras ton ennemi. Mais Jésus dit, mais moi, je vous dis, aimez vos ennemis.
1: Oui, c'est ça. Mais nous quoi, ouais, et sans commandement.
0: Oui.
1: Sans commandement. Il pas dit, aimez un ennemi, il dit vos ennemis.
0: Vos ennemis.
1: Alors Jésus savent que nous sommes ennemis.
0: Mais bien sûr.
1: Ils savent ça. Ensuite, il a dit, on s'en bénit.
0: Oui.
1: Yo qui ka maudit.
0: Maudit, oui. Vous n'avez pas maudit, il ka joué, il ka maudit. Bénin.
1: Et faites du bon fini. Faites du bien à ceux qui vous haïssent et vous maltraitent et qui vous persécutent.
0: Ouais.
1: Est-ce possible, grâce? Est-ce possible?
0: Ah ben ça, c'est difficile. Mais Jésus, par exemple, demande nous un bagage qui est impossible. Et c'est pour ça, nous avons des points forts de notre relation avec Dieu. Nous avons misérer et puis ça, baromètre, relation nous et puis bon Dieu, pour savoir est-ce que nous avons parlé du bouche non seulement, mais est-ce que tiens nous, l'esprit nous, a dans ça nous avons dit pour nous réaliser.
1: Et Jésus a dit comme ça, et mais moi, je vous dis que quiconque se met en colère
0: contre son frère,
1: d'être puni par le juge. Mais la colère toujours quand on parle nous facilement, Gratien.
0: Bien sûr.
1: Alors nous n'avons pas chimé pour nous faire.
0: Raison pour laquelle. Cessez d'haïr vos ennemis. Lorsque vous ressentez la négativité envers ceux qui vous maltraitent, cela crée instantanément un obstacle dans votre relation avec Dieu. Commencez plutôt à prier pour vos ennemis et vous verrez comment cela change non seulement dans votre marche avec Dieu, mais aussi dans votre relation avec les autres. Ça, c'est des tactiques que bon Dieu a donné pour nous améliorer nous dans la communication entre hommes et femmes.
1: Pendant nous et méditer en ces passages ça là, l'objectif là, c'est d'y grandir
0: dans
1: la relation et puis bon Dieu.
0: Oui, bon Dieu.
1: Et si nous les grandis, mi baromètre là pour la température de chaque chrétien là je dis.
0: Exactement.
1: C'est là nous quoi ça vos pieds. Maçon, non, quoi, ça, qui monde qui ouvrier, et qui monde qui cabate.
0: Et cela. Et là, on peut faire ça tellement, mon Dieu, tellement bon, gros, et puis compatissant. Parce que c'est lui seul qui a le pouvoir d'y changer les tiens. Mais si on peut donc mettre ça en pratique, non pas que ça, on peut faire, mon nom changer, mais c'est grâce, mon Dieu, qui a touché, et puis qui a compris qu'il a agi mal, et puis qui a venu à où.
1: Eh bien, grâce, on nous parlait dit, et la loi. Alors, nous avons parlé, je dis, et l'évangile, et nous avons parlé de la loi, hein, nous avons parlé du péché. Bien. Alors, et le péché, c'est qui ça? C'est une question. Là.
0: Alors, le péché, m'en prend autre formule que sa Bible a dit nous. Bible a dit nous, quiconque pêche transgresse la loi, Jean 4, 3, 4. Mais le péché, c'est la transgression de la loi. C'est ça, Bible a dit nous. Mais péché aussi, c'est refuser l'autorité bon Dieu en dit dans la vie nous. Refuser l'autorité bon Dieu. Et l'autorité bon Dieu en dit dans la vie nous, maintenant, qu'a fait connaître par les ensembles de lois immettées pour aider nous repérer le bien, le mal, faire ça qui bien, ça qui pas mal. Donc, péché aussi, c'est refuser l'autorité de Dieu dans ma vie, c'est manquer l'abus.
1: Et oui.
0: Et c'est désobéir qu'on nous voit que le péché, c'est transgression la loi bon Dieu.
1: Mais l'on a dit tout ça, et on a dit, mais quand même, et David dit, hein, et mon fait en dedans.
0: Voici, je suis né dans l'iniquité, ma mère m'a conçu dans le péché.
1: Et qui mais

0: de nos péchés.
1: Mais vous voulez que la vérité entre dedans de David qui a dit bon Dieu, mais ça où le bas moi bon Dieu, c'est que la vérité pénétrait au dedans de moi. Ça veut dire que moi va m'enner un désavantage. M'enner à dans un monde pécheur. Mes parents qui consument dans leur péché.
0: C'est ça.
1: Mais parole bon Dieu et puis l'action bon Dieu, c'est dit soustrait-moi de l'offense du péché. Vous comprenez?
0: Oui. Alors, l'on peut regarder la loi. Est-ce que la loi qu'a sauvé, si pas qu'a sauvé, pourquoi il faut observer?
1: En premier bagage, hein, c'est que la loi est bonne. Reconnaître que la loi est bonne. Reconnaître que la loi est bonne. La loi dans le code de la route, c'est une bonne loi. Il s'agit de mettre en pratique. De pour mettre en pratique, vous n'avez pas de problème. Mais la nature humaine, pécheur, maintenant rébellion contre Dieu et ses ordonnances. Donc, il faut, pour observer la loi de Dieu, faut une puissance qui est extérieure à vous, qui a aidé à connaître, à comprendre. Ça veut dire que la loi bon, la loi c'est bon bagaille, mais où est capable d'y mettre quoi en harmonie puis la loi, ou besoin de secours, ou besoin de Jésus.
0: Mais question moi c'est si pas qu'à sauver, qui raison on est d'observer.
1: Oui, mais c'est par rapport à la transgression de la loi que le monde y est quand il est là, d'accord. Oui. Maintenant, la loi pas qu'à sauver. Mais la loi qu'a montré l'État, hein, et qu'a montré qui monde qui peut venir en secours pour sauver. Ou peut pas respecter la loi pour être sauvé, pratiquer la loi pour
0: donc sauver. Ça veut dire que la loi, c'est qu'on en miroir.
1: Oui.
0: Et l'on garde en dedans, il t'a montré comme quoi que vous pécheur ou ni défaut.
1: Mais il a venu du bon Dieu, la loi.
0: Il a montré pécheur et tao.
1: Exact.
0: Mais il peut pas faire rien d'autre bord.
1: Ouais, non.
0: Et là, il compte en pédagogue pour mener à Christ.
1: Voilà.
0: Et c'est Christ qui majora en disant relation à là pour sauver nous. Mais puisqu'il sauve nous, la loi qui a venu est importante pour garder relation en Christ. Et ça pour talent. Et c'est là pour nous aller, si nous les progresser en dans belle relation et puis mon Dieu, eh bien c'est commencement de mon Dieu bah nous force et puis c'est inscrit la loi dans la tête nous en tient nous et puis pour nous avancer vous allez faire un point
1: oui. Alors donc il y a des monde qui a dit que bon Dieu pas jamais mettre les 10 commandements dans le jardin d'Éden pour Adam transgresser les commandements, les 10 commandements dans le jardin d'Éden, mais bon Dieu maintenant, mais c'est dans le jardin d'Éden que l'homme péché. Et si l'homme péché, c'est que l'homme transgressé et désobéit. C'est-à-dire, refuser l'autorité, mon Dieu, qui était en l'air, ne touchez pas, ne mangez pas. Et donc, les 10 commandements qu'a défini quoi, dans le jardin d'Éden, en ce sens, que, bon Dieu, définit quoi, comme étant le Dieu suprême. Le Dieu, tu n'auras pas d'autre Dieu devant ma face.
0: C'est ça.
1: Alors, il désobéit, il transgressé, il obéit à un autre Dieu qu'à Dieu, le Dieu Satan. Voilà.
0: Oui. D'accord. Alors, nous, quand on dit dans, la diète à nuit, à conflit cosmique là, eh bien, les paroles de Dieu adressées aux Israélites au Mont Sinaï, et à nous, aujourd'hui, Hébreux 1, verset 1 et 2, montrent que la loi est avant tout une question de relation.
1: Exactement.
0: Dieu a donné la loi comme une sauvegarde destinée à protéger notre relation avec lui.
1: Exactement.
0: Et avec les autres, le prochain. Cependant, pas oublié,
1: Satan
0: a déformé la bonté de la loi
1: divine au point que beaucoup l'aperçoivent comme un fardeau. La loi est souvent associée au légalisme plutôt qu'à l'amour et à la liberté. Alors même que la Bible déclare « car l'amour de Dieu consiste à garder ses commandements et ses commandements ne sont pas pénibles. »
0: Oui, nous quand on passe à ça, verset 1 Jean 5, verset 3. Donc ça est vraiment capital pour mener en bonne relation. Et puis bon Dieu, la loi et puis l'évangile, qui relation qui nous
1: relation? Relation très étroite. La loi et l'évangile sont faut dire c'est même bagaille là. C'est en relation étroite. La loi est séparable de l'évangile. L'évangile est séparable de la loi.
0: Matthieu 5, 17, 18, t'as dit ça.
1: Jésus dit, ne croyez pas que je sois venu pour abolir la loi et les prophètes. Je suis venu non pour abolir, mais pour accomplir. Car moi-même, je vous dis, tant qu'il le ciel et la terre existera, il ne disparaîtra de la loi, aucun iota, aucun trait de lettre, jusqu'à ce que tout soit arrivé.
0: C'est ça. Nous quoi comprenons dans tout ça que l'amour, bon Dieu, même Jésus, qu'a trouvé quoi au cœur même de la loi.
1: Exactement.
0: Puisque Jésus dit dans Jean 14,
1: si vous m'aimez, gardez le
0: commandement. Alors, ça qui a dépassé moi.
1: Si nous aimons sincèrement Jésus.
0: Il y a trois personnes qui a dit que, ils ont aimé mon Dieu, ils ont content Jésus. Merci Seigneur, merci Dieu.
1: La grâce.
0: Et mon Dieu a dit, mais non, c'est pas ça, mon bousin. Mon Lord, démontrez-moi l'amour t'a là où pour moi. Donc, si vous aimez moi, tiens ce commandement.
1: Exactement.
0: Gardez le commandement. Et pas oublier, qui a 10 commandements, c'est bon Dieu même qui gravé et puis doit être lié en les
1: établissements. C'est ça le bagaille écrit.
0: Et c'est ça le bagaille écrit qui est là. Corps et âme, on peut vérifier cela. Donc, nous croyons que vraiment, l'amour Jésus pour pousser nous à garder loi, puisqu'il dit, si vous m'aimez, gardez mes commandements. C'est pourquoi l'évangile et la loi vont de
1: père. En effet. Aussi profondément que nous croyons en la loi et en l'importance de l'observer, nous devons toujours nous rappeler que tant que notre position légale devant Dieu, la loi ne peut que condamner. Elle ne pardonne jamais, ne justifie jamais et n'expie jamais, pas qu'à pardonner jamais.
0: Mais les péchés,
1: au
0: non.
1: Contraire, oui. Elle met en lumière notre besoin d'être pardonné, d'être justifié, d'être réconcilié. Voilà pourquoi l'évangile accompagne nécessairement la loi et constitue même le fondement de notre compréhension de celle-ci, la mort du Christ en notre faveur, qui nous est imputée non par l'observation de la loi, mais par la foi.
0: Oui. Ça important pour nous, ouais, que c'est pas la peine vaciller dans le légalisme, c'est l'équilibre ou sauvé par grâce, mais grâce à la pas qu'à dispenser et de la loi de Dieu. Au contraire, et mon Dieu, amis, t'es senti dans nous, pour personne pas glorifier Koyo, mais c'est Christ en nous qui a fait la différence. Donc, on peut pas accepter le salut, et puis rejeter la loi qui a permis nous ni en bonne relation.
1: Exactement.
0: Et bon type. Or, la vie éternelle, c'est qu'il te connaisse toi, le seul vrai Dieu gratien. Et celui que tu as envoyé, Jésus-Christ. Je dis c'est toi. Alors, Jésus a affirmé ainsi que la condition préalable pour entrer au ciel est de faire la volonté de Dieu et en définitive de connaître Dieu. C'est important. Car nous ne pouvons faire sa volonté sans le connaître. Il s'agit là d'une exigence à la fois juste et raisonnable.
1: C'est pourquoi il dit, ceux qui me disent, Seigneur, Seigneur, ne rentreront pas tous dans le royaume de Dieu, mais celui-là seul qui fait la
0: volonté.
1: Le bon Père qui est dans les cieux.
0: Et c'est là, nous croyons que Jésus a présenté et le grand sermon sur la montagne.
1: Exactement.
0: On dit dans Matthieu 7.
1: C'est ça, Matthieu 7, 21.
0: C'est ça. Ouais.
1: Jésus explique ainsi que certains font appel à lui et auront manifestement une connaissance de lui sans pour autant vraiment le connaître. Bien sûr, il est important de rechercher la connaissance. Et la Bible nous avertit que le peuple de Dieu peut être détruit par manque de connaissance selon Osée 4. Mon peuple est détruit parce qu'il lui manque la connaissance.
0: Ouais, c'est ça.
1: Nous ne devons jamais minimiser l'importance de vérité biblique et temporelle. Toutefois, si la connaissance ne nous transforme pas et n'approfondit pas notre engagement ainsi que notre marche avec Dieu, elle demeure sans effet. On a connaissance et pour pas qu'on mette en pratique.
0: Alors ça, bon Dieu, qu'a demandé nous, c'est un peu d'humilité, et puis pour nous vivre, mettre quoi nous en question, pour nous dire, bon, ben, mais c'est ça, la parole, bon Dieu, qu'a présenté nous, eh bien, nous pas demander, bon Dieu, ben, nous force, le plus souvent, nous pas ni force, nous pas ni volonté. Mais, et Paul dit, j'appuie tout par celui qui me fortifie. Tandis que Jésus a venu, il y a les, il a viré parce qu'il y a les préparer en place, ben, nous, mais il est retrouvé un peuple qui vraiment sanctifié, mm-hmm. un peuple qui consacré ouais. et qui attendit dans mm-hmm. le désir de vivre l'éternité. Mm-hmm. Que mon Dieu bénisse nous mm-hmm. et puis en nous persévérer et puis en nous progresser petit à petit yeah. dans la perfection.
1: Alléluia.
0: Papa Dieu, merci pour le moment à la nous passer.
1: Yeah, oui.
0: Et de chacun de nous mm-hmm. à mettre ces paroles en pratique mm-hmm. Et mais ennemi nous. Et béni yo qui ka maudit nous mm-hmm. fait du bien à yo qui ka maltraité nous mm-hmm. nous savons que ça nous pas ça fait ça sous pendi dans nous ah, sous le bon Dieu transformer la vie nous
1: yes.
0: nous ka supplier mm-hmm. en nom Jésus
1: amen,
0: amen.

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1: Hébreux chapitre 9, verset 24. Car Christ n'est pas entré dans un sanctuaire fait de main d'homme, en imitation du véritable, mais il est entré dans le ciel même, afin de comparaître maintenant pour nous devant la face de Dieu. Seigneur, beaucoup pensent que le sanctuaire n'existe pas au ciel alors que tu es au ciel et que tu intercèdes pour nous dans le sanctuaire céleste. Aide-moi aujourd'hui à mieux comprendre ces vérités et accorde-moi ton esprit pour découvrir à travers ce service ton amour qui cherche tant à me sauver.

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1: Bonjour Claude.
2: Bonjour Denis.
1: Comme toujours, nous allons voir ce qu'il y a quoi de neuf en matière de médecine et de prévention. Et aujourd'hui, quoi de neuf en matière de nourrissons ? En effet, il a souvent été question, lors de ces chroniques que nous vous proposons, amis auditeurs, des bienfaits de l'allaitement maternel. Pourtant, certaines pratiques peuvent poser des problèmes, nous les aborderons aujourd'hui. Il faut se rappeler que sans relâche, le docteur Guenin parcourt la presse médicale nationale et internationale pour en retirer les éléments utiles à notre quotidien. Alors, il est question aujourd'hui d'un don informel de lait maternel, une notion que je ne connaissais pas.
2: Le don informel de lait maternel, une pratique dangereuse en expansion. Nous l'avons souvent mentionné, en effet, l'allaitement au sein, exclusif, jusqu'à l'âge de 6 mois, est vivement recommandé. Or, certaines mères ne sont pas en condition d'allaiter, et de ce fait, ont recours au lait maternel d'autres mamans. En France, le lait maternel est distribué exclusivement par les lactariums qui sont autorisés à le recueillir, le traiter et le distribuer. Or, pour garantir la qualité de ce lait, les lactariums sont amenés à jeter 15% des dons, des laits considérés de qualité insuffisante. Et de ce fait, ils ont de la peine à fournir la quantité nécessaire à tous les bébés qui en ont absolument besoin, comme les prématurés par exemple. Mais vous le savez, Internet a bien modifié les comportements. Pour pallier à ce manque de lait maternel, des réseaux sociaux via Facebook se sont constitués pour faciliter les échanges de lait maternel directement et sans intermédiaire d'une maman à l'autre. C'est vrai que cela peut paraître une solution rapide et bien adaptée, mais c'est oublier que le lait maternel peut contenir des éléments nocifs au nouveau-né. Les mères récupérant du lait pour leur bébé, sans passer par les lactariums, sous-estiment les dangers de cette pratique. En effet, ce lait est fabriqué à partir des nutriments présents dans le sang de la mère. S'il est non surveillé, il peut abriter des virus tels que ceux des hépatites B ou C, le VIH, des germes ou encore des toxiques comme l'alcool, le tabac ou des médicaments. L'Association des Lactariums de France et la Société française de néonatologie, inquiets, ont alerté l'opinion en 2011 et également en 2016. Malheureusement, le trafic de lait, entre guillemets, persiste. En effet, près de la moitié des mères qui y ont recours n'y voient aucun problème de sécurité et près de 80% font confiance aux donneuses quant à leur état de santé. Si donc vous êtes une maman convaincue du besoin de lait maternel pour votre enfant, mais dans l'impossibilité de lui en fournir au travers des banques de lait maternel, il n'est pas recommandé d'avoir recours à ce don de lait informel. Ce n'est pas évidemment par plaisir que les lactariums rejettent 15% du lait collecté pour en garantir la qualité. Alors plutôt que de prendre des risques sanitaires en ayant recours au don informel, les professionnels vous recommandent de vous procurer des préparations spécifiques adaptées à votre enfant. Ces laits pourront vous être recommandés par votre médecin ou votre pharmacien.
1: Merci Claude. Et le pharmacien que vous êtes avait eu sans doute l'occasion de proposer des laits qui pouvaient remplacer le lait maternel, bien que, on le dit, le lait maternel est toujours l'idéal, mais prendre des risques, c'est important d'y veiller. C'était Céline Roy dans le Figaro Dame en ligne du 3 novembre 2019. Et puis, on continue à parler des jeunes enfants, même un peu plus âgés quand même. Comment améliorer l'acquisition de la lecture chez le nourrisson et le jeune enfant préscolarisé?
2: Oui, alors écoutez bien, c'est quand même surprenant. Depuis la rentrée scolaire 2019, l'âge légal de la scolarité a été fixé à 3 ans. C'est un nouveau défi pour les enseignants qui se trouveront avec des potentialités d'apprentissage très différentes, qu'il s'agisse du contexte familial ou des capacités de l'enfant. En réfléchissant à ces enjeux, le docteur Guenin rapporte une expérience faite aux États-Unis près de l'université de Loma Linda en Californie. Le professeur Marty Baum a constitué une équipe de pédiatres dans 11 cliniques. Le but était de savoir dans quelle mesure il était possible d'améliorer l'apprentissage scolaire dès le plus jeune âge. Des visites de santé étaient proposées pour contrôler le développement de l'enfant, aussi bien physique que cognitif. Lors de ces consultations, l'expérience consistait à distribuer à tous les parents de ces jeunes enfants, âgés de 6 mois à 5 ans, des livres adaptés à l'âge de l'enfant selon les conseils d'un psychologue. C'est ainsi que 25 000 livres bilingues, traitant des sujets tels que l'hygiène, la nutrition, l'exercice physique, furent distribués durant cette étude. Il en est ressorti que le fait de faire la lecture à un enfant, même depuis sa naissance, et jusque au moins l'entrée en maternelle, se révélait très bénéfique. Une fois scolarisés, les enfants ayant profité d'un minimum de 20 minutes de lecture chaque jour montraient un niveau de lecture bien supérieur et généralement en avance de 5 mois sur leurs petits congénères n'ayant pas bénéficié de ce soutien. C'est quand même surprenant. Nous ne pouvons que souhaiter voir de telles initiatives se développer chez nous. Cela concerne aussi bien les parents que les assistantes maternelles et gardiennes de crèche. Un plus serait que cela se passe sous la direction des médecins scolaires ou de la PMI, protection maternelle et infantile. En attendant, parents et grands-parents, n'hésitez pas à faire un peu de lecture chaque jour à vos enfants, même depuis l'âge de quelques mois. Cette habitude, en plus d'apporter une aide à la scolarisation pour plus tard, favorisera des liens précieux entre l'enfant et le lecteur.
1: Bien, voilà une bonne initiative, Claude, et c'est vrai qu'on peut imaginer que le cerveau est beaucoup plus malléable qu'on ne l'imagine, et que certaines choses se passent, même si on a l'impression que le petit bébé de 6 mois, 1 an, ne comprend rien à ce qu'on lui lit, mais il y a a priori des choses qui se passent selon les scientifiques. Donc c'était Donna Jane Pons, de Loma Linda News, qui vient de cette université en Californie. Et c'était en ligne le 1er novembre 2019. Merci Claude, à la semaine prochaine.
2: À la semaine prochaine, Denis, très volontiers.
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5: Et voici quelqu'un s'approchant lui dit: bon maître, que dois-je faire de bien pour avoir la vie éternelle? Matthieu 19, le verset 16. Après l'entrée du péché dans le monde, notre destinée, c'était la mort éternelle. Dieu a changé notre destinée bien avant l'entrée du péché, par le don de son Fils. Nous pouvons tous avoir la vie éternelle. Chacun, personnellement, doit poser à Dieu cette question. Seigneur, que dois-je faire pour avoir la vie éternelle?
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5: Car vous n'avez point reçu un esprit de servitude pour être encore dans la crainte, mais vous avez reçu un esprit d'adoption par lequel nous crions « Abba Père ». Romains 8, le verset 15. Grâce au sang de Jésus, nous avons à nouveau le rang d'enfant de Dieu. Nous ne devons pas avoir de crainte, car notre Père, notre Papa, est à nos côtés.
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7: Papa Maudit, bien bonjour, jeudi dimanche 31 mai, pour nous continuer, laissons nous qui est très important, ainsi la repentance et les pardons. Nous avons un verset qui nous retient, mais avant ça, nous faisons un petit prière. Papa Maudit, merci, parce que vous permettez nous de bien dormir, de réveiller bien et de éclaircir l'intelligence en nous, cerveau en nous, pour nous bien comprendre tout ça nous caille. Étudier, nous répond comme instruction, je de là. Papa, on dit, voyez l'Esprit, si nous. Esprit Saint, soufflez, si nous, et bénis l'Église, alors. Comme de toutes ces grâces, à sans nous, à Jésus-Christ, c'est ça même. Alors, donc, verset là, qu'a trouvé, dans 1 Jean, yon, et verset 9, il a dit, souvrez-nous confesser tout péché en nous. Bon Dieu, fidèle et juste, puis pardonnez-nous et puis purifiez-nous de toute iniquité. D'accord? Donc, bon matin là, nous croyons vrai qui gère la vie qui a déroulé. D'accord? Donc, si maintenant t'es chargé pour madame, on fait mi-moun, d'accord? Et madame là, tu vis que t'es qu'à rester en l'obité, puis t'es fait avant ça, bah là. Il commençait pas à faire l'urgence passée avant l'importance. Il commençait à faire l'urgence passée avant l'obité qui est important. Avant même qu'il y ait un compte soleil là, t'es déjà couché en l'air. Famille a évini, bon, voilà, il y a qu'à partager un petit repas spécial et un petit moment de culte vendredi soir là. D'accord, il y a salué bien. Mais le lendemain, matin, avant pour y aller au temple, tout ça, les rêves là, vrai, effectivement, qu'il y a l'obité à fait. Il voulait salle de bain la salle, il nettoyait rapidement. Après, ça, il constatait que jeune timoun a fait pipi en couche là, donc, il faut été changer le drap là, changer vêtements, mettre ça en machine pour machine tourner. Il préparait petit déjeuner là, et rendu compte que pas ni dessert. D'accord, pour repas à midi là. Donc, ils font manœuvre rapide, ils font des petits pains à la banane, et mettre ça en four, comprendre, mettre ça cuit tout bidet. Et là, regardez, il voit que Marie a été mise en chemise, bien repassée, puis il y a l'église, bon matin, là. Alors, il couvrit, repasse, en petite chemise, bon matin, là. Et là, regardez, une autre bidet, puis il fait sortir pour belle, il fait un autre bidet. Alors, on pensait, vite en tête, là. Parce que là, qu'elle dit comme ça, mais tu oublies que aujourd'hui, là, c'est sabbat. On joue, quoi, on aimait. D'accord? Par rapport à toutes ces autres jours-là, Emi, ou occupé à faire toutes ces paquets de laza, pendant ça, bah là, d'accord? Et ou laisser, d'accord? L'esprit a envie discret, à d'un place à véritable bité là, qui était important là, ces jours à ça, bah là, pour bénir, en communion avec Dieu. À d'un instant même, il cherchait à justifier tout ça, il fait. Il dit, ouais, mais toutes ces bités là, ça était nécessaire. Et là, regardez, il y a un autre divorce, il a dit, ou certains étaient nécessaires, et y compris tout de suite, qui j'en mout, t'es occupé à divers soins, mout et Marie, l'aurait Jésus en une visite, et l'aurait dit, Jésus restait dit comme ça, tu t'inquiètes, aucun inquiété, ou pour n'être, on l'obité, ou quoi agiter, ou à droite, à gauche, pour un paquet de bitin, on sait le bitin qui est nécessaire, c'est, si j'ai un pied à Jésus-Christ. Et Marie choisit, bon côté là, et oui, choisi bon côté là, que pour le monde qui prend en main. Et nous, quand vous effectivement, là où nous six ans pieds à Jésus-Christ, là où nous qu'à contempler Jésus-Christ, là nous qu'à laisser ça bas là, bercer nous, tant dans l'église qui est à casa nous avec famille nous, tant que nous en communion avec Dieu, donc nous qu'à voir que ça bas là, qu'on don à dans les temps, pour nous payer arrêter, faire tout bitin et constater que pendant toute semaine là nous monter et descendre, mais il faut nous arrêter pour nous payer parler avec bon Dieu et tant aussi ça bon Dieu qu'a dit nous pour nous renforcer relation nous. 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Mais c'est pour rappeler nous que l'eau regardez bien, on sait le bité qui est important en vie en nous. C'est quatrième commandement là qui a dit nous, songez, joue à repos à sabbat à l'éternel. 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Ça veut dire que mon Dieu qu'a tiré attention en les jours là ça, parce que jours là ça c'est taille. 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Et c'est ça qui est marqué dans Apocalypse 7, 14, qui a dit, et dit comme ça, et, bon Dieu, nous savons bien. Et qui a dit, oui. Tout ça qui vient de la grande tribulation, il a lavé au bayou, il a blanchi en un sang à l'agneau. 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Et c'est ça qui a dit, nous, aujourd'hui là. Et c'est pourquoi aujourd'hui là, nous avons constaté que sans Jésus-Christ, on n'y est pas. Et nous ni des exemples dans Isaïe 64 qui a dit nous. Lorsqu'on voit tout le monde est pur devant mon Dieu et toute justice en nous même qu'on vêtement qui sale et nous tout nous flétris qu'on fait nous froisser même nous pas au dans rien et c'est crime en nous qui a mettre en séparation et qui a emporté nous loin de mon Dieu même loin tout ça nous a fait qui pas bon. 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Hein? C'est pour nous arrêter pécher pour nous pas arrêter voyer pécher monter dans le sanctuaire là parce que l'œuvre Jésus qui est sorti. Et là où il est sorti, il peut gêner du coup qu'il est sorti. Et on va continuer à vivre, pécher. Mais pécher là, qui est tombé, c'était tard, parce que pour la ferme, en gros, porte de la grâce, ça ferme. Alors, papa, vous dites, aidez-nous à comprendre ça, et fortifier l'esprit en nous, fortifier l'entendement en nous, pour nous garder, on s'y est fixé en Jésus-Christ, nous commandons toutes ces grâces à ça, en Jésus-Christ, c'est ça même.
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La JAG vous propose les explorateurs, un séjour de vacances pour les jeunes de 6 à 17 ans au centre du portail de Sainte-Rose du 5 juillet au 18 juillet. Pour toute information complémentaire, un numéro de téléphone, le 05 90 82 79 76. 05 82 79 76 au prix de 455 €. 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La direction de la cité scolaire La Persévérance des Abîmes annonce l'ouverture des inscriptions pour la rentrée scolaire 2026. Les inscriptions concernent la maternelle, l'élémentaire, le collège, le lycée général et technologique, ainsi que les BTS sous statut scolaire ou en alternance suivant BTS communication première et deuxième année, BTS management commercial opérationnel première année, BTS gestion de la petite et moyenne entreprise deuxième année. Les préinscriptions se font en ligne sur le site lapersévérance.fr ou scolarité-préinscription. Informations complémentaires au 05 90 82 15 89. L'été arrive et votre piscine intercommunale s'anime. Voici les éléments forts à retenir. Inscription et cours depuis le 4 mai, hippocampe juillet-août, uniquement sur inori-aiga pour les inscriptions. À partir du 18 mai, cours à la séance, rechargement en ligne, c'est un peu suspendu dans les médias. 1er juin, inscription, activité d'été et mercredi, hippocampe 2026-2027. 1er au 13 juin, test école de natation enfant. Les événements à retenir, 21 mai, de 9h à 14h, journée d'inclusion en glo, activité suspendue jusqu'à 13h50. 19 et 16 juin, fin des cours annuels, les enfants et les adultes. 17 juin, 14h à 17h, fête de l'école de natation. Entrée, bien sûr, sur badge. Fermeture et horaire exceptionnel, 24 au 27 mai et 4 à 5 juillet, piscine fermée. 20 et 21 juin, baignade limitée entre 8h et 12h, le dimanche de 9h à 12h. 22 et 26 juin, pas de baignade. Les horaires d'été à partir du 27 juin, lundi, mardi, jeudi, vendredi, 8h, 18h30. Le mercredi, 8h à 12h, 14h à 17h. Samedi, 8h, 12h et 14h à 18h45. Activité vacances du 6 juillet au 14 août. Profitez à fond, bien sûr, de l'eau. À très vite dans l'eau concernant donc la piscine intercommunale à Bine-Causier-Pointe-à-Pitre. 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Un parcours santé les 7 et 14 juin à Rachisongle, bourg de vieux habitants. Une randonnée sous le sentier littoral de Mamalier le dimanche 7 juin 2026. Prévoyez des vêtements adéquats, bien sûr, 1 litre 5 d'eau, des chaussures de randonnée, un chapeau et une dose de bonne humeur. Rendez-vous près du stade de Marigot à vieux habitants. Un parcours en boucle de 10 km, durée de 3 heures environ. Pour un départ à 6 heures. Vous s'inscrire au plus tard le vendredi 5 juin 2026. Accès libre et gratuit. Lutte contre le diabète, une priorité communale à vieux habitants, un engagement citoyen. Pour toute information complémentaire, un numéro de téléphone 06 90 422 911. 422 911. La santé au quotidien, c'est l'affaire de la ville de vieux habitants et bien sûr de Radio Vie Meilleure. L'évangélisation se poursuit en Guadeloupe, de la blessure à la guérison, un programme spécial pour vous et votre famille et vos amis. Ce sera du 31 mai au 21 juin 2026, tous les soirs de 18h45 à 20h, sauf le jeudi, à l'église adventiste du 7e jour de Philadelphia, Rachisongle, bien sûr, à vieux habitants. Pour toute information complémentaire, numéro de téléphone 06 90 39 87 82. 06 90 39 87 82. Le Corédaf organise un colloque sous le thème 40 ans d'accompagnement au cœur des addictions. L'événement est ouvert à tous. L'inscription est obligatoire au 05 90
90 38 79 05 90 90 38 79 ou encore secrétariat@coridaf.fr secrétariat@coridaf.fr. Un moment pour comprendre, apprendre et échanger ensemble. Ce sera donc le mardi 16 juin de 8h30 à 16h30 à l'hôtel Zénitude, le Salako au Gosier. 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Voilà pour l'essentiel des communiqués sur RVM.

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2: Je vous salue, chers auditeurs, très content de poursuivre avec vous cette expérience au cours de cette semaine. Notre étude, je vous rappelle le titre, La repentance et le pardon. Voici notre verset à mémoriser. Si nous confessons nos péchés, il est fidèle et juste pour nous les pardonner et pour nous purifier de toute iniquité. 1 Jean 1, verset 9. La semaine dernière, nous avons appris qu'en tant que pécheurs, nous sommes perdus en dehors de Christ et par conséquent, que nous marchons dans les ténèbres. 1 Jean 1, verset 6. Si nous disons que nous sommes en communion avec lui et que nous marchions dans les ténèbres, nous mentons et nous ne pratiquons pas la vérité. Cette semaine, nous découvrirons comment sortir des ténèbres pour marcher dans la merveilleuse lumière de Dieu. C'est toujours sous la plume de Jean que nous trouvons cette déclaration. Mais si nous marchons dans la lumière comme il est lui-même dans la lumière, nous sommes mutuellement en communion. Et le sang de Christ, son Fils, nous purifie de tout péché. Sans la miséricorde divine manifestée en Jésus, nos péchés restent impardonnables. Nous demeurons esclaves du péché et de la mort. Dans le livre de la Genèse, nous lisons les premières directives données par Dieu au premier couple humain, c'est-à-dire à Adam et Ève. L'Éternel Dieu prit l'homme et le plaça dans le jardin d'Éden pour le cultiver et pour le garder. L'Éternel Dieu donna cet ordre à l'homme, « Tu pourras manger de tous les arbres du jardin, mais tu ne mangeras pas de l'arbre de la connaissance du bien et du mal, car le jour où tu en mangeras, tu mourras. » Et de son côté, l'apôtre Paul, dans son épître aux Romains, ajoute cette précision. « C'est pourquoi, comme par un seul homme, le péché est entré dans le monde, et par le péché, la mort, et qu'ainsi la mort s'est étendue sur tous les hommes, parce que tous ont péché. » Romains 5, verset 12. Dans cette nouvelle leçon, nous verrons comment nous tenons en vie grâce au Christ, émerveillés par le don extraordinaire de la grâce. Regardons cela à travers l'histoire des Hébreux. L'Éternel dit à Moïse, « Taille deux tables de pierre comme les premières, et j'y écrirai les paroles qui étaient sur les premières tables que tu as brisées. Sois prêt de bonne heure, et tu monteras dès le matin sur la montagne du Sinaï. Tu te tiendras là devant moi, sur le sommet de la montagne, que personne ne monte avec toi, et que personne ne paraisse sur toute la montagne, et même que ni brebis, ni bœufs ne paraissent près de cette montagne. » Moïse tailla deux tables de pierre comme les premières. Il se leva de bon matin et monta sur la montagne de Sinaï, selon l'ordre que l'Éternel lui avait donné, et prit dans sa main les deux tables de pierre. L'Éternel descendit dans une nuée et se tint là, près de lui, et proclama le nom de l'Éternel. L'Éternel passa devant lui et s'écria, « L'Éternel, l'Éternel, Dieu miséricordieux et compatissant, lent à la colère, riche en bonté et en fidélité, qui conserve son amour jusqu'à mille générations, qui pardonne l'iniquité, la rébellion et le péché, mais qui ne tient point le coupable pour innocent, et qui punit l'iniquité des pères sur les enfants des enfants, jusqu'à la troisième, à la quatrième génération. » Aussitôt Moïse s'inclina à terre et il se prosterna. Et il dit, « Seigneur, j'ai trouvé grâce à tes yeux que le Seigneur marche au milieu de nous, car c'est un peuple au cou roide. Pardonne nos iniquités et nos péchés, et prends-nous pour ta possession. » L'Éternel répondit, « Voici, je traite une alliance. Je ferai en présence de tout ton peuple des prodiges qui n'ont eu lieu dans aucun pays et chez aucune nation, et tout le peuple qui t'environne verra l'œuvre de l'Éternel, et c'est par toi que j'accomplirai des choses terribles. » Je viens de vous lire dans le livre de l'Exode, au chapitre 34, versets 1 à 10. Nous concluons que sans cette grâce, nous ressemblerions à Adam et Ève après la chute, honteux de notre nudité. Nous étudierons enfin comment la grâce de Dieu nous couvre, tout comme elle couvrit Adam et Ève dans leur repentance. Cela s'exprime assez bien dans ce que Jean écrit dans l'Apocalypse. Apocalypse chapitre 7. « Et l'un des vieillards prit la parole et me dit, « Ceux qui sont revêtus de robes blanches, qui sont-ils? Et d'où sont-ils venus? Je lui répondis, mon Seigneur, tu le sais. Et il me dit, ce sont ceux qui viennent de la grande tribulation. Ils ont lavé leurs robes et les ont blanchies dans le sang de l'agneau. C'est pour cela qu'ils sont devant le trône de Dieu et le servent jour et nuit dans son temple. Celui qui est assis sur le trône dressera sa tente sur eux, et ils n'auront plus faim, ils n'auront plus soif, et le soleil ne les frappera point, ni aucune chaleur. Car l'agneau qui est au milieu du trône les pétera, et les conduira aux sources des eaux de la vie, et Dieu essuiera toutes larmes de leurs yeux. Apocalypse, chapitre 7, versets 13 à 17. Jésus confirme donc ce principe du salut par la grâce, particulièrement dans la parabole de l'habit des noces. Veillons à ce que cette question embarrassante ne soit posée à aucun de nous. Mon ami, comment es-tu entré ici sans un habit de noces? Dans l'évangile de Luc, cela nous est également présenté à travers l'histoire bien connue de Marthe et de Marie, où Jésus répond à une sollicitation de Marthe en lui disant « Marie a choisi la bonne part qui ne lui sera point ôtée. » La bonne part, c'est justement de s'asseoir aux pieds de Jésus par amour pour lui, non seulement le jour consacré à l'adoration, mais chaque jour. Le but de cet exemple est de nous rappeler l'importance de veiller à tout ce qui risque d'affaiblir ou de détruire notre relation avec Dieu. Lorsque nos cœurs ressentent la douleur du péché et de la séparation, et que nous crions à Jésus, il est tout proche de nous, et nous lisons à ce propos dans le psaume 145, « L'Éternel est proche de ceux qui l'invoquent, de tous ceux qui l'invoquent avec sincérité. Il accomplit les désirs de ceux qui le craignent. Il entend leurs cris et il les sauve. » Psaume 145, versets 18 et 19. « Il tient un vêtement blanc dans ses mains tachées de sang. Il voit nos larmes de repentance et retire nos vêtements sales. Puis il nous enveloppe entièrement de son vêtement de justice. » Sa pureté couvre parfaitement et complètement nos péchés. Nous pouvons laver nos robes dans son sang, d'après ce que nous lisons en Apocalypse 7, verset 14. Le prophète Ésaïe précise bien cette idée. Nous sommes tous comme des impurs, et toute notre justice est comme un vêtement souillé. Nous sommes tous flétris comme une feuille, et nos crimes nous emportent comme le vent. Le prophète Zacharie également exprime la même idée lorsqu'il dit « Dis-leur donc, ainsi parle l'Éternel des armées, « Revenez à moi, dit l'Éternel, et je reviendrai à vous. Ne soyez pas comme vos pères auxquels s'adressaient les premiers prophètes, en disant « Ainsi parle l'Éternel des armées, détournez-vous de vos mauvaises voies, de vos mauvaises actions. » Mais ils n'écoutèrent pas. « Ils ne firent pas attention à moi, dit l'Éternel. » Zacharie 3, verset 4. Ces déclarations bibliques nous rappellent pourquoi nous devons toujours nous attacher avec ferveur à ce qui est promis ici. Demandons dans la prière à Dieu, par son action, par la puissance de son esprit en nous, de nous aider à nous saisir de ses paroles, de ses promesses, et de nous soumettre, ou plutôt de soumettre notre volonté à la sienne. Et cela, chaque jour. Que Dieu vous bénisse au cours de cette journée. Nous nous retrouvons demain pour la poursuite de notre étude.
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3: 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Un geste de générosité et de détermination. Patricia Fontune-Renaud a fait ce choix en donnant un rein à son épouse. Elle revient sur cette expérience et le chemin parcouru.
4: Ce qui m'a poussée à faire ce don, c'est de sauver la vie de la personne que j'aime. Puisque j'ai été témoin de la dégradation physique de mon épouse liée à sa maladie, qui est arrivée en insuffisance rénale il y a 4 ans. Il fallait que je fasse quelque chose pour pouvoir la sauver. Alors l'impact que ça a eu sur ma vie, finalement, physiquement, je dirais aucun, à part peut-être après le prélèvement du rein, un mois d'immobilisation. Sur le plan psychologique, c'est très très encadré. Il y a un suivi qui est fait par l'hôpital. On en a beaucoup parlé aussi entre nous et avec notre fille. Je me suis préparée à cette greffe sur le plan sportif, comme si j'allais à une compétition. Et effectivement, après la greffe, j'ai eu aucune douleur. Et finalement, ça a plutôt resserré nos liens.
3: Un message à tous ceux qui hésitent à donner un organe de leur vivant?
4: C'est un geste qui est très maîtrisé, très sécurisé et en même temps très encadré, aussi par la loi. Vous prenez plus de risques à traverser la rue et de vous faire renverser par une voiture que de vous faire prélever un rein. Vous craignez pas grand-chose et en même temps, sauver une vie, c'est formidable.
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0: Chers internautes, nous sommes vraiment heureux de vous retrouver dans votre émission Autrement dit. Aujourd'hui avec moi, Marvin et Harry, à qui je souhaite la bienvenue.
1: Merci.
0: Alors nous allons poursuivre notre échange et cette fois-ci nous parlerons de la vie et de la mort. Qu'est-ce que la vie éternelle ? Qu'est-ce que c'est ?
2: Eh bien la vie éternelle, c'est à la fois une promesse et une réalité. C'est-à-dire, nous pouvons avoir la vie éternelle dès à présent. Lorsque nous acceptons Jésus comme Sauveur et Seigneur, nous avons déjà la vie éternelle, nous sommes simplement en attente de l'immortalité. C'est-à-dire que, quand bien même on viendrait à mourir, il y a une espérance qui nous attend, il y a une résurrection qui nous attend, et on pourra vivre au bout d'un moment, dans l'éternité, avec notre Seigneur et Sauveur et avec tous les rachetés. Donc, la vie éternelle, c'est quelque chose de merveilleux que Dieu nous propose. Donc, il y a quand même cette tension entre le déjà-là. C'est un peu la même notion que le royaume de Dieu, où il y a le déjà-là et le pas encore. Donc, le déjà-là, c'est que dès qu'on est en Jésus, on a la vie éternelle. On est juste en attente de l'immortalité. Et la vie éternelle nous renvoie à cet événement futur.

0: Le point culminant que nous attendons tous, c'est lorsque Jésus reviendra et qu'on sera tous enlevés avec lui et dans la joie, dans un monde où il n'y aura plus de souffrance.
1: Est-ce que cette vie éternelle s'oppose à la mort que nous connaissons?
2: Elle s'oppose. Oui, elle s'oppose inévitablement parce que la vie éternelle, c'est cette capacité qu'a l'être humain de dépasser les limites qui sont les nôtres aujourd'hui. Aujourd'hui, nous sommes des êtres avec un temps de vie fini qui sera différent en fonction des uns et des autres, qui sera peut-être raccourci si accident de la vie il y a. Mais en tout cas, lorsque l'homme a été créé, il n'a pas été créé pour pouvoir mourir. Il a été créé pour pouvoir se développer, pouvoir vivre éternellement. Et d'ailleurs, lorsque Adam et Ève ont péché, le texte biblique nous dit que la porte du jardin d'Éden leur a été fermée et l'accession à l'arbre de la vie leur a été empêchée, empêchant à l'homme de manger de l'arbre de la vie pour qu'il ne pêche éternellement. Donc il y a, oui, une dichotomie entre l'aspiration de départ, ce pour quoi nous avions été créés et ce que nous vivons aujourd'hui. Et c'est pas pour rien, c'est vrai que Harry, dans sa réponse, a directement lié cette vie éternelle à la notion d'éternité avec Dieu, relation avec Dieu et immortalité en Christ. Mais aujourd'hui, beaucoup d'hommes, de femmes recherchent l'immortalité, recherchent cette vie éternelle au travers de leur réalisation. Les pyramides ne sont-elles pas la recherche de cette vie éternelle au travers de la pierre, ceux qui vont se cryogéniser pour pouvoir se donner du temps, se laisser du temps pour le temps que la science évolue pour pouvoir avoir les moyens de vivre le plus longtemps possible et si ce n'est et éternellement. Aujourd'hui, bon nombre de films sont basés sur cette recherche de cette vie éternelle. Donc c'est une aspiration qui est là, qui se trouve sa consistance au travers de la Bible pour les enfants de Dieu, mais qui finalement est une aspiration parce que l'être humain dès le départ a été créé pour vivre éternellement.
1: Donc l'éternité en réalité n'existe que sous forme de vie, pas sous la forme de mort éternelle à laquelle on peut penser.
2: C'est vrai que la vie éternelle, c'est la poursuite finalement de ce que nous avons aujourd'hui. La mort, elle est absence de vie. Donc on ne devrait pas parler de mort éternelle, on parle de mort. Maintenant, Harry parlait de cette vie éternelle qui est présente aujourd'hui et cette immortalité à laquelle nous accéderons. Lorsque nous lisons Jean chapitre 17 verset 3 et cette notion de vie aujourd'hui. Or la vie éternelle, c'est qu'il te connaisse toi, le seul vrai Dieu, celui que tu as envoyé Jésus-Christ. Le maintenant, c'est cette proximité avec Dieu, cette connaissance de Dieu, cette marche avec Dieu qui fait de nous des êtres appelé à vivre éternellement. Donc, du coup, l'absence de Dieu dans la vie de l'être humain l'emmène malheureusement à perdre cette vie éternelle et à mourir. Voilà comme ça qu'il faut le comprendre. Il n'y aura pas de mort éternelle parce que c'est vrai qu'on associe souvent la mort éternelle à la mort du corps, mais à l'âme qui continue à vivre et qui va souffrir dans l'enfer éternel. Non. La Bible telle qu'elle présente, c'est vie ou mort, Dieu ou rien. Et c'est comme ça qu'il faut qu'aujourd'hui qu'on l'entende.
1: Eh bien, nous poursuivons toutes ces informations, mais tout en restant au cœur du texte. En réalité, comme tu l'as dit, Marvin, nous sommes appelés à une vie éternelle. Mais quel est le but, en fin de compte, de notre vie terrestre? Est-ce que c'est uniquement d'arriver à cette vie éternelle ou est-ce que justement ça passe par le fait de mourir simplement?
2: Nous ne mourrons pas tous. Nous sommes dans l'attente du retour de Jésus. Donc ça veut dire qu'aujourd'hui, nous ne savons ni le jour ni l'heure. Donc ça signifie qu'il y a beaucoup d'êtres humains qui, au moment où Jésus reviendra, seront en vie. Il y en a qui seront morts. Donc notre vie n'est pas d'attendre patiemment la mort. Puisque, je disais, nous n'avons pas été créés pour mourir. Et c'est vrai que nous avons toute cette aspiration à dépasser les limites qui sont les nôtres, les limites physiques qui sont les nôtres. Maintenant, il faut se dire que de toute façon, dans la démarche dans laquelle nous sommes, dans la marche, tout ce qui naît meurt. Donc nous ne sommes pas hors de ce cycle aujourd'hui, nos vies, si le Seigneur ne revient pas de notre vivant, va nous emmener vers la mort. Ce qui va faire la différence, c'est la manière dont nous aurons vécu cet intervalle que nous aurons. Et comment nous l'aurons vécu, avec qui? Le texte que j'ai cité précédemment dans Jean chapitre 17, verset 3, montre que mon attachement à Christ me permettra de transcender cette mort. Mais la vie peut donner un autre sens et nous donner une perspective future. Dans Apocalypse 21, verset 4, verset 3, « Et j'entendis du trône une voix forte qui disait, « Voici le tabernacle de Dieu avec les hommes, il habitera avec eux, et ils seront son peuple, et Dieu lui-même sera avec eux. » Déjà, ce texte nous montre la présence de Dieu aujourd'hui, mais la présence de Dieu dans cette éternité, cette vie éternelle. « Il essuiera toute l'âme de leurs yeux, et la mort ne sera plus. » Il y aura l'arrêt de cette finitude qui est la nôtre. Donc, nous serons dans un nouveau processus. Nous reviendrons à ce que nous étions et nous étions prédestinés à l'origine.
1: Est-ce que tout le monde, en fait, sera amené à être ressuscité, justement?
0: La Bible nous dit, dans Jean 3, verset 16, que c'est celui qui croit qui aura la vie éternelle et qui ne périra pas. Et d'ailleurs, lorsqu'on va également dans Thessaloniciens, plus précisément dans 1 Thessaloniciens chapitre 4, on voit qu'il nous est parlé des morts en Christ, c'est-à-dire ceux qui ont accepté Jésus-Christ comme Sauveur et Seigneur, quand bien même ils passeront par la mort, ils connaîtront la résurrection et ils seront enlevés dans les nuées avec le Seigneur Jésus-Christ et ils vivront éternellement avec lui. Donc on voit que la vie éternelle est une promesse qui est faite à ceux et celles qui placent leur foi, leur confiance et leur vie entre les mains de Dieu, entre les mains de Jésus-Christ.
2: Et pour abonder dans le sens d'Harry, sous ce même verset, puisque le verset 13 de Thessaloniciens 4 nous dit « Nous ne voulons pas, frères, que vous soyez dans l'ignorance au sujet de ceux qui dorment. » Effectivement, ici, il utilise le terme « dormir », le verbe « dormir », alors que nous sommes en train de parler, et Paul parle bien de ceux qui sont morts, de ceux qui ont perdu leur vie. Mais pourquoi il parle de dormir? Parce que quand on dort, on a cette possibilité d'être réveillé. Et puis, il met l'accent sur « pour que vous ne vous affligiez pas comme ceux qui n'ont point d'espérance ». Ça veut dire qu'il fait une distinction entre ceux qui seront ressuscités et ceux qui ne le seront pas parce que leur espérance n'aura pas été placée en Christ. Lorsque l'espérance est placée en Christ, il y a cette espérance, cette d'être ressuscité et de jouir de ce qu'il a préparé pour chacun.
1: Alors, en quoi justement le fait de mourir peut être un bien en quelque sorte? Parce que lors de l'étude précédente, à la fin, nous avons évoqué justement c'est l'un des versets que Paul justement a énoncé. Mais c'est une question qui se pose en réalité.
0: Donc dans cette perspective-là, il convient de distinguer la mort, c'est-à-dire la mort au sommeil, la mort qui est, en tout cas dans la Bible, où il est fait référence à ceux qui dorment. Donc c'est la mort temporaire, c'est la mort physique que chaque être humain aura à expérimenter à un moment donné. À moins qu'on soit témoin direct du retour de Jésus-Christ. Et cette mort n'est qu'un sommeil, c'est-à-dire que ce n'est qu'une virgule, ce n'est pas un point final à l'existence humaine. Et il y a cette mort, celle que, je le crois, que chaque être humain aspire à éviter, qui est la mort éternelle, la seconde mort. La Bible la présente comme la seconde mort, c'est-à-dire cette mort dont on ne revient pas. Donc c'est le châtiment final et définitif qui attendra ceux et celles qui auront refusé l'appel de Dieu, l'appel au salut. Et effectivement, l'apôtre Paul, lui, lorsqu'il dit « la mort m'est un gain », il parle du sommeil, c'est-à-dire cette mort physique ce corps, ce corps qui meurt et qui devient poussière. Mais il ne parle en aucun cas de cette seconde mort, c'est-à-dire cette mort définitive. Et l'apôtre Paul, il faut comprendre qu'il est dans un contexte particulier. Il est dans un contexte de persécution, il est emprisonné, et il voit que tout ce qui fait sa joie est ni plus ni moins que les choses spirituelles, c'est-à-dire sa relation avec Dieu, ce que Jésus-Christ fait pour lui, en lui, et à travers et par le biais de ses églises. Et il se dit, tant qu'à faire, puisque la source de mon bonheur se trouve uniquement dans les choses célestes et dans les choses divines, eh bien, il me serait préférable de m'endormir et jusqu'à ce que Jésus-Christ revienne et que je profite des félicités éternelles. Mais ce n'est aucun cas une règle générale pour se dire qu'il faille être focalisé sur la mort et se dire que la mort, c'est une bonne chose. Cela est contextuel. C'est-à-dire que si demain, par exemple, Marvin a une bonne nouvelle et il vit un bonheur terrestre qui est compatible, bien sûr, avec sa foi, il n'a pas à rougir d'être content, en tout cas, de bénéficier de certains moments terrestres positifs, puisque cela n'est pas en contradiction avec sa vie spirituelle. Donc, il faut comprendre que l'apôtre Paul est dans un contexte particulier et il dit ces choses. Parce qu'il y a cette tension entre sa souffrance terrestre et la joie spirituelle qu'il vit.
2: Et puis, je voudrais ajouter, m'appuyant sur le texte de Philippiens chapitre 1, verset 20, où il dit « Selon ma ferme attente et mon espérance que je n'aurai honte de rien, mais que maintenant, comme toujours, Christ sera glorifié dans mon corps, avec une pleine assurance, soit par ma vie, soit par ma mort. » Paul est conscient aujourd'hui que s'il venait à mourir, parce que Paul est emprisonné, Paul s'apprête à vivre un procès, Paul est conscient que l'issue pourrait être la mort, l'arrêt de sa vie terrestre. Mais Paul sait que ce qu'il vit actuellement a des effets positifs. Et il dit, mais finalement, c'est si Dieu choisit que de me laisser mourir, je serai content parce que ça va le rendre gloire. Mais il va dire aussi, mais s'il est utile pour mon œuvre que je vive dans la chair, je ne saurais dire ce que je préfère. Si Dieu me laisse vivre, me donne la possibilité de sortir de cette situation vivant, gloire à Dieu. Si je meurs, gloire à Dieu. Et c'est quand tu disais de contextualiser, oui, on n'est pas tous appelés à se sacrifier, à donner sa vie. Les martyrs, par leur sacrifice, donnaient cet élan à l'évangile. Mais nous ne sommes pas tous appelés à être des martyrs. Nous ne sommes pas tous appelés à donner notre vie sur l'échafaud. Pourtant, nous sommes tous appelés à donner gloire à Dieu au travers de nos vies. L'apôtre Paul a eu l'occasion de dire, si je vis, ce n'est plus moi qui vis, mais c'est Christ qui vit en moi. Et c'est cette notion de Christ qui vit en moi qui se traduit ici. Quand on dit que je meurs, que je vive, c'est une bonne chose. La mort m'est un gain parce que je suis attaché à Dieu.
1: Est-ce qu'il y a d'autres facteurs, comme par exemple le fait de s'abandonner à Dieu, qui pourraient influencer notre accès à l'éternité?
0: La Bible nous dit « crois seulement ». Donc la question n'est pas de se demander est-ce qu'on a quelque chose de supplémentaire à faire. La foi en Dieu est suffisante. Elle est suffisante pour nous dans notre dynamique spirituelle avec lui. Par contre, ce qu'on aura besoin, c'est une intensité différente, une profondeur. C'est-à-dire que notre croyance en Dieu puisse atteindre une certaine profondeur et qu'il y ait un alignement entre notre croyance en lui et notre foi grandissante. Et je crois que c'est par l'intermédiaire de l'Esprit Saint qu'on est amené à atteindre cette stature. Et tout ce que nous avons à faire, c'est de nous soumettre à Dieu, de dépendre et de laisser. Et cette notion-là, on la retrouve dans la Bible, c'est-à-dire que faire croître notre foi doit grandir. Et Jésus, il a remarqué que ses disciples avaient la foi. Il a également remarqué qu'ils n'avaient pas suffisamment de foi. Donc ce qui est à notre disposition, c'est d'emprunter ce cheminement qui nous conduit à une foi grandissante. Et si Jésus fait ce reproche à ses disciples, c'est qu'il y a quand même une attitude, une dynamique, une posture qu'on peut avoir pour se laisser remplir davantage par l'Esprit de Dieu, pour laisser le Saint-Esprit agir en tout cas avec plus d'intensité, plus de puissance dans notre foi. Et c'est notre volonté aussi, c'est notre aptitude à vouloir regarder à la grandeur de Dieu, plutôt à la grandeur de Dieu qu'aux difficultés, qu'aux épreuves et qu'aux doutes. Parce que les doutes, ils sont là, ils sont humains, mais je regarde au-delà du doute. Et d'ailleurs, le psaume 121 nous emmène dans cette direction. Je lève les yeux vers les montagnes, d'où me viendra le secours? Le secours me vient de l'Éternel qui a fait les cieux et la terre. C'est-à-dire que le symbole de la montagne même dans la Bible est celui des difficultés, celui des épreuves, celui des embûches. Mais le psalmiste dit, je vais regarder au-delà de la montagne. Donc je vais regarder à Dieu. C'est-à-dire qu'il y a deux perspectives des choses. La perspective qui est devant mes yeux, la perspective humaine des choses et la perspective divine. Et je crois qu'à chaque fois qu'un croyant s'oriente vers le Seigneur, vers Dieu, vers ses projets, vers sa grandeur, sa toute-puissance, je crois qu'à ce moment-là, on donne à l'Esprit de Dieu la latitude pour agir davantage et plus intensément dans notre vie. Et à ce moment-là, on commence à avoir cette foi qui transporte les montagnes. Mais effectivement, comme on dit, ce n'est pas toujours chose aisée, puisqu'on est sujet au découragement. Mais ce qui fera la différence, c'est notre dépendance à Dieu. Et réclamer constamment que l'Esprit de Dieu augmente notre foi. Et demander à Dieu d'ouvrir les yeux de nos cœurs.
2: Dans l'étude précédente, nous parlions de ce travail que Dieu a commencé en chacun. Chez les chrétiens de Philippe, les chrétiens les Colossiens, mais chez toute personne qui l'accepte, parce que il y a ce changement de vie. Il y a différents passages où Paul va parler de cette mort à Christ. Quand il disait fixer le regard sur Dieu, oui, fixer le regard sur Dieu, c'est pouvoir savoir que Dieu agit dans ma vie. J'aimerais lire. J'ai cité tout à l'heure là, Galates 2, verset 20, quand je disais, ce n'est plus moi qui vis, c'est Christ qui vit en moi. Mais le texte commence un peu plus loin, qui dit, j'ai été crucifié avec Christ, donc je suis mort avec Christ, et comme je revis, c'est Christ qui me fait vivre. Un autre texte qui dit, vous êtes Colossiens 3, verset 3 à 4, vous êtes mort et votre vie est cachée en Dieu. Quand Christ, votre vie paraîtra, vous paraîtrez aussi avec lui dans sa gloire. Tout ça nous montre qu'il est nécessaire de passer par ce chemin de la mort de ce que j'ai été pour pouvoir m'accrocher à Dieu et être dans ce processus de transformation. Ce processus de transformation, c'est un processus qui est le résultat, finalement, de l'intervention de Dieu. Et comme de toute façon, l'intervention de Dieu se termine par le jour où Jésus revient, où cette éternité m'est offerte, alors je suis dans le... Voilà le lien qu'il y a entre vie éternelle et mort. La mort qui nous est un gain parce qu'il faut mourir à soi pour pouvoir vivre.
1: Eh bien, merci messieurs pour ces clés et ces éléments apportés. Et maintenant, nous allons voir ensemble les clés et les éléments mis à notre disposition aujourd'hui. Nous avons parlé de la mort comme d'un gain, mais concrètement, comment faire pour ne plus avoir peur, j'ai envie de dire, de cette mort et la voir justement différemment?
0: Comme on le disait plus tôt, c'est ce changement de perspective. C'est la perspective divine, c'est le Saint-Esprit, c'est à travers les lunettes divines, vues par le prisme divin que nous pouvons, ne plus avoir peur de la mort. Humainement parlant, ce n'est pas possible. C'est quelque chose de divin, c'est un cadeau, c'est quelque chose que Dieu fait en nous. Et je crois que plus on passera du temps à se focaliser, et c'est paradoxal ce que je dirais, plus on prendra du temps de se focaliser sur Jésus-Christ, sur la personne de Jésus-Christ, sur la vie, sur le ministère, sur la mort et la résurrection de Jésus-Christ, et plus on sera fortifié, plus on sera nourri, et effectivement sur la base de ce que l'on contemple, eh bien notre foi vient à se décupler, voire notre foi augmente. Et petit à petit, on remporte des victoires sur nos peurs les plus profondes, et même celles de la mort. Parce qu'effectivement, pourquoi, on peut se poser cette question, pourquoi j'ai peur de la mort terrestre? C'est-à-dire, la peur que j'ai va révéler, en tout cas, va révéler mes croyances intérieures. Donc ça me donne une indication sur ce à quoi je crois. C'est-à-dire, ça me dit à quel niveau je prends conscience de la véritable signification de la mort, de la véritable signification de la résurrection, de la vie éternelle. Et je crois que la posture que nous pouvons adopter, c'est celle-ci, c'est de demander à Dieu, en tout cas, de nous permettre de mieux visualiser, de mieux voir, en tout cas, ces promesses bibliques, et de nous aider à prendre une conscience plus profonde de ce qu'il a déjà prévu pour nous, à savoir la vie éternelle, le bonheur, la joie. L'apôtre Paul, il était tellement focalisé par ces choses-là. C'est-à-dire qu'il était sur terre, mais je crois que son esprit était déjà transporté dans le ciel parce qu'il voyait ces choses. C'est-à-dire, pour se sentir bien, il faut être habité par la bonne nouvelle, habité par le bonheur, cette joie qui transcende même les circonstances de la vie. Et cela se passe simplement par notre intimité, par le biais de notre intimité avec Dieu. Et l'apôtre Paul, prenons conscience un peu de ses paroles. Même lorsqu'il dira, et j'ai pas la référence en tête, mais lorsqu'il dira, rien ne me séparera de l'amour de Jésus. Donc on voit que l'amour de Jésus est tellement enraciné en lui qu'il est focalisé sur ça. Il dit, ni les choses présentes, ni les choses à venir, ni la mort, ni les dominations, ni les principautés, ni les puissances. C'est-à-dire que c'est une relation d'amour avec Jésus-Christ qui sera le moteur même de cette foi inébranlable qui fait même résistance à la mort physique.
1: Comment garder, pour terminer, courage, j'ai envie de dire, lorsque nous souffrons du coup de la mort de notre chair?
2: Pour ne pas s'affliger, il faut aujourd'hui avoir une espérance. Cette même espérance qu'avait l'apôtre Paul et qu'il ne cessait d'enseigner aux uns et aux autres, aux croyants qui acceptaient l'évangile. Dans 1 Thessaloniciens chapitre 4, que nous avons lu, nous avons vu qu'il disait « Il ne faut pas que vous soyez dans l'ignorance et que vous vous affligiez comme ceux qui n'ont point d'espérance. » C'est cette notion d'espérance. Aujourd'hui, peut-être beaucoup ont cette espérance, mais il faut qu'ils puissent la renforcer chaque jour. Se dire « Oui, il peut arriver que la mort vienne nous séparer de ce que nous aimons. » Mais si cette personne a l'espérance, partager cette espérance, parler de cette espérance, alors je peux croire que Dieu va la ressusciter. Il y a peut-être des proches qui ne croient pas en Dieu, donc ils n'ont pas cette perspective de vie éternelle. Mais c'est se dire que dans aujourd'hui, comment faire pour qu'elle bénéficie également de cette espérance? Donc ça veut dire que je n'ai pas à perdre du temps et que chaque minute de ma vie, au lieu de penser à la mort, je pense à la vie aujourd'hui. Partager cette vie que j'ai avec Christ. Partager cette bonne nouvelle, cette espérance également, qui doit encourager chacun à donner sa vie à Christ. Et c'est ce qui permettra que, au-delà des décès dans nos familles, au-delà des décès parmi nos amis et autres, que nous puissions dire, Seigneur, la douleur est présente. Mais je sais que tu as le pouvoir de la ressusciter.
0: Exactement. Ce que Marvin dit est très intéressant, comme le verset le dit de Thessaloniciens. On doit garder à l'esprit, on ne doit pas ignorer ce que la Bible nous dit au sujet de ceux qui dorment. Et le texte dit « ne vous affligez pas comme ». C'est-à-dire que on aura quand même des moments d'affliction, des moments de tristesse. Et d'ailleurs, Marvin l'a mentionné, il dit que la douleur est là. Mais il n'y a pas que la douleur. Il y a aussi l'espérance. C'est-à-dire que le chrétien, il peut avoir un moment de tristesse, mais il n'est pas désespéré. Et c'est ça le truc. Donc j'aimerais quand même encourager ceux qui nous écoutent, qui nous regardent, à comprendre que c'est normal, c'est légitime de se sentir triste et d'avoir des moments de pleurs et de chagrin lorsqu'on a perdu un proche. C'est normal. Il faut pas refuser de s'autoriser à souffrir, parce que les émotions sont là, c'est qu'elles sont bien réelles. Donc il faut pouvoir les entendre, les écouter, mais il faut aussi se rappeler que Dieu est là et que Dieu est bon. Et c'est ce que j'aime, par exemple, lorsqu'on lit Jérémie dans Lamentation de Jérémie, on voit qu'il dit ceci, « Voici ce que je veux repasser sur mon cœur. » Il est dans un moment d'affliction, de tristesse, mais il dit « Voici ce que je veux repasser sur mon cœur. » Les bontés de l'Éternel ne sont pas épuisées et ses compassions ne sont pas à leur terme. Donc effectivement, au cœur même de nos souffrances, lorsque nous nous appuyons sur Dieu, nous croyons en lui, eh bien, nous avons cette espérance. Et lorsque nous manquons de foi, n'hésitons pas à exposer à Dieu ces choses et lui demander de raviver en nous cette foi et cette connaissance que nous avions déjà de ses projets et de ses plans merveilleux.
1: Merci Harry, merci Marvin pour ce partage. Nous vous remercions également, chers internautes, d'avoir partagé ce moment avec nous. Et nous vous disons à la prochaine dans une autre session d'Autrement dit.

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2: Mesdames et messieurs, nous voilà aujourd'hui dans notre émission Plantes et Santé. Je suis heureux de vous retrouver, de vous saluer. Aujourd'hui, nous allons parler des affections métaboliques. Comme affection métabolique, nous avons le diabète, par exemple. Bien, le diabète est une maladie due à une altération de la sécrétion d'insuline par le pancréas, aboutissant à un excès de sucre dans le sang, ce qu'on appelle l'hyperglycémie, désordre métabolique complexe. Le diabète peut entraîner des accidents graves, comme le coma, et des complications vasculaires. Ces complications vasculaires sont dues à la persistance chronique de l'hyperglycémie, et ces complications peuvent atteindre tous les organes, mais particulièrement le cerveau. On peut avoir un accident vasculaire cérébral, on peut avoir un infarctus, cela peut atteindre le cœur, on peut aussi avoir une insuffisance cardiaque, on peut aussi avoir une insuffisance rénale, cela peut atteindre les reins, l'œil, c'est-à-dire avoir une rétinopathie diabétique, c'est-à-dire la cécité. La libération des radicaux libres est un facteur d'aggravation de ces lésions vasculaires. Il y a une mise en garde que je voudrais vous signaler. La prise en charge du diabète de type 2, encore appelé diabète gras, nécessite un traitement à base de comprimés permettant d'augmenter la sécrétion d'insuline, soit d'améliorer la sensibilité des cellules à l'insuline. Les conseils nutritionnels sont importants. Parallèlement, en accord avec votre médecin, certaines plantes hypoglycémiantes peuvent être employées pour diminuer éventuellement la dose ou la quantité de médicaments synthétiques. Mieux encore, les plantes peuvent être utilisées avant l'instauration d'un traitement médical lorsque le diabète est pris au début en association à des mesures hygiéno-diététiques. Dans tous les cas, lorsqu'on entreprend un traitement phytothérapique, il est nécessaire d'avertir son médecin et de surveiller sa glycémie à l'aide d'un lecteur de glycémie. Le traitement médicamenteux ne doit jamais être interrompu, surtout en cas d'insulinodépendance, car c'est le déséquilibre du diabète qui est à l'origine des complications graves. Les plantes antidiabétiques agissent selon deux mécanismes, soit par une action hypoglycémiante directe, en empêchant l'absorption du glucose au niveau intestinal et en augmentant la synthèse de la libération de l'insuline pancréatique et en diminuant celle du glucagon, soit par une action cellulaire grâce à leur pouvoir antioxydant et anti-enzymatique, neutralisant l'effet des radicaux libres et limitant la réaction inflammatoire dans les tissus. Quelles sont les plantes qu'on peut utiliser dans ces cas-là? Alors, selon les affections métaboliques, nous verrons aujourd'hui l'aloès, le balédou, la pomme cajou, l'herbe aiguille ou aiguillette, ainsi que la liane serpent ou liane de Cayenne. L'aloès est une des plantes les plus utilisées aux Antilles contre le diabète. Les propriétés hypoglycémiantes de la pulpe de la feuille ont été largement démontrées. L'aloès agit en diminuant la glucogénèse, c'est-à-dire la formation de sucre, et comme anti-inflammatoire et antioxydant. Alors, comment l'utiliser, l'aloès? Il faut prendre la glu qui se trouve dans la feuille, boire 3 fois par jour avant le repas une tasse de la décoction de cette glu ou encore ce gel d'une demi-feuille d'aloès dans 1 litre d'eau, maintenir l'ébullition jusqu'à réduction de moitié. Le gel d'aloès est également efficace en usage externe pour soigner les plaies des diabétiques. Alors, l'aloès ou l'aloe vera, voilà, je reprends, boire 3 fois par jour avant les repas. Une tasse de la décoction de gel d'aloe vera d'un demi-feuille dans 1 litre d'eau et maintenir l'ébullition jusqu'à réduction de moitié. Le balai doux ou la Scroparia dulcis. Le balai doux contient des bioactifs anti-inflammatoires, antioxydants et hypoglycémiants qui stimulent la sécrétion d'insuline au niveau du pancréas. Alors, qu'est-ce que l'on peut faire? Une infusion. Alors là, pour l'aloès, c'est une décoction pour l'aloe vera. Tandis que pour le balai doux, on fait une infusion. Boire 3 fois par jour une tasse de l'infusion de la plante entière, soit 30 grammes pour 1 litre d'eau bouillante. L'anacardier ou pomme cajou, l'anacardium occidentale, alors en infusion. La feuille et l'écorce de cet arbre possèdent des propriétés hypoglycémiantes dues à la présence de flavonoïdes et aussi d'autres dérivés, des dérivés terpéniques, des tanins. Alors, on utilise en infusion. On peut boire 3 fois par jour avant les repas une tasse de l'infusion des feuilles de pomme cajou. 2 poignées pour 1 litre d'eau bouillante. Ensuite, on peut faire la macération. Alors, la macération, c'est laisser macérer dans de l'eau 10 grammes, soit 1 cuillerée à soupe de poudre d'écorce dans 250 ml d'eau pendant 1 nuit. Et boire 1 tasse du macérat 3 fois par jour. L'herbe aiguille maintenant, ce qu'on appelle aiguillette. Le Bidens pilosa. La plante est riche en polyphénol aux propriétés anti-inflammatoires, antioxydantes et hypoglycémiantes, comme la pomme cajou. En infusion, laissez infuser 10 minutes 1 poignée de partie aérienne dans 1 demi-litre d'eau bouillante, filtrer et boire 1 tasse de l'infusion 3 fois par jour. La liane de Cayenne ou liane serpent, Tinospora crispa. Alors, peut-être utilisée en décoction. Cette plante très populaire comme antidiabotique dans toute la Caraïbe, la liane de Cayenne, originaire d'Asie, ou liane serpent, possède de réelles propriétés hypoglycémiantes. Plusieurs études récentes confirment l'activité hypoglycémiante par augmentation de la sécrétion d'insuline du pancréas liée à une modulation de la concentration de calcium intracellulaire. Alors, on peut l'utiliser en décoction. Boire 3 fois par jour une tasse de la décoction des tiges. 30 grammes de tiges pour 1 litre d'eau. Et quand il est parlé de tiges, c'est sous laquelle les feuilles poussent, c'est le bois en quelque sorte, peut-on dire. Donc, on peut utiliser 30 grammes de ce bois-là pour 1 litre d'eau en décoction. Vous savez, mesdames et messieurs, ce que c'est qu'une décoction. Je ne vais pas vous le rappeler à nouveau. On peut utiliser également le paroca. Nous en avons parlé dernièrement. Le paroca ou la mormodica charantia. On peut faire du jus de paroca. Boire 2 à 4 cuillerées à soupe du jus du fruit vert, le paroca même, hein, qu'on enlève les graines dedans, qu'on enlève la partie blanchâtre à l'intérieur. On peut faire du jus avec, mais on peut faire aussi une décoction. Faire bouillir 1 fruit dans 200 ml d'eau jusqu'à réduction de moitié et boire une tasse de la décoction 3 fois par jour. Vous savez que le fruit du paroca possède de puissantes activités hypoglycémiantes, nous en avons déjà parlé, par son action inhibitrice sur le pancréas et surtout permettant à réguler l'insuline. Alors attention surtout en cas de traitement avec des médicaments diurétiques ou laxatifs, car le paroca augmente le risque de la perdition potassique, c'est-à-dire la plante est contre-indiquée aussi pendant la grossesse, je vous en ai parlé dernièrement. Il y a aussi la pervenche rose amère, la pervenche, la Catarantus roseus, Catarantus roseus en décoction. Alors, les alcaloïdes que l'on trouve dans cette plante, alors la leurosine, la vindoline, la vindolinine, contenues dans les feuilles, sont hypoglycémiantes. Alors, on peut boire 3 fois par jour, à jeun, une tasse de la décoction de 30 grammes de feuilles dans 1 litre d'eau. La pervenche rose, parce qu'il y a la blanche, mais je vous parle de celle qu'il y a les feuilles roses. On peut utiliser également le pourpier, Portulaca oleracea, riche en bêta-cystostérol et en mucilage. Le pourpier possède une action hypoglycémiante et antioxydante. Donc, on l'utilise en infusion. Laissez infuser une pincée de feuilles dans une tasse d'eau bouillante pendant 10 minutes. Boire une tasse de l'infusion au moment des repas. On peut l'utiliser aussi en aliment. Consommer régulièrement de la salade de jeune pourpier ou du pourpier préparé à la vapeur, comme les épinards. Nous avons d'autres plantes hypoglycémiantes. On a le gingembre, le goyavier, graines en bas-feuilles. On a aussi l'herbe à pic, on a le pois d'Angole, on a le sureau, la surelle, hein, ou encore le jamblon que l'on appelle tété négresse. Il y a quelques conseils que je vais vous donner pour les affections métaboliques telles que le diabète. Vous pouvez boire des jus de légumes crus. Certaines plantes condimentaires et épices sont recommandées chez le diabétique. Exemple, l'ail, le persil, l'oignon, le gingembre, la cannelle, et privilégier des aliments riches en pectine. Vous savez, la pectine ralentit la vitesse d'absorption des sucres et permet d'éviter les brusques montées glycémiques. Vous avez aussi les fibres qui ralentissent l'absorption des glucides. Privilégier des fibres solubles, mieux tolérées. Par exemple, la patate douce peut être recommandée aux diabétiques et consommée avec sa peau, car les fibres qu'elle contient ralentissent l'absorption des aliments et c'est une excellente source de glucides complexes, de vitamine E, bénéfique pour augmenter l'efficacité de l'insuline. Vous avez d'autres phytonutriments qui sont bénéfiques pour les diabétiques et qui réduisent les risques de développer un diabète. Vous avez dans ces plantes, vous avez la quercétine qui protège du sorbitol au niveau du foie. Vous avez la vitamine E qui diminue la glycémie à jeun. Vous avez l'acide alpha-lipoïque qui améliore la sensibilité à l'insuline et protège des complications oculaires. Vous avez la vitamine C qui prévient l'apparition du diabète non insulinodépendant. Vous avez les carotenoïdes qui se posent aux insuffisances pancréatiques. Vous avez les oméga-3 qui lutte contre les radicaux libres produits en excès chez les diabétiques et qui améliore l'efficacité de l'insuline. Donc, une supplémentation d'oméga-3 est nécessaire car les diabétiques transforment mal les oméga-3 végétaux, hein, et ce qui est protecteur au niveau cardiaque pour les diabétiques. Donc, il faut en utiliser. L'exercice physique aussi permet de régulariser la glycémie et d'augmenter l'efficacité de l'insuline. Donc, manger des fibres, manger des fruits, manger des légumes qui sont conseillés pour les diabétiques, mais aussi bouger. Hein? Bouger, car cela va réduire les graisses saturées au profit des graisses mono et polyinsaturées. Faites de l'exercice physique, ça va favoriser votre respiration, cela va favoriser aussi votre forme physique et vous aider à mieux vous porter. Bien, mesdames et messieurs, je vous remercie pour votre aimable attention. J'espère que ce matin, les affections métaboliques comme le diabète, vous avez pris conseil, vous avez pris note de ces plantes que je vous ai citées, et j'espère que cela va vous aider à mieux soigner votre diabète et à mieux prendre soin de votre corps, mieux de prendre soin de votre santé. Donc, merci de votre aimable attention. À la prochaine occasion, nous parlerons dans Plantes et Santé d'autres plantes, d'autres affections qui certainement vous aideront à mieux vous porter.
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